0: rêvait. Brisons la carrière à laquelle elle aspirait. Et elle emportera le regret et la douleur toute sa vie.
1: I'm sorry that I didn't become the world's first black classic pianist. Oh yeah. I think I would have been happier. I'm not very happy now. Oh yeah.
0: Finalement, c'est par le jazz qu'elle connaît la gloire. Nina Simone devient aussi l'une des voix de la lutte pour les droits civiques des Noirs. Mais avec une sensibilité à fleur de peau, des douleurs de l'enfance qui ne sont jamais loin, sans compter des troubles bipolaires et des phases de dépression, elle finit par quitter les États-Unis, voyage beaucoup, et c'est naturellement en France qu'elle trouve refuge dans les années 80. Elle, la francophile, qui a connu le succès en reprenant « Ne me quitte pas » de Jacques Brel, et qui a choisi son nom de scène après avoir vu « Casque d'or » avec Simone Signoret.
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3: Pour Nina Simone, comme beaucoup d'artistes noirs de cette époque, la France est un pays très très important, parce qu'on a cette image réelle, à l'époque, d'un pays ouvert. Par exemple, prendre un bus ou un métro à Paris, on prend le métro et le bus avec les Blancs. On n'est pas dans des compartiments séparés. Et la France est une terre d'asile.
0: Elle vit 2 ans à Paris, enregistre quelques chansons et fait quelques concerts, puis en repart, avant de revenir une dizaine d'années plus tard. En 1992, elle s'installe à côté d'Aix-en-Provence, à Bouc-Bel-Air. C'est là qu'un après-midi de juillet 95, excédée par le bruit que font 2 adolescents jouant autour de la piscine de la villa voisine, elle tire un coup de pistolet à grenaille et blesse légèrement l'un d'eux. Elle écopera de 8 mois de prison avec sursis et une obligation de soins. En 1998, elle déménage à quelques kilomètres, à Carry-le-Rouet, où elle s'éteint le 21 avril 2003. Lors de ses funérailles, à l'église de Carry, une sono joue « Ne me quitte pas ». Sa grande amie, la chanteuse Myriam Makeba, est là. Elton John a fait envoyer des roses jaunes, avec un petit mot. « Tu étais la plus grande, et je t'aime ». Sa fille, Lisa, prend la parole, pour rappeler combien Nina aimait la France, et demande de ne pas laisser son souvenir s'éteindre. Son souvenir et sa voix sont toujours là. Elle ne nous a jamais vraiment quittés.

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1: Quand la guerre des armes semblait être finie, c'est la guerre des arts qui a commencé. 1940, Paris est occupé. Pour éviter que des chefs-d'œuvre comme la Joconde ou la Victoire de Samothrace soient confisqués par Hitler, le directeur des musées nationaux Jacques Jaujard fait transférer en lieu sûr toutes les œuvres du Louvre en province. Les nazis s'attaquent alors aux biens des familles juives et centralisent leurs actions au musée du Jeu de Paume. C'est dans ce musée que se trouve la dernière ressource de Jacques Jaujard pour contrecarrer les plans allemands, une jeune iséroise originaire de Saint-Étienne de Saint-Jouard, Rose Vallant.
2: Tu as choisi judicieusement.
1: Rose est issue d'un milieu modeste. Grâce à des bourses que sa mère l'a aidée à obtenir, elle a un parcours scolaire remarquable. L'école normale d'institutrice de Grenoble, puis l'école nationale des beaux-arts de Lyon, Rose est douée pour le dessin, et après l'obtention de nombreux prix, elle entre à l'école nationale supérieure des beaux-arts à Paris, tout en se formant parallèlement à l'archéologie.
3: Mais respect à Toutankhamon, du con.
1: Spécialisée en histoire de l'art moderne, en archéologie médiévale et en archéologie grecque, elle voyage durant ses études et en profite pour apprendre l'allemand en autodidacte.
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1: En 1932, elle devient attachée bénévole au sein de la structure du musée du Jeu de Paume. Et c'est de ce poste et de ses capacités dont Jacques Jaujard va avoir besoin en 1940. Il lui demande de rester en activité au musée pour surveiller les actions des Allemands, de la spoliation au stockage des œuvres des familles juives.
5: Tout ça est si déplorable, si inutile.
1: Rose Vallant effectue un travail incroyable. Pendant plus de 4 ans, en toute discrétion, elle note tout. Le nom des victimes spoliées, les informations sur les œuvres, leurs mouvements, déchiffrage de papier carbone, écoute des conversations, fouille des poubelles. Rose Vallant ne recule devant rien. Dans le musée même, Rose cache sous le nez des nazis plus de 500 peintures et sculptures qu'ils ne découvriront jamais. Oh ouais.

0: Elle a une surprise, Hans.
1: Elle officie malgré la pression et le danger qui pèse sur elle. Elle côtoie par exemple lors de leur passage des hauts dignitaires nazis comme Hermann Göring ou Alfred Rosenberg. Ses actions et les infos qu'elle transmet permettent d'éviter pendant la guerre que les œuvres volées soient détruites. Les sabotages de trains ou les destructions de dépôts sont scrupuleusement évités par les alliés grâce à ces messages.
2: Victoriae mundis et mundis lacrima. Ça veut absolument rien dire, mais je trouve que c'est assez dans le ton.
1: Son action, combinée à celle des cheminots résistants, permettra d'empêcher le départ d'un train dans lequel se trouvaient les plus grands chefs d'œuvres de l'art français, 967 peintures parmi lesquelles des Gauguin, des Cézanne, Degas, Modigliani ou encore Picasso.
3: Monsieur le Président, ce tournant décisif de la guerre est aussi le plus dangereux pour tous ces trésors qui sont le patrimoine de l'humanité.
1: À partir de 1944 et après la guerre, Rose Vallon devient le pilier de la recherche de toutes ces œuvres. Elle travaille avec les fameux Monuments Men américains pour interroger les hauts dignitaires nazis aux commandes des pillages. Elle arpente l'Europe, en zone alliée, en zone soviétique. Son action permet de rapatrier plus de 60 000 biens culturels qui ont été volés aux institutions publiques et aux familles juives.
4: Et maintenant, j'ai l'intime conviction que je suis précisément là où je dois être.
1: En 1952, elle deviendra d'ailleurs chef du service de protection des œuvres d'art qui a été créé pour elle et continuera d'œuvrer dans ce domaine jusqu'à sa retraite qu'elle prendra à 70 ans. Rose Vallon décède à 81 ans en 1980. Médaillée par la France, les États-Unis, l'Allemagne, la Lettonie, celle que l'on surnommait Capitaine Beaux-Arts est l'une des femmes les plus décorées de l'histoire de France. Rose Vallon est une Iséroise, une illustre Iséroise.
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1: Bonjour, je m'appelle Julien Patrick Escos, mais on me surnomme Papy Cocos. C'est un surnom qu'on m'a donné quand j'étais plus jeune, à l'époque j'avais 14 ans, et c'est une amie d'école qui m'avait donné ce surnom. Et j'ai mon fils qui s'appelle Cocos.
2: Cet homme d'une soixantaine d'années est un médocain, amoureux de sa terre, de son phare. Il se souvient d'un monument laissé à l'abandon durant son enfance, la base du bâtiment, envahie par les ronces et les herbes. Aujourd'hui, le phare de Richard est restauré, il se visite, l'enfant du pays est même devenu le gardien du phare. Cocos, qui d'ailleurs a plus un look de corsaire que de gardien.
1: Oui, oui, tout à fait. Parce que bon, quand les enfants viennent, ils me voient avec mon bandana, je suis le pirate.
2: Alors justement, comme les gosses, comme les gamins, comme les drôles, ici, nous allons visiter ce phare.
1: Oui, mais bon, il est pas grand.
2: Il est pas grand, bon, on le voit.
1: Oui, mais bon, j'avais ma collègue Aurélie qui a travaillé moi cet été, comme elle disait, c'était son petit phare.
2: Quelles sont ses dimensions exactement?
1: 16 mètres de haut.
2: Et quelle est son histoire? Pourquoi a-t-il été construit ici, juste en bordure de l'estuaire de la Gironde?
1: Et apparemment, autrefois, il y avait un arbre qui est tombé. Les pêcheurs avant se fier à l'arbre. Et après, ils n'avaient plus aucun repère. Ils ont fabriqué ce phare à la suite.
2: Tout est lié à un arbre, c'est fou quoi.
1: Voilà, au départ, c'est un arbre.
2: On va rentrer, vous avez un trousseau de clés qui vous sert à quoi? À ouvrir le phare, tout simplement?
1: À ouvrir le phare. Caline! Caline! Caline!
2: Et Caline, c'est votre chienne donc?
1: Oui, oui, c'est ma chienne. Ça fait 3 ans, comme un mois, qu'elle vit ici.
2: Ah ouais, dans le phare alors du coup?
1: Ben, elle vit dans l'appartement à côté, oui, avec moi.
2: Elle garde bien le phare ou pas?
1: C'est plutôt la gamelle.
2: Où va-t-on là?
1: Je vais vous faire visiter mon chez moi, là où j'habite, là où je vis tous les jours, enfin, où je dors le soir. C'est là où je passe mes journées.
2: Un bâtiment qui est collé au phare. Ah oui, il y a la cuisine en face.
1: Et à côté, j'ai mon salon. J'ai même la télé, j'ai tout ce qu'il faut.
3: À 7 ans.
1: Je vais sur ICI, parce que bon, les autres chaînes ne me plaisent pas trop.
2: La 3.
1: Voilà, c'est ça.
2: Comment vit-on à l'intérieur d'un phare?
1: Enfin, non, après c'est une habitude. On m'appelle l'ermite. J'aime bien la tranquillité, donc bon, l'hiver, moi, ça me dérange pas. Aline,
2: nous quittons le local personnel du gardien. Il nous emmène à présent visiter le musée et le phare en lui-même.
1: Aline,
2: changement d'ambiance autant à l'extérieur, il fait très beau, autant quand on rentre à l'intérieur, ça résonne avec pour commencer la première pièce qui est un musée.
1: On a des pièces que des photos que des personnes du coin nous ont données. Enfin, ont donné à l'époque à l'association.
2: Ce phare avec la pièce d'à côté, votre local, c'est chez vous, c'est votre maison.
1: Mais c'est chez moi et puis moi je l'ai toujours connu. Donc après.
2: Quel est l'endroit que vous préférez?
1: Moi le carrelé.
2: À proximité. Du phare.
1: À proximité du phare, même.
2: Et c'est pas le phare en lui-même?
1: Si, j'aime bien le phare, mais bon, je monte pas en haut, j'y monterai pas tous les jours.
2: On peut y aller, là?
1: Bien sûr, on peut y monter, oui.
2: Donc forcément, il y a un escalier en colimaçon. Il y a combien de marches au total?
1: 63.
2: Vous savez qu'il y a une légende qui dit qu'il y a plus de marches à l'aller qu'au retour. Et vous savez pourquoi? C'est parce que c'est plus facile à descendre qu'à monter.
1: Il y en a qui descendent et il y en a qui arrivent à nous trouver 72 marches.
2: On a presque le tournis, hein?
1: Oui.
2: Cocos, gardien du phare de Jodignac et Loirac, va reprendre les visites à partir du mois de mars prochain. En attendant, il se contente de profiter d'un cadre exceptionnel.
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4: Pour moi, c'est compliqué parce que la personne qui pleure, elle me fait beaucoup de peine. Bah après, moi aussi, je pleure parce qu'elle m'a fait beaucoup trop de peine et que voilà.
5: Pour moi, c'est difficile parce que parfois, la personne, elle est très, très, très énervée. Donc, elle veut pas nous écouter. Sauf que nous, on a envie de, par exemple, redevenir amis avec elle. Mais elle, elle voudra pas forcément. Donc, du coup, c'est dur de lui dire pardon.
6: Eh ben, des fois, ça peut être compliqué parce que ça dépend dans quelle situation tu es. Et puis même, des fois, ça peut être dur de pardonner une personne parce que ça se trouve, des fois, elle t'a fait beaucoup trop de peine ou qu'elle t'a fait quelque chose que t'as vraiment pas aimé.
7: C'est facile de dire pardon, mais des fois, selon la situation, et bah, les autres, ils vont dire que c'est trop tard.
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8: La dernière fois que vous y êtes allé, je suis sûr que vous aviez un kawé fluo et un petit goûter dans un sac en plastique préparé par maman. Avec plus de 80 oiseaux de proie et 30 espèces différentes, et surtout un spectacle où le seul effet spécial, ah bah c'est la nature elle-même, aujourd'hui, je teste pour vous la volerie des aigles. sommes dans les ruines du château de Kinsheim. C'est juste sous le Haut-Königsbourg. Et je grimpe les derniers mètres à pied vers la volerie, où je suis déjà accueilli par Eric Renault, le directeur du site, et une équipe de soigneurs passionnés, et quelques cris que j'entends au loin, assez impressionnants, d'oiseaux qui ont l'air quand même assez gros. Et on commence par les coulisses, derrière la zone qui est accessible au public. Et Alexandre, qui est soigneur, est équipé d'un gant en cuir sur tout le bras. Et surtout, il est d'un calme absolu. Et je crois que c'est nécessaire. Et autour de nous, plein d'oiseaux. Et chacun d'entre eux est identifié, suivi, observé quotidiennement. Et j'apprends d'ailleurs que les oiseaux ne sont jamais forcés à voler. Ah non, non, non. Ils participent volontairement grâce à un entraînement basé sur la confiance et le renforcement positif. On les encourage, puis on leur donne des petites gâteries pour les remercier quand même. Et c'est ainsi qu'Alexandre me propose évidemment de tenir le gant. Oui, alors pas pour sortir la tarte du four, hein, mais pour tenir non pas un pigeon non plus, hein, mais bel et bien un aigle. Oui. Qui passe tranquillement du gant d'Alex et au mien, voilà. Battement d'ailes XXL. Je sens les plumes sur ma face. Ah oui, parce qu'il fait son petit point, hein, le petit bonhomme. Et heureusement que je suis accompagné, hein. Et étonnamment, je n'ai pas eu trop peur. Parce que le regard de l'aigle est si perçant que j'étais quelque peu fasciné. Même si mon bras, lui, l'était un peu moins. La volerie des aigles, c'est la première volerie créée en France. C'était en 1968. Et à l'époque, elle avait été créée surtout pour changer l'image qu'on avait des rapaces, qui ont été longtemps persécutés. Allez, hop, le spectacle commence. Je m'installe dans les gradins et je constate que pas de musique spectaculaire. Hein, juste une voix, des explications sur la vie et les comportements des rapaces. Et soudain, un mouvement lointain dans le ciel au-dessus de nous. Un vautour apparaît au-dessus des remparts. Silence total. Et même les enfants arrêtent de parler. Ça, c'est pas mal. Le soigneur explique que certains oiseaux dépassent même les 2 mètres d'envergure. Et c'est grand 2 mètres, hein. Et il demande au public de rester bien immobile pour faire un passage encore plus près de nos têtes. Alors j'applique, je reste immobile, et sauf que ma tête, elle continue de regarder l'oiseau au-dessus de nous, un peu comme au tennis. Mauvais réflexe. Et j'entends mon voisin qui me chuchote. Faut pas bouger. Ah oui, en effet, hein, parce que plusieurs rapaces s'élancent, hein. Chouettes, aigles, pigargues, et on en prend plein les yeux. En tout cas, moi, j'ai retenu une chose, hein, c'est qu'ici, c'est pas les humains qui regardent un show d'oiseaux, c'est plutôt l'inverse, hein. C'est les oiseaux qui nous observent en train d'essayer de rester calmes. Et ça, c'est tout un spectacle.
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1: La Lorraine regorge de trésors et elle ne le sait pas assez. Des villes, par exemple, qui sont superbes et riches en histoire, parfois à un jet de pierre de chez soi et qu'on ne pense pas toujours à aller voir au moins le temps d'une balade. Vic-sur-Seille est de celle-là. Une cité de caractère en Termes-et-Lannes, à moins d'une demi-heure de Nancy, au cœur du riche pays du Saulnois, le pays de la verdure et du sel. Un sel qui a fait la fortune des Gaulois des environs, puis des Romains, puis des évêques de Metz, puis des ducs de Lorraine. Il faut dire que le sel, autrefois, c'était l'or blanc. C'était le seul moyen de conserver longtemps les aliments, la viande notamment. Alors, qui avait la main sur le sel, avait la main sur les réserves. De cette époque très riche, Vic a su garder le meilleur, un patrimoine qui raconte une histoire. Le château des évêques a gardé la porte fortifiée, qui continue d'impressionner ceux qui la découvrent, elle qui prend ses racines au Moyen-Âge, mais qui a tellement bonne mine, parce que la ville en prend bien soin, il faut le dire, tout comme elle prend soin des batraciens qui vivent dans les anciennes douves, qui sont protégés et qui pourraient vous dire en langage grenouille que la Vic est belle, si j'ose dire. Il y a aussi le bel hôtel de la Monnaie, construit à peu près au moment de la bataille de Nancy. Il a donc 550 ans, à peu de choses près. Un bâtiment coiffé d'un étonnant balcon en bois qui fait tout le tour. Et dans lequel vous trouverez d'ailleurs l'office du tourisme avec plein d'idées de randonnée dans le coin. Vic, c'est aussi le musée départemental Georges de la Tour qui affiche une collection exceptionnelle de peintures du XVIIe siècle. Et c'est quand on entre à l'intérieur de ce musée qu'on se demande pourquoi on n'a pas eu envie plus tôt de voir de vrais tableaux, vous savez, ceux sur lesquels on voit la trace du pinceau. Et puis Vic-sur-Seille, ce sont de jolies rues avec de beaux hôtels particuliers. En partant, faites un détour par Marsal, la ville de sel des ducs de Lorraine, ville d'histoire, fortifiée par les Français qui voulaient absolument mettre la main dessus, et quand ils l'ont eu, la garder, puisqu'elle était véritablement le bas de laine des ducs de Lorraine. On y voit encore les remparts, la porte de France, et dedans, l'étonnant musée du sel. Vic-sur-Seille, ville d'art et d'histoire, le Saulnois, pays d'héritage et de nature, bah c'est fin bien. En même temps, c'est Lorrain.
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2: Bonjour, je m'appelle Laureline, je suis artiste de cabaret et je suis chanteuse sur l'établissement de Périgueux.
3: Laureline, on peut vous retrouver sur la scène du Voulez-vous à Marsac-sur-l'Isle dans le rôle d'Opaline. J'ai pas vu tout le spectacle, mais il me semble que c'est quand même le personnage principal. Qu'est-ce qui lui arrive à cette fonctionnaire?
2: Alors, ce qui lui arrive, c'est qu'elle devient une star de la chanson. Une star du musical. Et donc elle a toute une transformation physique, vocale et surtout une transformation de vie. Et voilà, donc ça devient une superstar et qui oublie peut-être un petit peu sa vie personnelle d'avant.
3: Est-ce qu'il y a des échos à votre propre vie?
2: Non, pas vraiment. Et c'est pour ça que j'adore jouer ce rôle, parce qu'en fait, Opaline est une personne très introvertie, et ce qui n'est pas du tout mon cas. Et je trouve ça plus amusant et plus confortable d'aller jouer sur un rôle qui ne ressemble pas à ce qu'on est dans la vraie vie.
3: Ça fait une dizaine d'années, Laureline, que vous êtes professionnelle dans le spectacle. Est-ce que vous vous souvenez de la première fois où vous êtes montée sur scène?
2: Je sais que la première fois que je suis montée sur scène, c'était quand j'avais 2 mois. Ça, je ne me rappelle pas.
3: 2 mois?
2: Oui. Mes parents faisaient des colonies et faisaient des spectacles à la fin des séjours avec les enfants. Et l'année où je suis née, donc en 92, c'était le spectacle sur le magicien des couleurs. Et donc j'étais le bébé violet qui était né de la naissance du bleu et du rouge. Et alors moi je n'ai aucun souvenir de ce qui s'est passé, mais ma mère me dit que elle a vu dans mes yeux que j'étais hyper attirée par les lumières, par ce qui se passait là quoi. Avant d'être professeure de danse, j'étais moi-même élève dans des écoles où je faisais des galas.
3: Quel retour vous avez du public périgourdin depuis le lancement de Star du Musical?
2: Ils sont vachement contents, hein. On a un public principalement senior. Moi, c'est mon public préféré parce qu'en fait, ils sont toujours émerveillés. Et puis, ils ont toutes les références parce que moi, j'ai des codes assez rétro, des goûts assez rétro. Et du coup, j'adore parler avec eux à la fin du spectacle parce qu'ils sont toujours super enchantés de ce qu'ils ont vu, de ce qu'ils ont entendu. Et c'est hyper agréable.
3: Pour vous, c'est qui l'artiste suprême, celui ou celle qui vous a donné envie de faire ce métier?
2: Charles Aznavour.
3: Ok, d'accord, pas d'hésitation. À votre plus beau souvenir de scène?
2: J'ai envie de vous répondre que moi, mes plus beaux souvenirs de scène, c'est plutôt avec les élèves avec qui je donne des cours. Je trouve que dans l'amateurisme, il y a un truc qui est encore plus beau que dans le professionnel, c'est qu'à la fin, on arrive à faire quelque chose alors que c'est pas notre métier. Mon plus beau souvenir de scène professionnel, je pense que c'est ma première ici en tant que chanteuse. Parce que comme je disais, moi j'étais danseuse professionnelle, j'étais dans une production et une école qui formait des artistes à être pluridisciplinaires. J'ai appris à chanter. Je voulais chanter. Et c'est le voulez-vous qui m'a donné ma chance et l'opportunité de le faire. On est une équipe très soudée et on n'est pas les uns au-dessus des autres, on est les uns à côté des autres.
3: Merci.
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4: Wikizef, petit guide à l'usage des étrangers du sud du péage d'Arras en vacances dans notre belle région.
5: Votre cousine a décidé d'organiser son anniversaire, seulement les temps sont durs. Elle voudrait réunir la famille, mais faire ça à moindre frais. Vous savez, les réceptions dans les grandes familles, ça fait vite cher, hein. Rien que la famille proche, ils sont 25. 2-3 cousins en plus avec les gosses, on monte vite à 50. Alors elle a une idée. Elle se dit, je vais faire à manger des pentières au four avec des saucisses au barbecue. Et ils ramèneront chacun une ou deux bouteilles. Et là, votre cousin, il dit, Vadius, ça va faire une paire de bouteilles. Ne paniquez pas, Wikizef est là pour vous aider. Votre cerveau s'est mis en route à essayer de compter. Et vous ne parvenez pas à trouver comment une trentaine d'adultes en ramenant une ou deux chacun, voire trois, on arrive à une simple paire.
4: Définition.
5: Une paire de bouteilles? Beaucoup de bouteilles. C'est simple, hein. Mais attention, quand on dit une paire de bouteilles, c'est quand on sait qu'il va y en avoir beaucoup, peut-être même de trop, mais on ne sait pas combien. Et en acceptant ce qui va par paire naturellement, les chaussures, les tototes, les chaussettes, les prunes et les jumeaux. Par contre, à un colloque de jumeaux, on peut dire, des jumeaux là-bas, il va y en avoir une paire. Et si on va par là, dans le dressing de votre femme, je suis sûr que des chaussures, il y en a aussi une paire.
4: Exemple.
5: Une paire de manifestants selon la police, une belle paire de manifestants selon les syndicats. Je crois qu'on a fait le tour. Depuis le temps des Wikizef, je crois, j'en ai fait une paire, je suis sûr.
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1: 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En voici la preuve avec Jeff, client fidèle chez Duclos Maillard.
2: Ça fait un an que je vais régulièrement ici. J'ai aménagé dans le quartier déjà. Et puis c'est vrai qu'ici, on est bien accueillis. Et on trouve des vins à des prix corrects, notamment parce qu'ils mettent quand même plus l'accent sur le produit que sur le marketing pour la boutique, par exemple. Moi et ma compagne, on est amateurs de vins. Et puis ici, on achète essentiellement des vins de Bourgogne.
1: Qu'est-ce que vous avez bu récemment ici qui vous a bien plu, qui vous avait été conseillé alors?
3: Le Bourgogne Chardonnay bio. Oui, voilà, le château de Chemilly, ouais.
1: Qu'est-ce qui vous a plu dans ce vin?
2: Il est vraiment bien rond, puis se rapproche d'un vin de très grande qualité de vin blanc de Bourgogne, quoi. Et puis il est à 25 euros.
1: Ah oui, effectivement. Oui. Bonjour messieurs, dames.
4: C'est pas mal, c'est assez élégant. Pour les fêtes, ça irait bien avec tout ce qui est viande blanche et tout, puis le chapeau. Mais il y a aussi le Montclis, j'aime bien le Montclis rouge 2022. Alors, c'est dans les 25 euros.
2: Je pense que je vais faire un mix de quelques années bouteilles que vous avez évoquées. Donc, le Côte de Nuit Village, deux comme ça, deux Chauray-les-Bonnes et deux Montélis rouge 2022, s'il vous plaît.
4: Le Chauray, faudra bien le placer parce que c'est un 2023 et les deux autres, c'est des 2022. Donc le Chauray, vous le mettrez avant ces deux vins-là. Ouais. Il faut savoir aussi les placer parce que si on met les vins trop prononcés devant les vins qui sont un petit peu plus légers et qui ouvrent le tiroir, la bouche, quoi, et ben les autres, on peut pas les savourer.
1: S'ouvrir le tiroir, ça c'est vrai que j'avais jamais entendu, hein. C'est l'expression qui sent le terroir à la cave du Duclos Maillard rue de Senove à Dijon.
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5: Bonjour Nicolas Villerette.
6: Bonjour Olivier.
5: Responsable zoologique, c'est tout mignon, hein, raton laveur. Décrivez-nous cet animal.
6: C'est un animal qui fait à peu près la taille d'un renard, qui va être tendance gris avec cette belle queue annelée, avec des anneaux qui sont noirs, un peu plus foncés. C'est comme un petit ourson. Et puis c'est très dynamique.
5: Il vit où?
6: On peut le trouver de plus en plus d'ailleurs, parce que les densités augmentent ces dernières décennies. Nous ici, dans notre secteur, on va dire en Argonne-Ardennaise, autour de tous les village, si on sort la nuit en voiture, il n'est pas rare de croiser un ou quelques ratons laveurs maintenant. Au départ, les ratons laveurs, c'est nord-américain. On le retrouve au Canada. Ça n'est pas une espèce de chez nous, mais qui a été importée notamment dans notre secteur par les militaires canadiens au sortir de la Seconde Guerre mondiale. Et en fait, ils retrouvent ici tout ce qui leur correspond. Des forêts de feuillus, dans les zones tempérées, qui leur permettent d'avoir des refuges que, quand ils se sentent agressés ou en danger, ils montent à la cime des arbres et là, ils sont inatteignables.
5: Qu'est-ce que ça mange, un raton laveur?
6: Eh bien, c'est omnivore, ça mange de tout. Donc, quelqu'un qui a un beau jardin, eh bien, ça en fait une belle assiette pour les ratons laveurs.
5: Qui va se servir dans le potager.
6: Ah oui, il va se servir dans le potager. Alors voilà, effectivement, donc, ils vont manger des légumes, des fruits bien sucrés, ça c'est ce qu'ils aiment bien, et de la viande, et c'est là où ils posent problème. Sur les passereaux, notamment les populations de mésanges, de moineaux, parce qu'ils vont aller prélever les petits ou les œufs directement. Et puis, ils vont manger aussi beaucoup de grenouilles, par exemple, dans les milieux humides. Ils vont manger aussi beaucoup d'amphibiens. Donc c'est là où, effectivement, en surdensité, il peut poser des problèmes à la biodiversité.
5: On trouve souvent en lisière de village. Est-ce qu'il rentre dans les villages? Est-ce qu'il fouille dans les poubelles?
6: Alors oui, typiquement, si on retrouve un jour une poubelle un peu éventrée, c'est pas nécessairement un chien errant, ça peut être un raton laveur.
5: Ça reste actif toute l'année, hiver comme été?
6: Alors il n'y a pas d'hibernation au sens strict, mais il y a une hivernation, c'est-à-dire que les périodes froides, et alors qu'on va dire qu'on descend en dessous de 0 degré, ils vont se mettre dans une cachette et ils vont rester là, tranquilles, s'endormir. La température de leur corps baisse un petit peu. Ils ne vont plus chercher à manger. Ils restent au chaud. Ça peut durer quelques semaines, 2-3 semaines. Et dès que les températures sont plus clémentes, hop, ils rentrent en activité. Ce qui est très pratique quand il fait froid. Ils n'ont pas besoin de chercher à manger.
5: En matière de reproduction, comment ça se passe?
6: C'est comme les chats, on va dire. Les petits naissent au printemps. 3-4 petits par femelle en général. Et je fais le comparatif avec les chats et on en parle ici au parc parce que parfois des gens trouvent un jeune raton laveur à la traîne, vont le prendre, c'est trop mignon. On peut le biberonner facilement. Les gens vont parfois les garder chez eux, mais quand vient le moment de l'adolescence, ça devient bougon, c'est compliqué, ça met le bazar à la maison. Donc on déconseille vivement qui que ce soit de ramasser des ratons laveurs. Laissons-les là où ils sont. S'il est à la traîne, ça arrive, c'est pas grave, il n'est pas nécessairement oublié par sa maman.
5: D'ailleurs, en préparant cette interview, vous me racontiez qu'il y a des ratons laveurs qui passent par les chatières dans des habitations.
6: Ah oui, tout à fait, si jamais, parce que c'est la bonne taille, si jamais il y a à manger pas très loin après la chatière, ils sont tout à fait capables de rentrer dans les maisons, manger les croquettes et ressortir presque incognito. Et puis autre chose, leur particularité, ils aiment bien ouvrir les robinets. Et ils les ouvrent, mais généralement, ils ne le referment pas. Donc ça, c'est souvent signe qu'il y a un raton laveur par ici.
5: Ces animaux tout mignons, on les a mis à l'honneur aujourd'hui dans Terres de Champagne-Ardenne. Avec vous, Nicolas Villeretz, les ratons laveurs de notre région.
6: Avec grand plaisir, Olivier.
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7: Dès la création de son entreprise, Thomas Giuntini s'est fixé un cap précis.
8: La première étape, c'était de vouloir apporter à la Corse un savoir-faire supplémentaire par le métier de siropier. La deuxième, c'était de proposer une alternative au sirop industriel en proposant des sirops naturels à base de fruits, de plantes. Sucre.
7: Le jeune Bourguignon, qui travaille avec sa mère et sa sœur, a appris le métier de siropier sur le tas.
8: Alors, il n'existe pas de formation de siropier, donc on s'est auto-formé, on a contacté des siropiers sur le continent pour nous transmettre aussi un peu leur savoir. On a fait beaucoup de recherches et de développement, beaucoup d'essais, pour pouvoir réussir à avoir une recette qui nous convient.
7: Et pour créer un sirop, il faut passer par différentes étapes.
8: Ça va être d'abord une base d'eau. Nous, on utilise l'eau de Dille. Un bon produit, donc ça peut être du fruit, ça peut être de la plante. En l'occurrence, aujourd'hui, on est sur une production de sirop de menthe avec des feuilles de menthe fraîches. Alors la première étape, ça va être déjà de laver les produits, de les découper. Par exemple, la menthe, on va l'équeuter. Ensuite, on va venir faire une infusion du produit pour libérer tous les arômes. Alors en fonction du produit, on peut aussi faire une macération ou une extraction, comme aujourd'hui une infusion. Ensuite, on va venir faire un sirop neutre, donc une base d'eau et de sucre. On va ajouter cette infusion ou notre jus directement dans ce sirop neutre, qu'on va monter en température, à une certaine température, qu'on va redescendre puis remonter. Et ensuite, on passe à la mise en bouteille, après stérilisation des bouteilles bouchons. On embouteille à chaud. Et ensuite, on va laisser refroidir. On va passer à l'étape de nettoyage des bouteilles, étiquetage et numérotage.
7: Thomas travaille avec des produits locaux.
8: La myrte, la clémentine, la figue. Quand on a des fraises, on travaille avec de la fraise de Corse. Après, sinon, on se limite pas qu'à ça. On aime bien travailler plein de produits différents, mais on privilégie énormément les produits corses comme l'eau et le reste.
7: Développer sa gamme, être implanté sur toute la Corse, conquérir un jour le continent, telles sont les perspectives pour Thomas Giuntini, le jeune siropier de bord.
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7: Bonjour à toutes et tous, Thierry Sagarloïto pour Affaires Classées, le podcast. Nous sommes en juin 1884. Un vieil homme habitant le village sous le tin d'Escule est sauvagement assassiné dans une auberge du village voisin de Lannes en Barétous. Qui lui en voulait donc et pourquoi? Réponse dans un instant.
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7: Au village sous le tin d'Escule vivait naguère un certain Joseph Larras. Cet ouvrier d'origine espagnole, âgé de 58 ans, était vaillant, bien que de santé assez faible. Sa sobriété et ses habitudes économes le rendaient, disait-on, à l'abri du besoin. D'origine modeste, Joseph n'hésitait jamais à faire état du fruit de son labeur, des espèces sonnantes et trébuchantes qu'il trimballait fièrement dans sa ceinture. Le soir venu, au troquet du coin, cela devenait même un sujet de plaisanterie. Combien avait-il exactement dans sa poche? 1600, 1800 francs? Nul ne savait vraiment. Nous sommes en 1884 et pour l'époque, ce joli pécule a de quoi susciter l'admiration, la jalousie, voire même aiguiser l'appétit de sujets peu fréquentables. Joseph eut un jour le malheur de prêter une somme d'argent à une certaine Madeleine. L'intéressé était connu dans les environs et pour cause. Elle tenait dans le village de Lannes-en-Barétous un cabaret où les hommes du canton venaient volontiers s'encanailler lorsqu'ils le pouvaient. Des dames de joie y servaient de l'alcool à volonté avant de faire commerce de leur charme. Ladite Madeleine flaira sans peine le pigeon. Malgré son inconduite notoire, elle put approcher Joseph et le convaincre de lui prêter une petite partie de son bas de laine. Les mois passèrent et le brave ouvrier eut toutes les peines du monde à se faire rembourser. Le 1er juin, il finit par se rendre chez sa débitrice, laquelle, pas gênée pour deux sous, le reçut très amicalement en lui offrant à boire et à manger. La nuit suivante s'avéra cauchemardesque pour le pauvre Joseph qui fut pris de fortes douleurs au ventre.
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7: Trois jours durant, Joseph fut contraint de garder le lit, incapable de tenir sur ses deux pieds. Quand son médecin se présenta, il diagnostiqua sans mal une tentative d'empoisonnement. Un crime très en vogue à l'époque. Il lui fallut une bonne semaine pour se rétablir. Une fois remis, le brave ouvrier aurait fort bien pu s'empresser de déposer plainte à la gendarmerie. Sauf que, en agissant ainsi, il risquait de faire une croix sur sa créance. Joseph choisit donc de ne rien dire afin de revenir de plus belle à la charge auprès de la vilaine Madeleine, laquelle ne fut guère rebutée par l'insuccès de son premier essai de l'empoisonner. Excitée par la convoitise du magot de Joseph, elle se décida cette fois à l'assassiner, non sans voler au préalable le pognon avant de faire disparaître sa dépouille. Un projet préparé 13 jours durant. Le 10 juin 1884, comprenant que Joseph rechignait à se présenter au cabaret, Madeleine eut l'idée de solliciter l'aide d'un certain Bidard. Et selon le plan ourdi par la maquerelle du village de Lannes, le Basque devait se rendre au domicile du vieux Larras afin de lui demander un petit service. Bidard, recherchant soi-disant un guide connaissant comme sa poche les routes du royaume d'Espagne, devait accompagner deux dames qui se disaient désireuses de faire un pèlerinage à Saint-Jacques-de-Compostelle. L'idée consistait donc à mettre le marché en main à Joseph. Ah, la belle histoire. Sachant la perversité de sa voisine, Bidard eut un mauvais pressentiment et il se garda bien d'honorer la mission. Deuxième échec pour Madeleine, qui ne songea pas un instant à lâcher prise. Elle revint à la charge le lendemain, mais Bidard ne bougea pas.
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7: Peu importe, le 22 juin, la tenancière de cabaret change son fusil d'épaule. Elle recrute cette fois deux autres acolytes, Thérèse et Jeanne-Marie, qui iront frapper séance tenante à la porte du vieux Larras afin de lui demander de l'aide. Prétextant se rendre demain à Raca, les deux dames ont pour mission de convaincre le futur pigeon de leur montrer la route. Moyennant finance, évidemment. Flairant l'entourloupe, Larras refuse. Il profite de cette visite inattendue pour leur demander de passer le mot à Madeleine, qu'elle se dépêche d'éteindre sa dette, sans quoi il n'hésitera pas à la traduire en justice au tribunal d'Oloron. Ne voyant rien venir, l'ouvrier espagnol se présente le lendemain dès 7h chez la Madeleine, laquelle l'envoie promener au motif qu'elle dort et qu'il vaudrait mieux qu'il revienne à 16h. Assuré que Joe Larras se pointera ce soir, la tenancière de cabaret lui prépare cette fois un comité d'accueil plutôt musclé. Elle sollicite une nouvelle fois ses deux complices, Thérèse et Jeanne-Marie, afin qu'elles lui prêtent main forte. Et le plan fonctionnera à merveille. Tout commence vers 15h30. La fille aînée de Madeleine, postée en sentinelle sur le chemin, court à l'auberge afin de prévenir les trois mégères de l'arrivée imminente du vieil homme. Quelques instants plus tard, Larras frappe à la porte de l'auberge. L'endroit a l'air désert. Il entre, À peine franchit-il le seuil que Madeleine se rue sur lui afin de le jeter au sol, tandis que Jeanne-Marie claque la porte et ferme le loquet intérieur. Les deux dames empoignent violemment Joseph, le tirant dans une chambre de la maison. Mais vous l'avez compris, le pire est à venir.
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7: Thérèse, la troisième comparse, les rejoint. Elle s'empare des jambes de Joseph tandis que Jeanne-Marie lui maintient les bras. Madeleine exulte. Elle peut enfin faire la peau de son créancier et pour cela, elle l'étrangle de toutes ses forces avant de s'emparer d'une corde qu'elle a préparée pour l'occasion. Quelques minutes plus tard, le vieux Joseph pousse son dernier souffle. L'horrible Madeleine va enfin pouvoir s'emparer de la fameuse ceinture qui recèle les économies du malheureux. Le fameux magot caché n'était donc pas une légende. La tenancière sans scrupule arrache les liasses de billets. Elle en distribue quelques-uns à ses deux complices. 35 francs pour Thérèse, 25 francs pour Jeanne-Marie et le reste pour Madeleine. Leur bonheur sera pourtant de courte durée car et elle ne l'avait pas prévu. Il y avait un témoin dehors et c'est très gênant. Marc, un domestique trentenaire, a scruté le manège depuis la maison voisine. Il a vu l'arrivée du vieux Larras, il a surtout entendu ses cris et, ne le voyant pas reparaître, il a décidé d'aller jeter un œil dans l'auberge de l'horreur. Madeleine l'accueille, pas gênée pour deux sous. Aucune émotion ne traverse son visage. Marc jette un rapide coup d'œil, sans résultat. Il quitte les lieux, puis fait un rapide tour de maison, quand soudain, il aperçoit par une fenêtre le corps du malheureux gisant au sol d'une chambre du rez-de-chaussée. Le jeune domestique fait part de la macabre découverte à sa maîtresse, laquelle s'empresse d'alerter monsieur le maire. Le soir même, les gendarmes rappliquent à l'auberge de l'âne, suivi du juge de paix et du procureur. La perquisition commence. Elle durera toute la nuit.
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7: Après de longues recherches, on finit par retrouver le cadavre du vieil homme. Il a été enveloppé dans un sac de toile, dissimulé entre le matelas et la paillasse d'un lit où dormait, détail macabre, le plus jeune fils de la maîtresse des lieux. Surprise en quasi flagrant délit, croyez-vous que les trois femmes avoueraient leur forfait? Même pas! Elles commencent par nier effrontément l'assassinat de leur proie, avant de se rejeter mutuellement les responsabilités les unes sur les autres. Les gendarmes n'auront pourtant guère de mal pour les confondre. Les trois mégères n'ont même pas eu le temps de dépenser l'argent qu'elles ont volé et qui traîne dans leur poche. La fouille des lieux livrera un autre indice. L'arsenic utilisé lors de la tentative d'empoisonnement du vieux Jo repose dans une boîte en métal. Détail accablant. Embarrés tous, comme en saoule, l'arrestation des trois mégères criminelles sème l'émoi. On savait certes que Madeleine traînait une sale réputation de mère maquerel, mais de là à assassiner de sang-froid un vieil homme sans défense parce qu'il a eu le tort de réclamer le remboursement d'un prêt, somme toute modeste, il y a un pas. Voilà 10 ans que Joseph habitait la France. Le décès de son épouse n'a sans doute rien arrangé à son tempérament radin. N'ayant plus de contact avec ses trois enfants, il tuait donc le temps dans les troquets du coin, parlant sans doute beaucoup trop de ses économies planquées dans sa ceinture. Moralité, ton secret est ton sang. Et si tu le partages, tu meurs. Le procès s'ouvre à Pau, devant la cour d'assises des Basses-Pyrénées, en décembre 1884. Verdict, Madeleine finira ses jours en prison, au bagne. Ses deux comparses purgeront, elles, 20 ans au cachot.
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7: Trois mégères dans le box. Nous étions en 1884 sur les hauteurs de Soule et aux confins avec la vallée du Barétous. Je vous propose dans un prochain épisode d'aller dans la cour de l'hôpital de Bayonne un après-midi de mars 1980. Soudainement, en milieu d'après-midi vers 16h, une voiture explose. C'est la voiture du sous-préfet. Pourquoi cette explosion et par qui? Réponse dans un prochain numéro intitulé « Cheval de Troie ». À bientôt.
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4: Je suis très très contente qu'on se retrouve, chère Yael Naïm. On vous avait reçu il y a quelques mois à l'occasion de la sortie sur Arte d'un documentaire qui racontait plein de choses en fait. Qui racontait qu'est-ce que c'est d'être une femme, une mère, une autrice, une compositrice, une chanteuse. Tout ça dans la même personne. Est-ce que ça vous a fait du bien justement que ce petit film sorte pour remettre les compteurs à zéro et pouvoir sortir votre nouvel album après?
5: Oui, on a longuement réfléchi pendant ces 5 ans où j'ai eu le temps de mijoter un documentaire avec Gilles Coulon et puis un album et puis d'autres choses qui vont arriver. Et ça nous semblait être une évidence que ça venait avant. Le film venait avant parce qu'il reparlait du passé, mais pas que. C'était une mise à point de comment j'avais envie de raconter la trajectoire d'une femme artiste indépendante, mère, épouse, et dans cette quête de la place dans la société. Est-ce que c'est possible aujourd'hui, en tant que femme créatrice et avec une volonté d'être libre, de plus faire des sacrifices comme faisaient peut-être les femmes d'avant, et de se libérer petit à petit pour pouvoir aligner tout ça, pour pouvoir avoir une vie plus ou moins équilibrée, évidemment avec des hauts et des bas, une liberté artistique et aussi une vie, d'accepter et d'embrasser la complexité de la vie et pas raconter que les pics hauts, parce que je pense que ça fait pas du bien aux générations qui arrivent de croire que la vie est faite que du printemps.
4: Bien sûr, que de printemps, que de succès éclatant. Il y a plein de choses, plein de nuances qui sont très très bien racontées dans ce film. Donc oui, réalisé par Gilles Coulon. Et d'ailleurs, qui est toujours sur le replay de Arte, je pense.
5: Et qui est toujours disponible sur Arte.
4: Ouais, et Arte.tv. Ouais. Vraiment, voyez-le. Alors, ce qui est super avec l'histoire et la carrière de Yael Naïm, c'est que donc, une porte d'entrée possible, ça peut être ce film. Genre, vous ne connaissez pas Yael Naïm et vous regardez ce film. Et là, vous vous dites, waouh, quel artiste, elle m'intéresse. Une autre porte d'entrée, je l'évoquais dans le sommaire, c'est le tube New Soul.
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4: C'est drôle d'ailleurs dans le film comment il est décrit comme cette vague, cette déferlante. Il y a eu aussi quelques reprises. Moi, je sais par exemple que il y a plein de gens qui vous ont découverte en reprenant Britney Spears.
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4: Et d'autres qui vous ont adoré sur Foule Sentimentale de Souchon.

0: beaucoup de respect pour la langue française. Et à un moment, il y a eu un déclic qui a démarré par The Game Is Over for Mon Cœur, avec quelques mots.
1: Oui.
0: Qui s'est transformé de Night Songs à Tu me donnes des miettes, cause it's not me yet. Et avec le fait que je mélange les langues. Et maintenant, ça y est, je l'ai mangé la langue, et je l'ai digérée, et puis elle ressort. Elle ressort à ma manière.
1: Et le titre de l'album et la chanson-titre en français, donc Solaire. Wow.

0: peu en franglais, en fait.
1: Exactement. Je pense que c'est comme ça que j'écris des textos et c'est comme ça que je m'exprime. Et j'ai compris que c'est ce que j'aime, en fait. J'aime, de la même manière qu'on mélange les genres musicaux, j'aime les artistes et j'aime moi-même mélanger les langues comme si c'en était une. Et c'est vrai que les gens qui sont issus d'une diversité, de plein d'origines et qui vivent et qui aiment la diversité, bah, à un moment, on finit par marier tout ça.
2: C'est vrai. Donc, vous écrivez les textos en franglais. Vous rêvez en quelle langue, Yael Naïm?
1: Mes rêves, c'est... Je ne sais même pas s'il y a une langue dans les rêves. Je ne sais même pas dire.
2: On ne sait pas.
1: C'est encore autre chose, les rêves.
2: Ouais. Là, ce disque, il arrive à un moment où, dans le film de Jill Coulon, vous racontez que Night Songs, l'album de 2020, alors 2020, année maudite pour plein d'artistes,
1: oui.
2: Parce que année Covid, pas possible de faire des concerts pour défendre son disque, etc. Night Songs a pas été le succès que vous attendiez, que vous espériez. Est-ce que, au moment de sortir Solaire, là, ces jours-ci, vous avez repensé à ça? Est-ce que maintenant, l'idée de est-ce que ça va avoir du succès? Est-ce que ça n'en aura pas? Est-ce que c'est quelque chose que vous avez en tête?
1: Je pense que Night Songs m'a, au début, traumatisée, vraiment traumatisée. Ça a été dur. C'est comme donner naissance à quelque chose, mais qui ne vivra pas, en fait. Évidemment que c'est exagéré, comment je le dis, mais dans la sensation de passer 3-4 ans de sa vie, d'accoucher d'un projet, et je parle même pas de rencontrer un succès, mais de pas rencontrer une résonance et pas de le vivre, pas vivre un cycle complet avec lui. J'ai eu du mal à avancer et à dire ok, ça suffit maintenant, fais le deuil, avance. Et évidemment que la musique et la vie est plus forte que tout ça, donc il y a Blame, Solaire, Dream qui ont commencé à naître, et c'était clairement quelque chose de nouveau. Et il y avait quelque chose qui était en train de naître en moi, qui était ce truc qui disait, en fait, il y a une puissance à l'intérieur de moi qui s'excuse et qui attend d'être réconciliée. J'ai souvent rejeté ces descriptions, genre, elle est lumineuse, elle est solaire, parce que avec l'histoire de ma vie, la jeune fille que j'ai été, adolescente et tout ça, j'avais l'impression que c'était une forme de réduction aussi. J'en parle aussi dans le documentaire, la place de la femme. Souvent, oui. on lui attribue des traits de caractère qui sont agréables, mais tous les traits de caractère un peu plus masculins, affirmatifs, etc. On peut froisser des gens quand on a envie d'exprimer toute la palette émotionnelle des traits de caractère qui sont à notre disposition.
2: Oui.
1: Et donc, j'avais des a priori sur ce mot-là, et un jour, j'ai compris que, même pas que tant que femme, je pense en tant qu'humain, c'est encore plus difficile pour nous, des fois, d'accepter la face de lumière et notre puissance, et le côté solaire qu'il y a en nous, et qui, on nous fait croire qu'on est limité, on nous fait croire qu'on est impuissant face à tous les enjeux mondiaux et toute la folie qui se passe en ce moment un peu partout, mais j'avais besoin de reprendre cette force et de cette puissance et de dire non, je vais écrire l'histoire de ma vie. Et il s'agit pas de est-ce que ça va avoir du succès ou pas. Il s'agit du fait de, au jour le jour, je me laisse la chance, je me bats pour mes projets et je ne subis plus.
2: Vous nous avez fait un cadeau ici à Radio France, c'est l'Hyper Weekend Festival. Voilà, vous avez joué.
1: Oui, c'était la première fois que j'ai joué les morceaux, c'était très émouvant,
2: ouais.
1: Très fragile et flippant aussi.
2: C'est vrai, vous avez encore des petits moments de flip après une si longue carrière. Ah ouais.
1: Oui, parce que c'est comme un premier rendez-vous, les morceaux ils sont frais. Il y a des réflexes encore c'était le début.
2: Ah, j'adore.
1: Bon. Mais c'est ce que j'aime aussi dans mon métier. J'ai pas envie d'être blasée et de plus avoir le trac et de plus.
2: Oui.
1: J'ai envie que chaque rencontre ait une valeur et chaque concert ait une valeur.
2: Oui.

0: On sent bien que vous n'avez pas envie de monter sur scène comme on monte dans le métro.
1: Non.
0: Ouais, c'est important. C'est un peu sacré, la scène?
1: Oui, parce que c'est... Pour moi, c'est comme... Excusez-moi, j'ai beaucoup d'images chaque fois de la nature, mais c'est vraiment pour moi une manière de m'expliquer. Comme si on rentre dans une mer et on sait que la mer, elle peut être incroyable, mais elle peut être imprévisible. Il y a une notion de prendre la vague ensemble. Ouais. Et si on se loupe, on va recevoir la vague dans sa tête. Et il y a un truc énergétique qui se passe entre toi et les gens qui vont se retrouver dans le même lieu ensemble. On va traverser quelque chose ensemble et c'est pas une blague. C'est-à-dire c'est fun, c'est génial, c'est fort émotionnellement. Mais on peut aussi ne pas prendre cette vague ce jour-là et ça c'est une sensation désagréable pour tout le monde et on a l'impression qu'on s'est loupé. Donc c'est très important, chaque concert est important.
0: Vous êtes aussi à l'affiche des grands festivals. Évidemment, je ne résiste pas à citer votre participation au festival Solidays. Festival de solidarité SIDA, un festival important puisque tous les bénéfices sont ensuite reversés soit à la lutte contre le SIDA, soit à l'aide pour les malades. C'est important pour vous, ça, depuis le début, l'engagement, hein, Yaël?
1: Oui, on dit l'engagement, mais c'est pour moi, la musique, elle a été une porte importante sociale et politique. Et c'est très naturel de se dire que la musique a ouvert une porte pour moi et j'ai envie qu'elle sert aussi à dire des choses. En fait, mon rôle d'artiste, pour moi, il fait partie de ce truc-là. On est sensible, on capte des choses de notre société. Et chacun, avec son métier ou avec ce qu'il fait, participe à la façonner.
0: Ouais.
1: Et oui, voilà.
0: Vous aidez beaucoup la Fondation des Femmes aussi. Voilà,
1: les Guerrières de la Paix.
0: Ouais.
1: Solidarité SIDA, évidemment. Et oui, je pense que l'art, il a cette capacité de créer une colle émotionnelle entre les humains. Et de traverser, de transcender tout ce qu'on nous fait croire qui nous sépare, en fait. Et quand j'étais enfant, j'ai ressenti ça très fortement à chaque fois que je voyais un objet artistique, que ce soit un film ou la musique ou la peinture. Et c'est ce qui m'a rendue curieuse, qui m'a donné envie de voyager, et c'est ce qui m'a donné envie de douter de tous ces narratifs de peur qu'on nous fait manger en ce moment en grande quantité.
0: Jusqu'à l'écœurement, ouais.
1: Voilà. Et de dire qu'il y a juste le simple fait de se rencontrer, qu'on peut pleurer ensemble face à une chanson ou un film, et qu'on a cette chose en commun parmi nous, les êtres vivants, fait que tout d'un coup, il y a quelque chose qui tombe, en fait, dans ce mensonge de séparation.
0: Et ça, c'est important. Solaire, sur ce nouvel album, il y a une chanson qui s'appelle La fille pas cool. Alors Yaël, pardon, mais je n'y crois pas une seconde. Vous êtes très cool. Déjà, vous êtes toujours super lookée.
1: Ah bon, ça c'est waouh.
0: Vous avez vos lunettes de hipster. Vous êtes canon. Pardon, je me permets.
1: Mais okay. Okay, I'm taking it. Give it to me.
0: Voilà. Non mais vraiment. Et il y a des sonorités super cool sur votre album. Je pense par exemple à la chanson Waouh. Mais ça, on dirait que ça vient de New York, Yaël.

0: Est-ce que ça, c'est du son de Philippe Acoul? Je ne pense pas, Yael.
1: Ouais, je comprends ce que tu dis. Je te remercie. Tu mets un peu de pommade sur la blessure. Mais moi, depuis que j'étais enfant, j'ai porté ce sentiment d'être un peu à côté et de vraiment vouloir appartenir à ces gens cool qui changeaient de. Voilà, qui changeait un peu de forme, évidemment.
0: Et qu'est-ce qu'ils avaient que vous n'aviez pas?
1: Déjà, ils étaient groupés.
0: Ah, oui.
1: Et ils étaient ensemble et ils faisaient les fêtes cool, ils avaient les habits cool, je sais pas, ils parlaient d'une manière qui était la manière de parler. Moi, j'étais toujours un tout petit peu moquée ou un tout petit peu à côté. Je passais trop de temps avec mon piano, pas assez peut-être dans les endroits où il fallait être. Et ma pensée était toujours un peu décalée aussi.
0: Mais là, devenue adulte et devenue artiste, en fait, c'est ça qui est cool, justement, c'est de ne pas être comme tout le monde.
1: Oui, évidemment. Mais ce sentiment, quand je suis dans des périodes fragiles, il revient.
0: C'est vrai.
1: Il reprend place. Et ce sentiment d'épuisement, en fait, d'essayer de comprendre quelque chose que les autres ont l'air de comprendre. Et de me rendre compte, en fait, à un moment que peut-être je vais jamais comprendre ce truc-là, je vais pouvoir faire un peu semblant, je vais pouvoir suivre. Et c'est aussi, c'est un regard, évidemment, que je porte sur des choses que moi, je considère cool aussi. Donc peut-être j'ai qu'à arrêter de considérer certaines choses cool si je veux arrêter de sentir pas cool. Mais, ouais, c'est des fois le sentiment d'être rejeté de quelque chose dans lequel tu veux appartenir et de pas réussir à être vu, peut-être. Et cette chanson, le fait de l'écrire et de pleurer sur mon sort, alors que c'est ridicule aussi de dire, voilà, ce sujet est ridicule par rapport aux autres sujets, mais quand
0: et
1: même...
0: à la fois, c'est à l'intérieur, c'est fort, parce qu'en plus, les petites fêlures d'adolescence, on les traîne jusqu'à la fin. Hein.
1: Oui, et puis se dire, je suis pas ça, tous ces trucs qui nous définissent, nous définit par l'extérieur. Et à un moment, je me suis dit, mais alors toi, moi, je suis quoi? Et j'ai commencé à l'écrire au début sans trop croire, mais voilà, j'aime la force tranquille, me permet d'être fragile, je veux les voir grandir, je veux m'envoler, mais sans partir, prendre les petites routes, j'aime cultiver le doute, c'est vrai, j'aime pas crier des affirmations, je suis mal à l'aise avec ça. La plupart des femmes, même les femmes scientifiques, politiques, machin, je remarque, on aime dialoguer, dire voilà, moi j'ai trouvé ça, moi j'ai ressenti ça ou j'ai trouvé ça dans ma vie, mais c'est pas une vérité absolue, c'est un vécu, c'est un ressenti et on peut compléter l'image et le tableau avec quand on réunit plusieurs ressentis et plusieurs vécus. Et cette vie qui coule en fait, le fait de pas voir la vie comme un pic où les choses s'arrêtent, où à un moment on s'en dit ça y est, je suis arrivée, il y a pas un genre de V.
0: Non. Ouais.
1: Et la vie qui coule et de la sentir, mieux la vivre quand elle coule et quand elle passe, mieux la savourer. Là.

cet album est aussi plein de surprises, car vous avez poussé très loin le curseur de qu'est-ce qu'est une chanson, quel genre de son on peut utiliser. Je pense notamment à une chanson multicolore, où là, vous allez explorer. Hein.

0: dire que sur ce disque, vous ne vous êtes rien refusé.
1: On peut le dire complètement. Ouais. En fait, mais ça ne veut pas dire que je ne me suis pas questionnée.
0: Ah oui, non.
1: Mais à chaque fois, il y a une chanson qui naissait. Je me disais, mais qu'est-ce qui vient de se passer? C'est pas pour moi, ça. Je ne fais pas ça d'habitude. Mais avec une excitation, me dire, mais c'est vraiment ça ce que j'ai envie de faire. Et donc, c'est pour ça que ça prend du temps aussi, ou le temps que j'accepte qu'en fait, c'est la nouvelle expression, voilà la nouvelle Yaëlle qui arrive.
0: Ouais.
1: Et c'est arrivé. De plus en plus, en fait, sur tout l'album, que ça soit sur Dream, le fait qu'il y a du rap tout d'un coup, sur Solaire, sur Wow et Multicolor, sur le fait d'écrire en français comme La Fille Pas Cool, sur ce truc, cet accident de 9 minutes où je savais que je voulais finir l'album avec cette mantra de ce qu'il y a dans ton âme. Personne, no one knows what's in your soul, no one knows and it won't fade away. Personne ne connaît vraiment, véritablement, ce que tu as dans ton ventre et dans ton âme et dans dans ton âme. Et personne ne peut te l'enlever. On peut des fois s'éloigner, le cacher, mais ça reste là. Cette graine-là, elle est en nous, elle est disponible et elle attend qu'on la,
0: mais oui.
1: qu'on la voit. Et quand j'ai travaillé sur le mot matriarque et que cette séquence est partie, j'ai modulé le son. Et à un moment, c'était fini. J'ai laissé 2 secondes continuer à tourner ce son-là. Et tout d'un coup, j'avais envie de repartir. Et hop, ça repart. Et ça part dans les planètes. Et au début, instinctivement, je me suis dit, il va falloir que j'édite. C'est trop long. Et en fait, je l'écoutais encore et encore. Je me dis, en fait, je rêve de laisser ce moment tel qu'il est. J'ai envie que les gens s'endorment là-dessus.
0: Et ouais. Et qu'est-ce qui vous en empêchait, à part vous-même? L'autocensure.
1: Il y a quand même des
0: codes.
1: Oui, il y a quand même des codes dans la musique, des contraintes structurelles, budgétaires, où on va te dire une chanson, c'est 3 minutes, si tu veux, j'en sais rien, avoir un passage radio, si tu veux,
0: oui.
1: Certaines récompenses. Et puis, il y a une structure, on a une structure dans la journée, il y a du timing, etc. Mais des fois, ça fait du bien de casser ça.
0: Ouais.
1: Et là, en l'occurrence, à chaque fois, j'avais envie de me dire, si tu le sens, si ça te fait vibrer, mets-le, point barre.
0: Ouais. Et on se retrouve avec un album où chaque chanson est vraiment un univers à elle toute seule, parce que il y a donc ce que vous venez d'entendre, What's in Your Soul, avec ses boucles comme ça, synthé, ouais, dans les étoiles, exactement. Mais il y a aussi Rabbit Hole.
1: Oh, yeah.

0: Parfois c'est très simple, très épuré, parfois c'est beaucoup plus élaboré. Vous allez vous marrer sur scène pour tout faire.
1: Je me marre déjà parce qu'on a démarré les répétitions.
0: Ouais.
1: Et c'est vrai que de la même manière que notre être, il est riche et complexe, et il n'a pas qu'une facette, solaire, c'était la réconciliation avec tout ça. Et je le vois comme un... Vous savez, dans les jeux vidéo, quand il y a des étapes.
0: Oui.
1: Comme si c'est un voyage avec des étapes, alors circulaires, parce que je ne voyais pas ça comme un truc de progression, où tu as de plus en plus de points. Ou... Mais comme si j'avais besoin d'aller libérer chaque sujet et chaque aspect. Donc il y a une forme de libération de sa propre image et de sa place dans la société. Il y a la libération de Rabbit Hole, qui est plus une libération politique de cette séparation qu'on a entre nous, les autres, et tout ce contexte politique aujourd'hui. Il y a Dream qui a démarré avec une question, et si la Terre pouvait parler, qu'est-ce qu'elle nous dirait, avec ce rappel de « This is when I dream of you », de besoin de retourner à sentir qu'on fait part, qu'on we are part of it.
0: On en fait partie.
1: Qui est vraiment le climax.
0: Ouais.
1: Je crois que j'ai jamais autant kiffé de faire une chanson et de la réaliser les clips. De jouer avec cet aspect waouh et de dire ouais, je peux mettre un manteau et des lunettes de soleil et une robe et appeler les copines et tout d'un coup, je me transforme en cette créature waouh. Et c'était trop drôle de le faire et de le vivre et de devenir ce truc waouh. Tout en sachant que, évidemment, qu'on n'est pas fait que de ces pics waouh, et que c'est rigolo, 5 minutes, mais la vie, elle est plus complexe que ça. Et Multicolor, pareil, ouais. Multicolor, c'était la réponse à Rabbit Hole, où, heureusement, j'ai construit ma vie de cette manière-là. Donc, ma vie, elle est faite de ce truc multicolor, et de cette diversité, de cette joie, et de ce joyeux bordel. J'aime bien, moi, embrasser un peu le chaos.
0: Il y a un mot israélien pour ça, le balagan.
1: Exactement, c'est vrai, ça.
0: Ce votre vie, c'est un balagan.
1: Ouais. C'est pas loin d'être un balagan, oui. C'est un peu chaotique. Et je pense qu'à un moment, j'avais l'impression que ça allait se terminer, que tout allait être rangé à un moment. Mais les périodes qui ont été rangées, c'est des périodes où j'étais... Je sais pas, je sentais qu'il y avait plus de surprises, que tout était mis dans un planning jusqu'à la fin de la vie et que je crois que d'être un peu sur le fil entre la structure et le chaos, déjà malheureusement, même si on aurait vraiment envie de tout ranger, la vie elle nous surprend à chaque fois.
0: Ouais.
1: Donc, j'aime bien cette philosophie d'embrasser le chaos et de nager avec.
0: Solaire, c'est l'album d'une artiste en liberté. C'est réjouissant, c'est planant. C'est Yael Naïm. Merci Yael.
1: Merci beaucoup.
0: À bientôt.
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2: Bonsoir, madame.
3: Comment, madame?
2: Comment? Oui, parce que mademoiselle est annulée.
3: Alors, oui, c'est vrai que si on veut être très 2026 et très woke...
2: C'est tout à fait moi.
3: Ou alors, il faut qu'on se dise camarade. Bonjour, camarade.
2: Ah, camarade, c'est pas légèrement notifié politique.
3: C'est un peu coco, mais du coup, c'est pas genré.
2: Ah non, c'est vrai.
3: Voilà, c'est pas genré. Bon, comment ça va, Dave?
2: Mais écoutez, je peux pas trop me plaindre, hein, franchement, les gens que je tiens.
3: Je trouve. Ouais. Vous êtes beau gosse. Vous avez beaucoup de cheveux. Vous avez toujours vos grands yeux bleus, une silhouette de jeune homme.
2: Je vous présente donc cette présentatrice qui est légèrement gérontophile.
3: Non, je vous rassure, les amis, je ne suis pas en train de draguer Dave, mais je vous trouve très, très bien, très en forme. Oui, ça me fait plaisir.
2: Mais moi aussi, ça me fait plaisir, c'est voilà. Vrai. Évidemment. C'est grâce au concert, parce que c'est vraiment, quand t'es sur scène, et j'ai la chance, en fait, la plus grande chance de ma vie, autre que mon compagnon, c'est le fait que j'ai plus ou moins la même voix qu'il y a un demi-siècle. Et ça, c'est dingue.
3: Alors, ok, mais est-ce que c'est une chance autant votre amoureux que votre voix? Est-ce que c'est pas plutôt du travail?
2: Non, franchement, non.
3: C'est
2: parce que j'ai la chance, il y a des chanteurs qui ont obligé de chauffer leur voix. Moi, je monte sur scène et je chante. Et ma mère m'engueulait déjà quand j'avais 6 ans, arrête de chanter. Je chantais tout le temps. Et quand ma mère était une ancienne danseuse qui est devenue prof de danse, elle me dit, tu chantes aussi bien que tu danses mal. C'est un vrai compliment.
3: C'est un grand compliment. C'est un grand compliment. Donc vous dansez vraiment comme un manche.
2: On peut dire ça.
3: Ouais. Ouais. Alors la voix de Dave, pour laquelle il ne travaille pas du tout, les amis, c'est quand même une voix, mais qu'on adore. Vous êtes capable de chanter ça sans chauffer votre voix? Ça a toujours été facile pour vous? Vous n'avez jamais eu à apprendre à chanter?
2: J'ai pris des cours de chant il y a très longtemps, enfin il y a très longtemps, dans les années 70-80. Au siècle dernier, c'est vrai. Du lyrique, j'ai fait du lyrique. J'ai adoré faire ça. Mais j'avoue qu'à Vanina, je ne commence pas avec, parce que c'est vers la fin. En fait, un jour, je suis allé voir Michel Polnareff, vers 1920, je crois, et là, il avait un tube à ce moment-là qui s'appelle « je suis un homme, quoi, de plus d'intérêt d'ensemble ». Et il n'a pas chanté, donc à la fin, les gens hurlaient pour qu'il chante cette chanson. Donc moi, je ne chante pas Vanina jusqu'à ce qu'à la fin, ils font une autre, voilà. C'est ma manière de rester.
3: Gardez Vanina pour le dessert. Alors, il y a des concerts qui sont annoncés, Dave, puisque vous êtes en tournée ce printemps 2026. Puis il y a d'autres dates qui seront annoncées. On vous annonce déjà à la rentrée, après les grandes vacances,
2: ah bon,
3: à Béziers.
2: Oh, j'adore, voilà. Béziers.
3: Ben oui.
2: J'aime bien dire ça. Mais je suis très naïf, très
3: Attendez,
2: jeune.
3: On va la refaire. Qui aime Béziers ici? Oh, moi, j'adore Béziers.
2: Ça passe toujours bien.
3: Ça passe toujours bien.
2: Non, en fait, dans la date que j'ai fait au mars, deuxième quinzaine de mars, c'est surtout étonnant pour moi, c'est aux Pays-Bas. Et j'ai quitté les Pays-Bas quand j'avais 21 ans, donc ça fait 61 ans. Ne comptez pas, c'est pas la peine.
3: Moi,
2: quand on me dit, vous faites pas votre âge, je dis, vous m'avez pas vu nu et je vous le déconseille vivement. Je peux pas être plus honnête. Mais, et donc, il y a 2 ans, une équipe de la télé néerlandaise est venue faire une émission qui s'appelle Les Chansons. Ils m'ont demandé de participer et ça a lancé mon truc.
3: Alors,
2: et donc, suite à ça, j'ai 5 concerts en mois de mars aux Pays-Bas.
3: Mais alors, quand vous jouez aux Pays-Bas, est-ce que vous chantez des chansons en néerlandais, en anglais, ou est-ce que vous chantez votre répertoire français?
2: Absolument pareil. Ouais. Et je pense que les gens qui aiment, ils savent que je suis connu en France. Et ça a été, un jour d'ailleurs, dans un talk show, comme on dit en vieux François, elle m'a dit, comment vous pouvez vivre dans ce pays, la France, avec ces gens nombrilistes, prétentieux et arrogants. Et j'ai répondu, je passe inaperçu. Donc, c'était très honnête.
3: Dave, comme un poisson dans l'eau chez nous depuis les années 60.
2: Moi, quand je suis arrivé en France, en 65, donc j'avais 21 ans, j'ai fait surtout la Manche. J'ai fait la Manche de 65 jusqu'à mon premier tube, qui était non pas Vanina, mais Sugar Baby Love en français, en anglais, en 74.
3: Ouais.
2: Mais j'ai fait énormément la Manche devant les terrasses, dans les cafés chantants, etc. J'adorais faire ça, c'est net d'impôts déjà. C'est une bonne raison.
3: Et alors, ça se passait comment? Comment réagissaient les gens? Et vous, comment vous viviez? Parce que si vous faisiez la manche, j'imagine que c'était compliqué pour vous. C'était des années difficiles.
2: Non, c'était génial. Ma première fois à Paris que j'ai fait la manche, c'était un café qui s'appelle la Romerie sur le boulevard Saint-Germain.
3: Et qui est toujours ouvert.
2: Oui,
3: ça existe toujours, la Romerie. Ouais.
2: Et je venais de fêter une victoire. Il y en a un qui me versait un petit verre de rhum sur la tête et ça m'a pas plu du tout. Et les autres étaient tellement gênés que j'ai rarement ramassé autant de blé que ce soir-là. Donc après, j'étais toujours d'accord pour les petits verres de rhum, si vous voulez payer après.
3: Le premier tube de Dave chez nous, c'est trop beau, ouais. Sugar Baby Love.
2: Oh là là, je ne chante même plus sur scène, celle-là.
3: C'est vrai, pourquoi?
2: Je ne sais pas, parce que c'était vraiment... C'était un tube international par un groupe qui s'appelle Roubettes.
3: Ouais.
2: Et moi, j'ai eu la chance de marcher en France... On a même failli se battre avec le Roubaix, cette station concurrente. Il est venu de main tendue pour me serrer les mains, mais en fait, c'était juste pour me faire une blague. Mais après, c'est de notes aiguës, là, c'est très très haut. Donc, je ne sais pas où je pourrais passer, mais je ne le fais pas.

0: qui a pu écrire un aussi joli texte, Dave ?
1: Mon compagnon, Patrick Loiseau, qui porte bien son nom. Ah oui, toutes mes chansons sont de lui, sauf d'être une autre comme ça.
0: Ouais. Et là, c'est la première qu'il a écrite pour vous.
1: Ouais, c'est, oui, parce qu'il y avait un auteur très connu, et qui est toujours connu dans le métier, qui s'appelle Yves Desca, qui est un copain, qui habite à Lausanne, la plupart du temps, etc., qui se viennent quand même par la poste, je pense.
0: Ah oui, quand on est en François Suisse, on compagnie. Nous retrouve.
1: Ouais. Oui, et il avait fait un texte pas génial, et j'ai dit à Patrick, essaye. Puis le matin, en studio... Ça marchait, ça t'est accepté. Et sa meilleure amie s'appelle Vanina, donc il a bien fait.
0: C'est incroyable. Mais alors, vous étiez déjà amoureux quand il a écrit la chanson pour vous, ou bien c'est ce tube-là qui scelle votre amour ?
1: Vous me traitez un peu d'une grosse pute, en quelque sorte.
0: Pas du tout, j'oserais pas, parce que vraiment, vous êtes si svelte.
1: Oh, mais je sais pas. Ah, donc pute vie, mais pas grosse. Merci.
0: Non, mais ça m'intéresse de savoir. C'est parce qu'il y a une raison pour laquelle on tombe amoureux de quelqu'un, et le talent, ça peut être une raison.
1: Moi, ça commence toujours par le physique. Moi, j'ai chanté à cette époque-là dans
0: ça, c'est un peu pute, hein, par contre.
1: Le vérité sur la bouche des enfants, vous êtes jeune. Mais j'ai chanté dans une boîte à rue Saint-Jacques, à Paris. Pour ceux qui connaissent Paris, c'est la 5e arrondissement, je crois. Et j'ai chanté là le vendredi, samedi soir, dimanche matinée. Et le vendredi soir, il y avait dans un coin un garçon, mais c'était mort à Venise, quoi. Sauf que moi, c'était drôle de dire Bogard. Et je trouvais tellement beau, en plus, très, très féminin, pas féminé, hein, c'est une nuance. Hein. Et en plus, il avait une voix grave, parce que s'il avait été féminin et en plus avec une voix de folle, ça m'aura pas plu.
0: Mais là, donc, il était là, un peu mystérieux, sa voix grave.
1: Et donc, je dis à la sortie de cet endroit, et les garçons, ils me disent, on sait jamais. Ça veut pas dire non. Donc voilà.
2: Ça veut même dire.
1: Et c'était le 7 février 1971. Donc, ça fait quand même un bail.
0: Et Vanina,
1: c'était sa meilleure amie.
0: C'était 3 ans après, 4 ans après.
1: Ouais. Donc,
0: et il était auteur.
1: Mais il n'était pas du tout auteur, il était vendeur chez Saint-Laurent, c'est dans le droit de la cité. Ouais.
0: Oh, ben, s'ils veulent nous envoyer un sac.
1: Non, il n'a plus, hein, il y a longtemps. Là, il est vendeur chez la SACEM.
0: mais d'accord. Donc, il était vendeur, et parce que vous êtes tombé amoureux, il s'intéressait à la musique, et il a commencé à écrire.
1: L'amour de sa vie, d'ailleurs, ça fait qu'il était en train d'écrire sur elle, c'était François Hardy.
0: Ah, Françoise.
1: Qui l'a connue comme fan à 16 ans et il a fini par écrire pour elle. C'est ce que on reçoit déjà merveilleuses histoires, quoi.
0: Magnifique.
1: Ouais,
0: magnifique. Vous étiez copain avec Françoise Hardy, vous ?
1: C'était son ami. Ouais, absolument. Mais évidemment, quand elle me souvient, il m'a lu il n'y a pas longtemps, parce qu'il est vraiment en plein dans les souvenirs avec Françoise. Évidemment, ça s'appelle être en deuil.
0: Ben, c'est tellement triste. Ouais. Il y a beaucoup de gens à qui elle manque. Hein.
1: Ouais. Ouais. Et elle nous a envoyé, elle lui a envoyé, je vous embrasse sur la truffe. Je trouve ça mignon parce qu'elle adore les animaux, quoi.
0: Ouais.
1: Ouais.
0: Oh,
1: c'est mignon.
0: Alors, c'est qui vos copains à vous du métier, si vous laissiez Françoise amoureux ?
1: Bah, j'ai des amis connus, j'ai aussi des amis non connus, c'est Daniel Auteuil, l'acteur, et Marc-Olivier Fogel, l'animateur chez une station Corance.
0: Oui, et journaliste.
1: Oui, journaliste. Ouais.
0: Ouais. Ok, bon, ça va, ça fait un gang assez sympathique.
1: Oh oui, en plus, pareil.
0: Dites, j'ai trouvé une info sur Sugar Baby Love, la chanson qu'on a écoutée là juste avant. Elle a été recalée à l'Eurovision. En fait, à l'époque, pas votre version, hein, version des Roubettes. Ouais. Ils voulaient partir à l'Eurovision avec. Ouais, les Anglais. Et les Anglais ont dit, non, c'est pas assez bien, ça part pas à l'Eurovision.
1: Ah, dis donc. Ah,
0: c'est incroyable quand même. Ouais. Parce que vous, après, vous avez une histoire un peu avec l'Eurovision aussi.
1: Oui, j'ai présenté 2 années justement avec Marco. C'est comme ça que je l'ai connu.
0: Et
1: on nous a virés quand même au bout de 2 ans parce qu'on a dit tellement de conneries.
0: Alors, vous avez dit beaucoup de conneries, mais qu'est-ce que c'était drôle de vous entendre.
1: Oui,
0: Ça, vous avez envie d'en refaire de la télé, pas forcément l'Eurovision d'ailleurs.
1: J'ai adoré. Pendant 4 ans, je crois que je fais une émission sur France 3 et qui s'appelle Du côté de chez Dave.
0: Ouais.
1: Et j'ai adoré faire ça, vraiment, parce que il y a évidemment des animateurs qui sont bien merveilleux que moi. Je suis un chanteur qui fait des animateurs, mais j'ai une chose que les animateurs n'ont pas. Je sais de quoi je parle. Les joies, les peines d'un chanteur. Évidemment, au bout de, j'ai fait mon premier disque quand j'avais 19 ans. Mon premier succès à l'âge de 30 ans, c'est bien plus tard. C'est d'ailleurs Michel Drucker qui un jour m'a dit, les gens pensent qu'à l'époque de Vanina, tu avais 20 ans. Mais j'avais 30 ans. C'était déjà un vieux.
0: Vous pensez que si vous aviez eu cet énorme succès de Vanina plus tôt, genre à 20 ans, vous auriez pété les plombs ?
1: Oh, mais c'est marrant parce qu'on est dans un lieu où la dernière fois, j'ai pas duré longtemps, je suis arrivé à la maison de la radio à Paris. Et il y avait une barrière, et derrière, il y avait des voitures dégarées. Et donc, je sonne, et le mec a pas levé la barrière, et je suis sorti, et j'ai dit cette horrible phrase à ce monsieur. Mais enfin, vous voyez pas qui je suis. Et là, je me suis dit, ouh, tu tournes mal, tu vas faire une grosse tête.
0: C'est le seul moment où vous avez
1: oui, parce que je m'en suis rendu compte. Ouais, je m'en suis rendu compte. Mais le problème, c'est une forme de qualité d'être lucide. Mais comme toutes les qualités, j'ai décidé que les qualités à un certain dosage deviennent aussi des défauts. Même la lucidité. Il vaut mieux parfois ne pas l'être.
0: C'est vrai,
1: c'est
0: ça.
1: Profond. Hein.
0: Mais vous êtes sage. Vous devriez écrire un bouquin de développement personnel.
1: Non, là, si un jour je ferais, ça m'étonnerait, mais si j'arrêtais un jour de chanter, je vais ouvrir un bureau de conseil matrimonial.
0: Oui, c'est vrai, ça fait combien d'années avec Patrick?
1: 55 ans.
0: 55 ans d'amour, ouais. Sans aucun nuage, ou au contraire, avec des nuages que vous avez chassés?
1: Oui, enfin, je sais pas, c'est le destin, ou Dieu, s'il existe, mais non, évidemment qu'il y a des moments difficiles, mais moi, quand on me demande conseil, je déteste donner des conseils, mais j'ai dit quand même un mot, un peu comme pour un chanteur, qui veut durer. Surprendre. Il faut surprendre. Et quand on vit avec sa femme ou son mari, etc., il faut la surprendre. Pas toujours, obligatoirement, mais de temps en temps, quoi. Ça peut être juste, allez, tiens, on va dîner à Deauville, ou ça peut être, je te paye un voyage à Naples, ce que vous voulez, mais il faut la surprendre. Il ou elle. Je crois.
0: Ça, c'est un drôle de bon conseil. Et c'est pas obligé de coûter cher. On peut faire une petite promenade. Oui. Rien que ça, changer, en fait, casser la routine.
1: Allez, manger une glace au Monoprix, hein. Ça peut surprendre.
0: Ah, ça, c'est très surprenant, effectivement. On s'assoit au milieu du monop et on mange notre petite glace. Eh ben, ça, c'est surprenant, les amis. Mais, en vrai, c'est tellement rare, 55 ans d'amour. Vous, même parmi vos amis, dans votre famille et tout, vous devez être un des seuls à avoir une relation aussi longue. Donc, il n'y a pas que la surprise, il y a autre chose. Vous gardez la potion magique pour vous, ou vous nous le
1: non,
0: dites?
1: Non, je pense que c'est presque un peu, comment dirais-je, je manque de pudeur de raconter ça, mais quand ma mère m'a dit qu'elle avait un cancer, et que je l'ai pris dans ses bras, ce qui, on se prend pas dans les bras avec les parents au Pays-Bas, c'est assez froid, quoi. Et en le prenant dans les bras, malgré cette horrible nouvelle, j'ai dit, ah, je suis aussi bien dans ses bras que dans le bras de mon bien-aimé. Donc ça, j'appelle ça moléculaire. Donc si on trouve quelqu'un avec lequel on fait une entité que j'appelle moléculaire, c'est que vous avez des atomes crochus, comme on dit en français, gardez-la, faites tout pour que ça dure. Voilà mon seul conseil aujourd'hui. Après, il faut payer.
0: Alors, franchement, moi, je crois que j'ai eu ma dose de bons conseils, et c'est très chouette ce que vous m'avez dit, Dave. Peut-être que vous glisserez un petit billet, j'ai deux, trois autres questions à vous poser.
1: J'ai une fente. Pardon.
0: Et oui, c'est la seule émission où on glisse des billets dans la fente de Dave. Vous écoutez ici.
1: Une carte Visa, ça va aussi.
0: Jamais sans contact, par contre.
1: Ça dépend de la personne.

0: c'est trop difficile, Dave.
1: Non, pour une femme, ça va. C'est pour un homme, Non, c'est pas pareil. Vous êtes pas fait pareil.
0: Pour une dinde, en revanche, c'est très difficile, comme vous venez de l'entendre. Très compliqué, ce vanina. Il y a des gens qui
1: mais non,
0: font des
1: ma
0: reprises.
1: Poule. Mais non, ma poule.
0: Il y a des gens qui font des reprises ratées, qui vous les envoient.
1: Ah, oui.
0: Qu'est-ce comment
1: il y a des chanteurs qui font des reprises ratées.
0: Et qui veulent les chanter devant vous. Et vous devez sourire poliment pendant qu'ils sont en train de ruiner votre chanson.
1: Oui.
0: Mais oui, mais c'est ça aussi, d'avoir une chanson aussi compliquée à chanter. L'avantage, c'est que ça, au concert, si vous avez envie de faire une petite pause pour respirer deux secondes, le public chante pour vous.
1: Absolument. C'est très, très agréable. Oui. Tant qu'ils sont encore en vie. Je le dis il n'y a pas longtemps, et je ne le dirai plus jamais. Parce qu'il y a une chanson qui s'appelle « Mon cœur est malade », dans laquelle je cours dans la salle, je fais des conneries, je me saute sur les chaises, tout ça. Et en montant sur scène, j'ai dit cette phrase que je ne dirai plus jamais. Vous et moi, on a quelque chose en commun. On ne peut plus mourir jeune. Ça ne leur a pas plu du tout.
0: Ah, mais il sait mettre l'ambiance. Oui, effectivement.
1: Oui, tu sors pas le soir pour entendre que tu ne vas pas mourir jeune. Quoi.
0: Bah, en même temps, c'est vrai.
1: Ben oui.
0: C'est vrai, c'est trop tard pour le club des 27.
1: La vérité, ils ne sont pas toujours bonnes.
0: Restez dans le coin, Dave va me donner un cours de néerlandais.
1: Entre
0: ça
1: autres.
0: Va être bien. Dans le cul.
1: Oh là là, elle l'a fait.
0: Alors, Dave, qui ne va pas m'apprendre à parler néerlandais, parce que pour tout un tas de raisons.
1: Juste merci.
0: Juste merci. Non mais c'est vrai, on dit dans le cul.
1: Oui, tout à fait. Oui.
0: C'est fou quand même ce pays.
1: Oui, c'est très libéral.
0: C'est très libre. Non mais c'est dingue. Mais alors vous, quand vous êtes arrivé en France, vous parliez quand même un petit peu français ou bien vous avez tout appris parce que c'est deux langues extrêmement différentes.
1: Oui, c'est pas une langue germanique, une langue latine. Mais moi j'ai fait 6 ans de 20 heures de latin en grec par semaine. Ça crée des gens très pedants.
0: Oui, c'est
1: très prétentieux.
0: Oh, ouais, et tout blanc. Avec des énormes têtes aussi, parce qu'il faut bosser, hein, mais on ne voit pas beaucoup jouer au ballon dehors.
1: Moi, je ne bossais pas beaucoup, mais j'ai très vite appris de bien être, d'écouter à fond quand j'y étais, pour ne pas perdre mon temps. Mais je ne faisais pas beaucoup de devoirs, j'avoue. Mais j'ai quand même eu mon bac. Hein.
0: Et ben voilà, les enfants, vous voyez, ça c'est un bel exemple à suivre. Ouais. Dave, quand même, il a eu son bac, il a fait latin-grec, et puis après, il a passé toute sa vie à chanter.
1: En chantant dans la rue.
0: Pas que dans la rue, heureusement. De toute façon, la scène, on est d'accord, c'est l'endroit que vous préférez, c'est le moment que vous préférez,
1: ouais.
0: Ou alors ça se bat un peu avec le studio?
1: En studio, on n'est pas vraiment maître du jeu, quoi. Donc c'est un peu un laboratoire. Donc c'est pas moi qui décide ce qui est bien, ce qui est pas bien. C'est le parolier parce que c'est mon ami depuis longtemps, il me dit la vérité. Par exemple, quand je fais une télé, tout le monde dit que c'était génial, je rentre à la maison, il me dit, quand on fait le mariole, tu fais chier. Donc, ils disent ce qu'ils pensent. Donc, ça, c'est très bien. Mais non, évidemment, je viens d'enregistrer 4 nouvelles chansons du garçon qui a écrit du côté de chez Swann, entre autres, et Laurent Le Vent, qui s'appelle Michel Suivi. Et c'est vraiment excitant aussi. Mais rien vaut d'essayer de conquérir un public.
0: Oui.
1: Moi, je voulais devenir pasteur parce que mon père et moi, on était seuls pour. Vaguement croyant, protestant. Ma soeur, mes deux frères, ni ma mère étaient croyants. Et le pasteur était une femme brune, très protestante, donc très jolie. Et je voulais tout simplement être à sa place parce que c'était elle qui parlait. Et c'est nous qui écoutions. Donc c'était une démarche totalement narcissique.
0: Oui, c'est ça. C'est
1: égocentrique.
0: Être au centre de la scène.
1: Donc, bon, évidemment, j'ai quand même fond croyant, mais c'était surtout ça qui m'a plu. J'avais 14 ans. Donc
0: et alors pourquoi vous n'êtes pas devenu pasteur?
1: Ben, la vie n'a pas voulu. Puis l'autre pasteur m'a dit, quand il a su que j'étais, on va dire, joliment, légèrement bisexuel, il c'est peut-être pas une bonne idée. Il connaissait pas encore l'abbé Pierre.
0: Quelle horreur! Évidemment, on ne compare pas les méfaits de l'abbé Pierre, qui fait des choses atroces. D'ailleurs, on vous.
1: Mais pas que.
0: Oui, il a fait des belles choses aussi. Bah, oui. D'ailleurs, la Fondation Abbé Pierre, sachez-le, a changé le nom. Elle s'appelle maintenant très sobrement Fondation pour le logement. Et elle a changé de nom, mais pas de mission, c'est-à-dire mettre un toit au-dessus de la tête de celles et ceux qui en ont besoin.
1: Absolument.
0: Et n'hésitez pas à leur filer un coup de main. Ça, c'est très important. Dave, on fait les marioles, là, depuis tout à l'heure. Mais en vrai, quand vous montez sur scène, quand vous voyez ces gens qui sont toujours là, certains ont commencé à vous suivre au tout début des années 70.
1: Ouais.
0: Quel rapport vous avez avec ce premier rang qui, je pense, parfois, est le même qui a 50 ans.
1: Ça arrive souvent, oui. Ben, il y en a même une qui est quasiment presque devenue vraiment un ami, quoi. À force, elle me dit la vérité. À travers son affection qu'elle me porte, elle travaille carrément pour TF1, elle est dans le métier, quelque part. Et ça, c'est plutôt mignon. Je sais pas si elle me dit toujours la vérité, parce qu'elle est pas totalement objective. Il est très difficile quand t'aimes quelqu'un d'être objectif.
0: C'est
1: n'est-ce
0: vrai.
1: Pas?
0: Bah oui, vous venez de nous raconter le contraire. Vous nous dites que Patrick, votre compagnon depuis 55 ans, lui, quand il trouve que vous n'avez pas été très bon, il vous le dit.
1: Oui, il est misanthrope.
0: En fait, il se défoule sur vous. C'est horrible. Exactement. C'est horrible.
1: Je ne veux pas écouter l'émission.
0: Non. Mais est-ce que c'est important quand même d'avoir quelqu'un dans sa vie, quelqu'un comme ça quand on est artiste, quelqu'un qui vous dit la vérité, quelqu'un qui vous dit, eh ben, t'as pris 4 kilos, ça se voit à l'antenne, tu devrais faire attention.
1: J'aime pas beaucoup cet exemple.
0: Non, en plus, c'est pas vrai, vous êtes gaulé comme un prince, donc ça n'a rien à voir. J'ai fait justement, je ne prenais aucun risque en parlant de la silhouette. Non, mais quelqu'un qui vous dit la vérité.
1: Oui, mais de vrais amis vous disent la vérité aussi, sinon c'est pas... Mais de vrais amis, on en a 2-3 maximum, il y en a plein de gens qu'on aime bien. Ouais. Mais un vrai ami, c'est autre chose, c'est plus qu'un frère, c'est rare, quoi. Et là, j'espère, on ne peut pas jurer, mais je pense qu'on me dit, on me dit à un moment, arrête, ça ne marche plus, quoi. Il y a certains chanteurs que je ne vais pas citer parce qu'ils ont choisi, c'est les gens au téléphone, qui ont arrêté parce que leur voix n'est plus là. Ça doit être monstrueux.
0: Perdre sa voix, ouais.
1: Ouais, ça doit être monstrueux. Ouais, ça, je ne m'imagine même pas. Mais ça peut arriver, quoi. C'est dans l'ADN, c'est qu'on perd les cheveux, il y en a qui le perdent, il y en a qui le perdent pas, ils sont pour rien, plus les hommes que les femmes. Mais moi, je regarde bien partout, je vois bien qu'il y a des femmes qui luttent aussi contre ces problèmes-là. C'est une question d'ADN, donc on n'y peut rien.
0: Et tant que vous aurez de la voix, vous montrez sur scène, il faut qu'on vous dise d'arrêter pour arrêter. Ah, vous n'avez aucune lassitude.
1: Non. Non, mon exemple, ça va être... On va dire Hugo Frey, parce que 96 ans, j'étais à son mariage l'année dernière, sa femme l'aime vraiment, c'est pas du bidon, Aznavour, qui voulait faire le palais de congrès, s'entend, il est juste pas arrivé, c'est des exemples extraordinaires, évidemment, on compare pas Aznavour et Hugo Frey, c'est des choses différentes, mais c'est deux chanteurs.
0: Oui.
1: Et c'est mes idoles, quoi, je veux dire, idole, c'est pas le mot, mais c'est mes exemples. Voilà, c'est mieux que moi. Ouais.
0: Et est-ce que vous aimez vous adapter aux nouveautés de votre métier, Dave? Je pense notamment aux réseaux sociaux, parce que il y a 50 ans, on pouvait vous écrire au bon soin de la maison de disques. Ouais. Aujourd'hui, c'est très différent. Vous avez un compte Instagram, vous postez, vous prenez des photos, vous faites des stories.
1: Pas vraiment. Je suis beaucoup sur le net quand même, évidemment. Mais disons que moi, quand j'étais, mon père était prof d'anglais, d'ailleurs, ça vous concerne. Je sais tout.
0: Yes.
1: Je dis pas tout.
0: Mais non. Non, mais c'est... l'anglais, c'est beaucoup moins embarrassant. Dire merci en anglais, c'est beaucoup moins embêtant que...
1: Thank you so much, don't worry.
0: Voilà.
1: Mais mon père avait un encyclopédie. Honnêtement, il faisait genre quasiment 2 mètres de large. Et déjà, très jeune, j'étais intéressé par la philologie. Donc j'allais souvent voir l'origine, l'étymologie des mots. Et ça, avec le latin et le grec, on a bien servi très souvent.
0: Ouais.
1: J'ai des exemples absolument pas possibles à la radio, mais je vous fais hors antenne.
0: Allez, vous pouvez nous faire une. Vous savez, c'est le service public, on est très libre.
1: Non, j'en connais qu'une, ça passera pas.
0: À partir du moment où on apprend quelque chose, on n'a pas perdu notre temps.
1: Je veux dire, en latin, je ne donnerai pas le mot.
0: Okay.
1: Je me l'interdis, sinon je vais me faire frapper à la maison. Ça vient de Gaudio Mihi. Je me fais plaisir. Elle cherche.
0: Elle ne l'a pas. Mon Dieu, j'en ai perdu ma concentration. De quoi parlions-nous, Dave?
1: De Gaudio Mihi.
0: Non, certainement pas. Non, vous mentez. Mais non, on parlait de votre tournée, de vos concerts. Ça nous fait plaisir de vous retrouver sur scène, Dave. Et ces 4 chansons-là que vous venez d'enregistrer, quand est-ce qu'on va pouvoir les écouter?
1: On verra ça. Okay. Je vous tiens au courant.
0: Ok, ça marche. Merci, Dave.
1: Et je vous donne l'explication de l'étymologie.
0: Je me coucherai moins bête ce soir et peut-être un peu moins innocente.
1: Je ne sais pas si... Oui, je n'ai rien là-dessus.
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3: Bonjour à toutes et à tous. J'espère que vous allez bien et que vous avez moins chaud qu'hier. Les températures redescendent et cela fait du bien. Et ce qui va faire du bien aussi, ce sont les meilleurs moments au taquet avec Valérie Damido et Eric Bastien. Moment que nous avons sélectionné pour vous aujourd'hui. Il sera question de réveil en plein milieu de la nuit, de la couleur verte au théâtre, d'un saut d'un toit avec un parapluie ou de bons mots avec un terminal de paiement et plein d'autres choses sur votre radio ici.
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3: 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Nous pensons à tous les sinistrés et les services de secours qui se battent depuis de nombreux jours sur les fronts des incendies. Musique, à présent avec France Gall, tout pour la musique sur votre radio ici.

0: Il y a une semaine, son téléphone a vibré deux fois. C'est la nuit. Elle se dit, mon Dieu, c'est mon réveil. Alors elle se lève, elle s'habille. Et au moment de boire ton thé, qu'est-ce qui se passe ?
1: En fait, je me suis rendu compte qu'il était 2h30 du matin et que c'était une cliente qui m'a envoyé deux textos à 2 minutes d'écart comme mon réveil.
0: Donc, et voilà. Et donc du coup...
1: Ta boulette.
0: Et alors qu'est-ce que t'as fait ? Parce que tu t'es levée, tu t'es habillée, t'as pris un thé...
2: Elle a insulté la cliente, hein ?
1: Je me suis habillée. Et là, quand j'ai regardé l'heure à mon tour, j'ai dit 2h30 du matin, je me suis dit, qu'est-ce qui s'est passé ? Je suis quand même pas folle. Et en fait, quand j'ai pris mon téléphone, je me suis aperçue que c'était les deux messages que
0: j'avais. Ouais, mais enfin, elle est folle de t'envoyer des messages à cette heure-là.
2: 2h30 du matin.
1: Bah écoute, c'est toujours un
0: frein. Mais appelle-la, tu la réveilles une nuit comme ça, en pleine nuit, tu la réveilles. C'est moi !
2: Tu vas lui couper les cheveux en pleine nuit. Voilà, ça
0: dépend. Oh, ça suffit.
1: Non, ça se fait pas.
0: Je sais. Alors, quand même, notre amie a un petit peu la tête en l'air. Elle est avec sa famille et elle suit The Voice, l'émission de TF1 sur les chanteurs.
2: Bonjour, c'est The Voice, Nikos.
0: Voilà, c'est Nikos. Voilà. Et elle suit l'émission. Et puis elle fait, elle chante bien celle-ci. Tiens, je vais la soutenir, je vais envoyer un SMS. Et là... Toute la famille s'est foutue de toi, pourquoi ?
2: Parce qu'il n'était pas 2h30 du matin.
1: Parce qu'ils m'ont tous regardé en disant, t'es sérieuse, tu fais quoi là ? Je dis, je vote pour qu'elle reste. Ils me disent, mais maman, l'émission, elle est enregistrée, c'était hier.
0: C'est un replay, et on ne peut pas voter en replay, c'est mort.
2: Ah mince.
0: C'est bien, depuis tu essaies de la regarder.
1: Ils ont rigolé de moi pendant au moins un an avec ça. Même de temps en temps, ils le ressortent à table.
0: Moi je serais capable moi aussi de ressortir, je te le dis tout de suite. C'est-à-dire que là quand même, tu votes en replay, c'est magnifique.
2: C'est l'intention qui compte, comme on dit.
0: Alors,
1: tu cherches à vous joindre, Valérie.
0: Voilà, merci. Alors écoute mon petit chat, là c'est le moment de marquer 5 points. Et de l'emporter.
1: Ouais.
0: Écoute bien. Tu regardes des séries à la télé, tu aimes les séries ?
1: Oui. Très bien. Ça dépend, mais oui.
0: Écoute bien cette question. Quelle est la série, comment on s'appelle la série française qui raconte le quotidien d'agents artistiques parisiens ? Quelle série française raconte le quotidien d'agents de comédiens artistiques parisiens ? Top chrono, 10 secondes.
1: 10%. J'ai trouvé ça génial comme film.
0: Et c'est une bonne réponse.
2: Bravo.
0: Oui. Et en ce moment, il y a le film de 10% qui se tourne pour Netflix, qui sera diffusé bientôt sur Netflix. Et ils ont fait un film, un long métrage sur toute cette agence qu'on a beaucoup aimé. Bravo, 5 points, tu as 11.
2: Gwenaëlle, on ne te demande pas d'être à 10%, mais à 100% dans la question qui arrive, s'il te plaît. Tu es à 6, tu peux encore égaliser dans un instant avec la question qui vaut 5 points. Tu es toujours à Castelmauroux, là, depuis midi, dans le 31 ?
3: Ouais.
2: Ok.
3: Je ne bouge pas.
2: Non, tu ne bouges pas. On a un point commun, et je la porte aussi aujourd'hui. Tu as une médaille qui appartenait à qui ?
3: Ouais, à ma grand-mère.
2: Et c'est ton porte-bonheur ?
3: Alors, c'est mon porte-bonheur, ouais, puis j'y crois un peu plus là, depuis mon accident parce que je l'avais sur moi.
2: Ouais.
3: Et puis, il y a les marques dedans. Mes marques dedans dans cette médaille-là, parce que quand j'étais petit, ma grand-mère, c'était...
2: Ah oui, elle mordait dans la médaille.
3: On mordillait dedans, quoi. Okay. On faisait nos dents dessus.
2: Ok, un peu superstitieux, un peu des croyances, ça t'aide, ça te donne de la force, en tout cas.
3: Bretagne, terre de légende,
2: bien sûr, Brocéliande, Paimpol, tout ça, Nolwenn Leroy, les crêpes, voilà, les bons clichés.
0: Parce que c'est vrai que les crêpes, c'est une légende.
2: Ah non, c'est pas une légende, c'est une bonne réalité. Moi, j'adore les galettes plutôt, non ? Les galettes bretonnes.
3: Ah,
2: les galettes. Sarrasin.
0: Sarrasin, ouais. Sarrasin.
2: Et avec la saucisse, là, comment ça s'appelle ? La galette saucisse.
0: Sarrasin.
2: Qu'est-ce que j'ai dit ?
0: Sarrasin. Ça ne veut rien dire, mon cher. C'est Sarrasin.
2: Comme tout ce que je dis. Avant que Shazam existe, puisque je rappelle que tu travailles à la Fnac, raconte-moi les clients de la Fnac, ils faisaient comment pour pour demander un disque, en fait ?
3: À l'époque où j'étais disquaire, les clients venaient, puis des fois ils cherchaient un disque, des titres, donc ils disaient oui, vous savez, je cherche ça, machin, et puis au bout d'un moment, on était arrivé au point de non-retour, donc vous n'avez plus qu'à nous le chanter pour qu'on trouve, donc on faisait des blind tests pour trouver et faire plaisir aux clients, voilà.
2: Alors, ce qui est amusant, c'est que je crois que la publicité de la Fnac a repris ce concept que tu as vécu, toi.
3: C'est ça, c'est du vécu.

0: Vous écoutez ici Céline Dion, dansons, dansons avec les anecdotes maintenant. Celle de Marie-Laure, d'Isidro Mardèche, qui raconte la rencontre avec son mari et surtout ce qu'elle a fait pour qu'il s'intéresse à elle, ce qui a bien fait rire Valérie D'Amido et Éric Bastien. Et puis il y a celle de Bruno, d'ici Pays de Savoie, qui partage son expérience de tournage sur un film.
1: Alors Marie-Laure, tu en parles de cette rencontre avec Jacques. Ah là là, c'est magnifique, ça nous a fait penser à une magnifique chanson. Le Jacques de sa vie. Et oui, parce que quand elle a rencontré Jacques, elle avait 16 ans, il en avait 21. Il travaillait dans un vidéoclub et dès que tu l'as vu, coup de foudre.
2: Pas tout à fait.
1: Oh là là là là, mais alors lui, bon, il s'est dit, oh là, j'ai 21 ans, elle m'ennuie la gamine là.
3: Je suis juste venu louer une vidéo, ça va quoi.
1: Ça va. Alors du coup, qu'est-ce que t'as fait pour le rendre jaloux? Parce que toi, t'étais amoureuse.
2: Je suis obligée de le dire, bah écoutez, ce que j'ai fait, quelque chose de pas très gentil, de pas très bien. Je suis sortie avec son meilleur ami.
3: Oh, c'est de honte.
1: Eh ben non, parce que ça, elle a bien
3: c'est
1: fait.
3: De honte.
1: Mais elle a bien fait, parce que du coup, elle est sortie avec le meilleur ami. Et le Jacques,
3: il
1: s'est
3: dit. Il était jaloux, évidemment.
1: Ah bah, il était jaloux.
3: Et voilà. Oui, mais ils sont fâchés du coup, les deux, c'est pas sympa.
1: Oh, ils sont pas fâchés.
2: Oh,
1: on s'en fout.
2: Oui.
3: Bon, quand on a 16 ans,
1: elle a bien fait de le faire parce que ça fait 35 ans qu'ils sont ensemble et 30 ans qu'ils sont mariés.
3: Ah oui, quand même.
1: Voilà.
3: Ça fait 30 ans qu'ils dépriment l'autre.
1: Et du coup, c'est les noces de quoi, 30 ans?
2: Je sais pas.
1: Eh ben moi, je te le dis, les noces de perles.
2: Ah, bien.
1: Jacques, si tu m'écoutes, va vite tout de suite au manège à bijoux acheter des perles.
3: Et croise pas Alex.
1: Enfin bref, écoutez, oui. Nous allons tout de suite poser la deuxième question à Marie-Laure pour qu'elle marque son deuxième point. Écoute-moi bien. Écoute bien, tu as 5 secondes pour réfléchir, écoute bien. Molière est mort sur scène pendant une représentation. Est-ce que c'est vrai ou faux? Attention, top chrono, 5 secondes.
2: C'est vrai.
1: Je t'ai dit 14 fois, fais bien attention, c'est ce que tout le monde croit. Mais si tu iras voir le magnifique film d'Ariane Nouchkine qui s'appelle Molière, il n'est pas mort sur scène, il a fait un grave malaise en jouant le malade imaginaire le 17 février 1673, mais il est mort bien plus tard chez lui. Et, mais la légende veut qu'il soit mort sur scène, alors que pas du tout, il a juste fait un malaise. Voilà, pas de points, mais tu le sais maintenant.
3: Et c'est pas une légende, il portait du vert, et c'est aussi pour ça que les artistes n'aiment pas la couleur verte, notamment au théâtre.
1: Absolument pas. C'est pas pour ça, c'est parce qu'à l'époque, les rideaux de théâtre, enfin je ne sais plus quoi, c'était
3: absolument
1: fait avec de l'acide.
3: C'est parce que c'était de la couture.
1: Et non, c'était fait avec un truc hyper toxique et que c'était dangereux. Et voilà.
3: Pas c'est du pas tout. Pour Molière. C'est l'histoire d'un citron, c'est à cause d'un citron.
1: Tiens, allez, occupe-toi
3: je
1: de Bruno.
3: Je ne suis pas d'accord avec.
1: Je vais te retrouver le verre, le truc.
3: Mais je croyais qu'il portait du verre. Bruno, on va vérifier, il y a battle. Bruno, t'as fait de la figuration dans le film Clara et les chics types, dis donc. Raconte un peu, c'était quoi, c'était quand?
4: Oui, c'était en 82, quand ils ont tourné le film, là. Donc, c'était un film qui était avec Daniel Auteuil, Isabelle Adjani, il y avait Thierry Lhermitte, il y avait. Josiane Balasco, une partie de l'équipe du Splendide, voilà, ça m'a donné l'occasion de les voir de près, hein, et puis de partager 2 jours de tournage avec eux.
3: Tu faisais l'étudiant qui discutait au bord de la rivière quand Adjani sortait en courant de l'église parce qu'elle ne voulait plus se marier. Si on veut te voir, je parle de la scène, et t'as même tourné une scène, tu l'as dit, où t'as croisé Thierry Lhermitte en scooter, mais ça a été coupé, je crois.
4: Ça a été coupé parce que je suis arrivé en face de lui, j'ai pas bien tenu ma droite et on traversait un pont sur la rivière du Thiou, qui est la rivière qui est juste près de lac. Et donc, j'ai failli le faire tomber de scooter. Donc voilà, coupé.
3: C'est pour ça que ça a été coupé. Allez Bruno, on découvrira tout à l'heure que tu as aussi participé à des émissions de télévision. Mais pour l'heure, nous allons jouer pour te permettre de t'offrir justement un point en plus. Écoute. Ça, c'est aussi à la télévision, c'est l'Euromillion. À l'Euromillion, vous avez une chance sur 39 millions de remporter le gros lot. Est-ce que tu penses que c'est vrai ou faux? Une chance sur 39 millions, top chrono.
4: Ah oui, c'est vrai, oui. C'est vrai.
3: Attends, là, on parle de l'Euromillion, tu vois. En France, on est déjà 70 millions. Non, l'Euromillion, ça comprend toute l'Europe. On a donc une chance de décrocher le lot 1 sur 139 millions. Non, ce serait quand même un peu plus accessible. 139 millions, qu'une chance sur 139 millions. Bon, autrement dit, c'est même pas la peine de tenter.
1: Allez, un point pour Marie-Laure, pas de point pour Bruno. Et je confirme donc que le vert, c'est ce que je disais.
3: Ah oui.
1: C'était un produit pour teindre les habits de théâtre en vert. On utilisait un produit qui s'appelle le vert de gris. C'était utilisé à partir d'oxyde de cuivre. C'était très dangereux. Et si on mettait ce mélange pour avoir du vert, les gens mouraient empoisonnés. C'était corrosif pour les artistes. Ça pouvait causer des difficultés respiratoires, de la fièvre et des vertiges. Donc c'est pour ça que le vert est interdit au théâtre.
3: Vous faites bien de
1: rien à voir avec le fait que Molière portait du vert.

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1: Bienvenue si vous nous rejoignez, j'espère que vous allez bien. Jusqu'à 13h, ce sont les meilleurs moments d'Otaquet avec Valérie Damido et Eric Bastien. L'occasion de découvrir ou redécouvrir des candidats au top avec des anecdotes très sympathiques. La suite, c'est juste après Marc Lavoine, Parking des Anges, sur votre radio ici.

0: Le parking des anges, Marc Lavoine dans la playlist de votre radio ici. Nous retrouvons maintenant Marie-Laure d'ici Dromardèche qui a une petite anecdote avec un TPE. Vous savez, c'est cet appareil pour payer par carte bancaire. Et Bruno d'ici Pays de Savoie qui a un peu de mal à marquer des points malgré le soutien de Valérie Damido et Eric Bastien sur votre radio ici.
1: Alors, ma petite Marie-Laure qui a 3 points, Bruno n'a pas de points. Oui. Un jour, dans ton métier, tu as eu un grand moment de solitude. Oh. Mmh. Oui. Et oui, parce qu'elle demande à un client de payer, et elle lui tend le TPE pour faire les cartes bleues, et elle lui dit, vous pouvez me la mettre.
2: Ah oui.
1: Et bon, le mec, évidemment, c'est un mec, hein, donc il répond, ah, mais il n'y a pas de problème, madame, ce serait avec plaisir, mais pas devant tout le monde. Voilà, et qu'est-ce qui s'est passé après ?
3: Mais ce qui s'est passé après, ce monsieur est tellement content de sa blague, il repart en oubliant sa carte bleue dans mon TPE. Et donc, je l'interpelle en disant, mais monsieur, c'est pas tout de me la mettre, maintenant il faut la retirer.
2: Ah, c'est bon ça.
1: C'est magnifique, on adore ce genre d'anecdote, on adore. Alors, c'est, qu'est-ce que tu veux faire? Le mec a voulu faire une blague, il s'est retrouvé à son propre piège. Alors, ma petite chérie, c'est l'heure de la question à choix multiple qui peut te rapporter 3 points de plus. Alors, écoute bien la question. Il y a 25 ans, jour pour jour, le 15 janvier 2001, eh bien Wikipédia naissait. Alors, selon toi, quelle est la page la plus consultée sur Wikipédia ? La page consacrée à Beyoncé ? La page consacrée à la Seconde Guerre mondiale ? La page d'accueil ? Ou la page d'Éric Bastien consultée par Éric Bastien et toute sa famille.
2: Mais bien sûr.
1: Alors, c'est quoi la page la plus consultée ? Beyoncé, la Seconde Guerre mondiale, la page d'accueil ou la page d'Éric Bastien ? Top chrono, 10 secondes.
3: Seconde Guerre mondiale ?
1: Et c'est... Eh bien, non ! C'est la page d'accueil parce que plus de 24 milliards de pages sont vues chaque mois. Et la page d'accueil, elle porte vers des millions d'articles. Et donc, c'est la page d'accueil qui est la plus vue au monde. Bon, pas de points, mais t'es toujours en tête avec 3.
2: Bon, Bruno, tu n'as pas de points. Il est 12h35, non. Bruno. Est-ce qu'on peut faire une synthèse et une analyse de ce score depuis le début de l'émission ?
4: Ouais, c'est vite fait, hein, mais je vais rattraper, là.
2: J'espère, je te le souhaite. Bruno qui habite Annecy, qui a 2 enfants. Bruno qui adore les voyages un petit peu comme tout le monde et qui a déjà vu pas mal de beaux pays, hein, l'Angleterre, l'Espagne, l'Allemagne, l'Autriche. Mais t'as une envie particulière, là.
4: L'école.
2: Et oui, l'école. Tu as confié à notre ami Gwenaël Coupez que dès ce mois de janvier, t'organisais le voyage.
4: Oui, tout à fait. Je suis en train de chercher un petit peu le séjour idéal.
2: Bah, je te le souhaite.
1: Ah, il y a des séjours super à faire en Écosse.
2: Bien sûr, c'est très beau. Oui. Les terres écossaises sont super. Bah, je te souhaite, si tu y vas, j'imagine, avec. Tu es divorcé. Tu es avec qui, Bruno ? Tu as une petite idée ou...
4: Avec ma compagne.
2: Ah, voilà,
1: tu as une compagne.
2: Je t'ai pas demandé comment elle s'appelle d'ailleurs.
4: Myriam,
2: je vous souhaite un bon voyage en Écosse. Tu feras attention où tu mets tes affaires, hein, parce qu'il paraît que t'es bordélique dans la vie.
4: Oui, un peu, oui.
2: Un peu, oui.
1: Ouais, mais bordélique, ça veut pas dire perdre ses affaires. Hein.
2: Non, mais ça veut dire j'en mets un petit peu partout, quoi.
1: C'est pas faux.
4: Voilà.
2: Alors, si tu étais un animal, parce qu'on aime bien savoir un petit peu, votre vie, vos envies, tu serais un cheval.
4: Oui, c'est un animal noble, qui est très noble, et puis c'est tellement beau, le cheval. Voilà.
2: Oui, je suis assez d'accord avec toi, on a un beau séjour d'équitation d'ailleurs pour la semaine prochaine.
1: Mais c'est pas cette semaine.
2: Ouais. Alors le cheval, oui c'est vrai qu'il est beau, qu'il galope magnifiquement. Et ton héros, un dernier mot sur ton héros, c'était un héros, et moi je ne connais pas, j'aimerais que tu me parles de ce personnage de BD que tu aimes.
4: Black le Rock ?
2: Ouais, Black le Rock, c'est qui Black le Rock ?
4: Oui, c'était un trappeur qui était, c'était dans un illustré, ce qu'on appelait les illustrés à l'époque qu'on lisait quand on était jeune et adolescent et tout ça, et donc ça se passait aux États-Unis, c'était la lutte des trappeurs pour l'indépendance contre les Anglais, les tuniques rouges.
2: D'accord. Trappeur américain, donc qui se battait pour l'indépendance des États-Unis contre les Anglais. Ok, je note. Black le Rock, je ne sais pas. Que de bons conseils que tu nous donnes, Bruno. Nous allons jouer à présent avec ta question à choix multiple, question cinéma.
4: Oui.
2: Quelle star de cinéma américaine a pour vrai nom Karen Ellen Johnson? Est-ce qu'il s'agit de Whoopi Goldberg, de Meryl Streep, de Julia Roberts ou de Valérie D'Amido, car en fait, elle ne le dit pas, mais c'est une star américaine, personne ne le sait. 10 secondes, Whoopi Goldberg, Meryl Streep, Julia Roberts, Valérie D'Amido. Qui est Karine Ellen Johnson?
4: Allez, on va dire Meryl Streep, au pif.
2: Meryl Streep, Karine Ellen Johnson, écoute la réponse en musique. Et si tu reconnais bien, il s'agit de Ghost avec entre autres Whoopi Goldberg qui a reçu l'Oscar du meilleur second rôle pour ce film sorti en 91. Elle a même eu un Golden Globe pour ce film Ghost.

0: Une des dernières chansons de Bruno Mars, on adore, On My Soul, sur votre radio ici. Ce que l'on adore aussi, ce sont les candidats d'au taquet, comme Aurélie, d'ici Bourgogne, qui était très concise dans ses réponses, ce qui a un petit peu perturbé Éric Bastien. Et puis il y avait aussi Rémi, d'ici Pays de Savoie, qui a eu une drôle d'idée quand il avait 10 ans, avec un parapluie. Et ça, cela a bien fait rire Valérie Damido, sur votre radio ici.
1: Mon petit Rémi, eh ben, il paraît que t'as fait un petit truc un peu rigolo hein, quand t'étais petit. Bah, t'avais 8-10 ans, t'es le petit Rémi, et puis t'as fait un drôle de truc rigolo. T'avais acheté un très grand, enfin ta mère avait acheté un très grand parapluie, et oui. Toi tu t'es dit, bon judo, et que si je sautais du toit comme Mary Poppins?
2: Oh la vache.
1: Comment ça se passe au niveau de...
2: De l'atterrissage
1: tête, je veux dire, non, déjà dans ta tête, vas-y.
3: Bah, en fait, j'avais 10 ans, puis j'étais sur cette terrasse là-bas, au-dessus de la cuisine, quoi. Et c'est vrai que j'avais vu ce grand parapluie, je dis, tiens, j'ai vu beaucoup de gens sauter en parachute, je dis, ça peut faire parachute ou pas, quoi. Puis finalement, ça... J'étais un peu plus lourd que le parapluie, quoi. En fait, je suis arrivé avec son coccyx, j'ai eu très très mal.
1: Bah oui, c'est...
3: Voilà, quoi. Enfin, voilà,
1: bah t'as mal au cul, oui, c'est clair. Oui. Bah tu l'as jamais...
3: Très très belle expérience.
2: Mm-hmm. Oui, il vient de dire très très belle expérience.
1: Oui.
3: Oui, oui.
2: Après, on est d'accord.
3: Il fallait atterrir, quoi.
2: Un parapluie pour sauter.
1: Ouais. Bah c'est une belle expérience, il a vu qu'il était plus lourd que le parapluie et que Mary Poppins c'était une mytho et que tout le monde nous mentait. La vie était vraiment injuste.
2: C'est pour ça qu'on l'appelle Rémi sans famille hein.
1: Oh là là. Alors. Alors mon chat, c'est le moment de la question qui peut te rapporter 3 points. La question à choix multiples, je vais te poser la question, te faire des propositions de réponse. Tu auras 10 secondes pour me donner ta réponse. Tiens, ambiance. Allez, Electric Light Orchestra pour London. On va parler de Londres. Pourquoi ? Parce que nous allons écouter la question suivante. Écoute-moi bien. Combien de temps met l'Eurostar pour faire Paris-Londres ? Alors, 1h50, 2h20, 3h10, 5h12, soit le temps qu'Éric Bastien met pour manger les 20 kilos de lasagne que vous lui avez envoyé.
2: C'est vrai.
1: Alors, combien de temps met l'Eurostar pour faire Paris-Londres ? Allez, 1h50, 2h20, 3... Il n'y a pas 2h10.
3: 2h20.
1: 1h50, 2h20, 3h10. Top chrono, 10 secondes.
3: 2h20. Je crois.
1: Oui, c'est 2h20. Les trains Eurostar sont à 300 km hors tunnel et donc 160 km dans le tunnel, donc c'est ça. Bravo, 3 points de plus, tu as 6.
2: Aurélie, qui est toujours à Nolé, en Côte d'Or. Aurélie qui a beaucoup voyagé, hein, la Tunisie, oui. Le Maroc, Dubaï. Ah oui, tu dis, ah oui, oui. Vraiment, les voyages... Et t'es prête à tout, quoi.
4: Ouais.
2: C'est un vrai livre ouvert, Aurélie. On apprend plein de choses avec Aurélie. La Thaïlande, la Martinique, les pays d'Europe. Tu aimerais visiter quel pays ?
4: L'Amérique du Sud.
2: Merci beaucoup de ces précisions. Et ouais, l'Amérique du Sud. Alors, qu'est-ce qui t'attire dans l'Amérique du Sud ? Dis-moi un petit peu, qu'est-ce qui te plaît là-bas ?
1: La drogue.
2: Les cartels.
4: Non.
1: Le cartel du Medellin, le Mexique, tout ça.
2: Non. Et j'ai envie de venir truand, donc voilà. Ah, quel beau projet d'avenir. Je te souhaite ce beau voyage. Bon, je ne poserai pas la question sérieusement. Par contre... On va être sérieux. À midi, t'aimerais bien déjeuner avec qui ? Si tu pouvais déjeuner avec une personnalité, voilà, quelqu'un que tu aimes bien, ce serait qui ?
4: J'aimerais bien rencontrer Vianney.
2: Vianney pour ce midi. Est-ce que Vianney est disponible ce midi ? Non, il n'est pas là.
1: Mais non, je vous ai déjà dit, il est dans la forêt.
2: Logique.
1: Il construit une cabane en bois. Jeannette, depuis 6 mois, c'est la petite maison dans les bois.
2: Il va faire un remix de la cabane au fond du jardin du pêcheur de Chamaël.
1: Du pêcheur de la vie.
2: Non, mais Vianney, il est sympa, on aime. Bon, je te souhaite hein, d'avoir un déjeuner un jour avec ce garçon qui est charmant d'ailleurs, hein, qui est très sympa. Aurélie, voici ta question. C'est une question à choix multiple. Elle vaut 3 points. Et la voici tout de suite. Je vais mettre mes lunettes de papier
1: pour ne pas
2: écorcher cette question. Qu'est-ce que l'héliciculture ? L'héliciculture, avec un H au début. Une méthode agricole utilisant des cultures en spirale, ou bien l'élevage d'escargots, l'étude scientifique des coquillages, ou Valérie faisant de la gymnastique, mais en hélicoptère. Est-ce que c'est vrai ou faux ? 10 secondes. La méthode agricole, l'élevage d'escargots, l'étude scientifique ou l'héliciculture, Valérie.
1: Ouais, qui fait l'hélico.
2: L'élevage d'escargots. Oh bah oui, l'héliciculture qui concerne surtout la gastronomie. Alors en France, figure-toi, on élève le gros gris et le petit gris, notamment pour les escargots et la bourguignonne.
1: Ah, la bourguignonne.
2: Et voilà, donc l'élevage nécessite des conditions d'humidité et d'alimentation qui sont très contrôlées, qui en plus durent plusieurs mois.
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0: Elle sera sur scène en concert à l'Opéra de Vichy le 3 octobre prochain. Véronique Sanson, rien que de l'eau. Dans un instant, Valérie Damido et Éric Bastien seront avec Lionel d'ici Normandie. Lionel qui est daltonien, ce qui peut lui jouer des tours. Et Karine d'ici Pays d'Auvergne qui a un point commun avec Valérie. C'est une histoire de dragon. Allez, à tout de suite sur votre radio ici.
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2: Alors, Lionel, ah Lionel, j'aime oui. bien, j'aime bien, parce que il paraît que tu es daltonien.
3: Mmh. Oh là là, il paraît pas, Valérie, c'est la vérité.
2: Eh oui, et il paraît qu'il y a longtemps, tu as acheté une voiture, et ton frère te dit de quelle couleur est ta voiture, et tu dis quoi?
3: Je dis vert, alors c'était marron ou le contraire.
2: Ah bah oui, et donc t'as pas vu... T'as pas vu la vraie couleur?
3: Moi, elle était verte, hein.
2: Et, mais en vrai, elle était quelle couleur? On ne saura jamais, en fait. Est-ce que c'est un peu handicapant d'être daltonien ou ça t'amuse?
3: Oui, non, c'est un petit peu handicapant, surtout là dans mon métier, parce que des fois, j'ai des petits soucis de bobine de fil, Valérie.
2: Ah, mais oui, cordonnier, bien sûr.
3: Mais j'arrive toujours à me...
2: Bah oui.
3: Retomber sur mes pas.
2: Alors, en bon cordonnier qu'il est, cette anecdote m'a beaucoup fait rire. Eh bien, il va au concert de Michael Gregorio.
3: Et oui,
2: à la fin du spectacle, il y a Michael qui se jette dans la foule et le public le rattrape. Et toi, qu'est-ce qui s'est passé?
3: Eh bien, en fait, donc il se fait porter à plat et d'un seul coup, il nous demande de se mettre debout. Donc là, je me retrouve avec le pied de Michael Gregorio dans mes deux petites mains. Et qu'est-ce que je vois au bout de mes mains? Des zizi de chez Repetto, vernis noir.
2: Des petites chaussures de zizi Jean-Mer. Eh ben oui, bravo, ça c'est bien. Donc le cordonnier, même en concert, regarde.
4: Le gars n'en a rien à faire de Michael Gregorio.
2: Il regarde
4: les chaussures.
2: Sa godasse. Voilà.
4: Il a eu le temps de lui repeindre, lui mettre le petit truc, voilà, normal.
3: Mais alors, j'ai la photo
4: des Repetto.
2: Tu vas nous envoyer immédiatement cette photo auprès de Maître Coupèze. Je veux la voir. Bon, alors, il paraît que c'est l'heure de marquer 5 points.
4: Oui, enfin, on va voir. Attendez.
2: Jusqu'à présent, il a fait un
4: sens. C'est vrai.
2: Écoute bien cette question. Elle est très simple, tu as 10 secondes pour réfléchir. Écoute bien. Quel célèbre réalisateur est surnommé le maître du suspense? Quel célèbre réalisateur est surnommé le maître du suspense? Top chrono, 10 secondes.
3: Alors, Spielberg, il y en a plusieurs, mais Spielberg. Ou Coppola. Il y en a plein, mais...
2: Mais non, c'est pas lui. C'est notre ami Alfred Hitchcock.
4: Eh oui,
2: Alfred Hitchcock. C'est lui qui a révolutionné le cinéma. Il a joué avec la peur, la psychologie des personnages. Et c'est lui qu'on surnomme le maître du suspense. Bon, pas de points, mais tu restes en tête avec 7.
4: Les oiseaux d'Hitchcock.
2: Eh oui.
4: Karine en Auvergne. Karine, une passionnée de fromage, de raclette au Saint-Nectaire, nous a fait saliver tout à l'heure. Tu fais quoi manger à midi, Karine, là?
5: Oh, j'ai un reste d'hier soir qui est une blanquette, donc je vais me faire une petite blanquette parce que je suis toute seule le midi.
4: D'accord, petite blanquette, profite bien, ce sera juste après l'émission. Alors on a découvert ta passion pour les nains de jardin, ta passion pour la décoration, mais il y a aussi une passion pour les dragons et les têtes de mort. Ambiance Game of Thrones en Auvergne, c'est vrai que t'es fan de tout ça?
5: Je suis fan juste des figurines, en fait. J'aime énormément les figurines dragons et têtes de mort.
4: Tu collectionnes les statuettes à la maison?
5: Voilà.
4: Ah ouais, donc chez toi, dragon et têtes de mort à fond, plus les nains de jardin dehors. Ouais, ambiance, quoi.
2: Et tu t'es fait tatouer un dragon ou pas?
5: Oui.
2: Eh oui, comme moi aussi, j'ai un dragon.
4: Et où?
2: Bah, moi, il est là, regarde.
5: Sur l'avant-bras.
2: Comme moi, dragon, c'est mon signe astrologique chinois.
4: Sur quel bras, Karine?
5: Sur le bras droit.
2: Et voilà, on est copines de tatouage.
4: Oh là là, copines de tatouage. Et voilà. Bon, alors, je dépeins quand même quelqu'un d'extraordinaire depuis le début. Normal, tu es auvergnate. Mais Karine, une petite manie, malgré tout. Grosse manie. Il paraît qu'il faut que ton verre soit centré sur la nappe par rapport au dessin de la nappe.
5: Oui, ce qui fait énormément rigoler mon mari et il m'embête, il le pousse à chaque fois.
4: Je
5: repose mon verre. si la nappe est unie, je suis pas embêtée, mais s'il y a des dessins, des formes ou quoi que ce soit sur la nappe, il faut que mon verre soit vraiment posé, soit symétrique par rapport à tout le reste.
4: Oui, bah, faut détendre un petit peu quand même, ça va aller.
2: Ah bah oui, mais ça c'est les tocs, tu peux
4: pas. C'est les tocs, c'est les troubles obsessionnels, ça. Bon, et si t'étais un animal, alors c'est un tout petit. Oui, voilà. Sale bête.
2: T'aimerais être un moustique?
4: Ouais, elle aimerait être un moustique. Pourquoi?
5: Juste pour faire chier le monde.
4: Voilà, mais voilà.
2: T'irais piquer ton mari mais pour voilà. Te venger qu'il se soit moqué de toi.
4: Mais parce que c'est une Auvergnate et voilà, c'est son caractère.
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0: Just Can't Get Enough, Dépêche Mode. Les meilleurs moments de ta caisse sont terminés pour aujourd'hui. Nous recommençons demain à partir de 12h05, toujours avec Valérie Damido et Eric Bastien sur votre radio ici. Au taquet avec Valérie Damido, Eric Bastien et nos super candidats, c'est tous les jours pour bien commencer la journée et aussi à midi avec les meilleurs moments de la saison. Restez avec nous à suivre Johan Rock pour Ici dès 5h sur votre radio ici.
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1: Avec Gaëtan Roussel et Louise Attac, on en profite ce matin pour saluer toutes les Léa. Bonjour à vous, c'est ici que vous écoutez.
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1: Avez-vous bien dormi? Oui? Non? En tous les cas, on va tâcher de faire en sorte que votre début de journée, lui, soit réussi. Ici, dès 5h, votre rendez-vous très matinal, quand en ce moment même, vos enfants, vos voisins, votre partenaire, tout le monde ou presque dort encore le matin à cette heure-ci. On a besoin de musique, et il y en aura ces prochaines minutes. Indochine et Céline Dion, la météo, ce jeudi, les températures chutent sur une grande partie du pays. Un point complet sur la situation juste après le journal. Bonjour Valentine Letesse.
3: Bonjour Johan. Bonjour à tous.
1: Après le combat contre le feu, celui contre le vent.
3: Face aux rafales annoncées dans le sud, l'urgence aujourd'hui, c'est de sécuriser au maximum le massif du Gros Bessillon où le feu brûle toujours. Nous sommes sur place dans un instant quand en Bretagne, le combat, c'est de nourrir les vaches dans des pâtures brûlées par le soleil. Le gouvernement annonce un plan d'aide, c'est l'info du jour dans une demi-heure.
1: À 5h13 ce jeudi, par ici des économies se posera la question de savoir si les magasins de déstockage sont oui ou non un bon plan pour notre budget. Et puis, venez nous dire bonjour, simplement, comment ça se passe cet été de votre côté, ce jeudi avant-dernière occasion de repartir avec votre paire de lunettes pour assister à l'éclipse de la semaine prochaine, 12 août prochain. Après, bah, il sera trop tard. 0810 055 056.
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1: Nous sommes le jeudi 6 août. Bon réveil, il est 5h. Le journal Valentine Letesse et à la une, les forêts du Var sous haute surveillance.
3: Pour éviter à tout prix une reprise de l'incendie du Gros Bessillon, démarré il y a plus de 15 jours, le feu n'est toujours pas fixé. Près de 6000 hectares ont brûlé et le Mistral comme la chaleur sont de retour. C'est une véritable course contre la montre, donc Faustine Calmel, les pompiers n'ont plus que quelques heures pour limiter les risques.
5: La montagne est calcinée. De loin, c'est un désert de cendres et de branches noircies.
6: Ça va, bas, les gars ?
5: Dans lequel évolue Franck Boller, pompier volontaire venu de Dordogne, prêté main forte, lance à eau dirigée vers les arbres brûlés.
6: Voilà, on a pour mission de noyer toutes les souches et de noyer vraiment la partie haute de ce vallon, parce que là-bas il y a un gros massif, et avec le Mistral ou l'intramontane qui devrait revenir, pour éviter toute saute de feu et que malheureusement ça reparte là-bas.
5: Là-bas c'est encore en partie vert, chêne et cyprès debout qu'il faut préserver, défend le capitaine Antoine Baron des pompiers du Var.
7: Il reste encore les feuilles, il reste encore beaucoup de combustible. On peut avoir des braises qui se réactivent en fonction des vents et mettre le feu à cette végétation qui est à moitié brûlée. C'est cette interface-là qu'il faut impérativement traiter.
8: On va partir de là, t'inquiète.
9: Parce que là on est parti vachement bas. Il va falloir qu'on refasse une boucle pour retirer, pour redescendre.
5: Les équipes tirent les lances, depuis les camions en contrebas jusqu'en haut des versants pentus, dans des vallons encaissés. Un relief qui rend ce travail effectué en pleine chaleur harassant et parfois impossible.
7: Quand c'est vraiment trop inaccessible, on a des unités spécialisées qui sont transportées directement par hélicoptère, avec du matériel, avec des grosses bonbonnes d'eau directement, un endroit inaccessible par voie terrestre.
5: Autre moyen pour s'approcher des zones à traiter, la création de pistes. 30 km de chemin ont été dégagés au bulldozer dans la forêt et il faut faire vite, le vent est attendu en début d'après-midi.
3: Le Var, placé en vigilance rouge, feu de forêt, comme les Bouches-du-Rhône, le Vaucluse et l'Aude ce jeudi. 10 départements du Sud-Est sont également maintenus en vigilance orange à la canicule, et notamment la Drôme, où l'incendie démarré lundi est stable, près de Bellegarde en Diois. 240 hectares sont partis en fumée, mais les pompiers espèrent le circonscrire dans les prochaines heures.
1: Ici, 5h03, fin de garde à vue pour le chef cuisinier Jean Humbert.
3: Sans mise en examen à la clé pour l'ancien chef étoilé du Plaza Athénée. En revanche, Jules Frécon, le vainqueur de Top Chef, accusé de violence conjugale, est placé depuis hier sous le statut de témoin assisté.
10: Oui, après plus de 30 heures en garde à vue et une nuit au dépôt du tribunal, le chef cuisinier ressort donc avec un statut nettement plus favorable. Plus de mise en examen, donc pas d'indice grave et concordant aux yeux du juge d'instruction, mais ce statut intermédiaire de témoin assisté qui lui permet d'accéder au dossier. Satisfaction à la sortie du tribunal de l'une de ses avocates, Jacqueline Lafont.
11: Il y a ce qui est véhiculé dans les médias,
0: Il y a ce qui est véhiculé dans les réseaux sociaux, et puis il y a les dossiers, la complexité des dossiers. Et les décisions de justice, et de temps en temps, elles sont assez rassurantes. Voilà ce que je voulais vous dire.
10: Plusieurs ex-compagnes de Jean Humbert l'ont accusé de contrôler leur fréquentation, leur sortie ou leur tenue, ce qu'on appelle le contrôle coercitif. Des proches de plusieurs femmes ont remarqué des morsures, des bleus et des comportements humiliants de la part de l'ex-chef cuisinier. Des accusations qui n'ont pas convaincu à ce stade le juge d'instruction. L'enquête se poursuit, malgré tout, elle est ouverte pour violence habituelle sur conjoint. Et on retiendra que les plaintes d'Alexandra Rosenfeld, l'ancienne Miss France, et Lila Salet, l'ancienne actrice, également ex-compagne de Jean Humbert, ont été classées sans suite. Des faits qui remontent au début des années 2010, jugés prescrits par le parquet.
3: Au total, donc, 6 anciennes compagnes du chef l'accusent de violences de différentes natures, précise le parquet. 3 candidats à la présidentielle visés en ligne par la Russie par des campagnes de désinformation. Édouard Philippe, Gabriel Attal et Raphaël Glucksmann sont dans le viseur de Moscou et c'est une première en France. De quoi encourager hier soir le Premier ministre à poursuivre à la rentrée un travail commun avec l'ensemble des formations politiques contre les ingérences étrangères sur la prochaine élection présidentielle.
1: Et puis la 6e étape du Tour de France Femmes aujourd'hui.
3: Avec déjà une certitude, la gagnante de l'an passé, la Française Pauline Ferrand-Prévot ne remportera pas cette 5e édition, largement distancée hier dans les monts du Beaujolais.
4: Au bout d'un moment, il faut se rendre à l'évidence. On va toujours gagner, mais au moins on peut se battre. Et puis j'ai essayé. Ça fait jamais plaisir de se faire lâcher, mais en fait, je peux pas dire que je sois triste ou déçue parce que j'étais pas dans une mauvaise journée, quoi. Si j'avais été dans une mauvaise journée, j'aurais pu dire. Mais en fait, c'est pas le cas, donc je peux pas vraiment me plaindre ou trouver des excuses. Et maintenant aussi, j'aurais peut-être l'opportunité d'aller chercher une étape sur ce tour. Si c'est la dernière, je la prends aussi. Je prends tout.
3: Pauline Ferrand-Prévot, 17e désormais au classement général, à plus de 5 minutes du trio tête composé de sa grande rivale, Demi Vollering, victorieuse hier, de la Suissesse Marlène Reusser, toujours maillot jaune, et de la Polonaise Kasia Niewa-Doma, la

0: 16 à La Rochelle, 21 à Strasbourg, 17 à Paris. Dans l'après-midi, le soleil va dominer sur les trois quarts du pays avec quelques nuages sur les régions nord et nord-est. Et puis toujours ce ciel chargé sur le sud-ouest du côté du Pays Basque et sur le Piémont Pyrénéen pour les températures. Toujours de fortes chaleurs au sud-est, 38 degrés la maximale à Montpellier. Puis sur le reste du pays, des températures en dessous légèrement des normales saisonnières. 29 à Bordeaux, 22 à Brest, 24 à Rouen. Et 24 à Lille. Et chez vous, comment ça se passe ce matin à 5h07? Vous nous le dites, vous nous postez vos petits messages comme vous avez l'habitude de le faire sur la page Facebook d'ici. Tous les matins ici, on fait la météo ensemble.
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0: Voici une petite douceur pour entamer la journée. Le titre, Rock Your Baby, l'interprète George McRae. Vous êtes bien ici, on passe la matinée ensemble.

0: tout au long de l'été, ici dès 5h, on se réveille ensemble. Et ça, c'est une bonne chose.
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0: Imaginez-vous vivre pendant 20 ans avec une odeur de poisson pourri avariée dans votre village.
2: C'est charmant.
0: C'est ce qu'endurent les habitants d'une petite commune de Terre-Neuve, à l'est du Canada, la faute à une usine de sauce de poisson fermée depuis 20 ans par les autorités sanitaires. Depuis, à l'intérieur, il y a toujours ces 110 cuves géantes restées, pour ainsi dire, dans leur jus, remplies d'une centaine de milliers de sauces de litres de poisson qui n'en finissent pas de fermenter et exhaler une odeur pestilentielle.
2: À 5h10 du matin, c'est dur ce que vous nous dites.
0: Vous allez voir, il y a un dénouement qui est quand même happiness, sunshine et bonne humeur. Si rien n'a bougé, c'est parce que personne ne voulait s'occuper de régler la facture. Tout ça a coûté environ 2 millions de dollars, donc ça a traîné. Et pourquoi je vous en parle ce matin? C'est parce qu'enfin, le grand nettoyage a démarré depuis quelques jours. Les cuves ont été ouvertes. Le liquide sera entièrement absorbé par de la tourbe. Il va falloir 200 camions pour aménager tout ça. Donc on va souhaiter, parce que ça va durer encore 2 mois, 2 mois
2: et demi.
0: Beaucoup de courage, de patience, c'est la dernière.

0: Ligne droite sur nos écoutes au Canada pour ce village qui, et là pour le coup c'est le cas de le dire, est dans la sauce depuis maintenant 20 ans. Il est 5h11, on part dans les Landes ce matin, ici aux côtés des sinistrés des incendies, Valentine.
1: Oui, où commence reconstruire quand on a tout perdu, sans papier, sans vêtements, sans rien. Des assureurs les accompagnent en continu dans le centre de Biscarrosse. Reportage dans 5 minutes.
0: Et puis on va chanter avec Indochine dans un instant. Allez, venez. Maintenant, on va faire quelques économies. Bonjour Valère Coréard, chaque jour avec vous un bon plan pour optimiser notre pouvoir d'achat. Et aujourd'hui, on parle des déstockeurs.
2: Oui, je voulais faire un point avec vous sur ce type de magasin. Il y en a un petit peu partout, en physique, sur le net aussi, et ils sont sur tous les secteurs, hein, habillement, bricolage, décoration, alimentation. Alors c'est vrai que ça peut être un super bon plan budget, les déstockeurs, mais à condition de comprendre les règles du jeu et surtout de savoir faire la différence entre les vrais déstockeurs et le reste. Un déstock, c'est un magasin dans lequel vous allez trouver des produits que le circuit classique ne veut plus. Ça ne veut pas dire que ce n'est pas conforme, que c'est cassé d'occasion, mais ça veut dire qu'il y a trop de stock. On est sur des invendus de saison, des produits dont l'emballage n'est plus aux couleurs de la marque ou dans le cadre de faillite. Comme les marques préfèrent, bien sûr, vendre à très bas prix plutôt que de détruire leurs invendus, les déstockeurs vont pouvoir acheter d'importantes quantités et faire bénéficier les consommateurs de prix imbattables.
0: Des prix bas, des articles conformes, c'est tout bénef quand même pour nous les consommateurs.
2: Oui, les déstockeurs, c'est un bon plan budget. Hein. Clairement, vous pouvez espérer du moins 40, moins 50, moins 70% parfois par rapport au prix classique. Alors bien sûr, on est dans des magasins assez basiques, hein, qui jouent d'ailleurs la carte hard discount bien souvent. Attention quand même, avant d'acheter un article, moi je vous suggère un petit réflexe facile à mettre en œuvre. Comparer son prix en ligne avec les autres enseignes pour vous assurer de faire une bonne affaire. Mais c'est une piste vraiment intéressante et vous avez pas mal d'enseignes d'ailleurs qui sont bien implantées partout en France, comme Noz par exemple ou encore Stockomanie. Et si vous êtes déjà adepte des déstockages ou que vous avez peut-être aussi des bons plans conso pour faire des économies, pensez à m'écrire. Mon mail c'est parici-des-économies@radiofrance.com.
0: Merci Valère. Demain, avant de partir en week-end, il sera question de faire de l'autostop. Est-ce que c'est un bon plan gratuit et organisé? On en parlera avec vous. Pour l'heure, vous écoutez ici. Il est 5h14.
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0: Ce jeudi à 5h14, la vie d'après s'organise pour les sinistrés des incendies.
1: Après la destruction de leur maison dans les Landes et les déclarations aux assurances, 150 familles se retrouvent sans logement, sans papier, sans rien. Dans une salle commune de Biscarrosse où le feu a démarré il y a 2 semaines, des assureurs les accueillent, Emma Mendicino, pour les aider à reprendre le cours de leur vie.
7: Des tables séparées par des panneaux en bois font office de stand d'accueil pour que des personnes comme Marie-Louise, 82 ans, puissent venir déclarer leur situation.
8: Toute la maison a brûlé, toute notre vie. On a tout perdu.
7: 20 ans, réduit en poussière, sauf 2 documents.
8: La carte d'identité, la carte vitale, tout le reste est perdu. Il faut aller à la pêche de toutes les références. Mais bon, on court après les numéros, quand on a perdu tous les papiers. C'est
7: un obstacle pour accéder à ses droits, notamment à celui au logement, dans son cas, aux travaux et au remboursement pour d'autres. C'est pour ça que Nathalie et Jennifer, des employés de la Maïf, ont été détachés de leur bureau pour tenir cette permanence.
9: On a reçu 20 de personnes sur les 2 jours et demi.
7: À chacune, il a fallu expliquer la marche à suivre.
10: On s'oriente vers l'expertise, qu'est-ce qu'ils doivent mettre en place, quels justificatifs ils doivent conserver.
7: Et une fois le chapitre administratif clos, c'est l'échange humain qui reprend le dessus, évidemment. De quoi laisser l'occasion à Jennifer d'expliquer aux personnes qu'elle conseille qu'elle aussi a traversé les mêmes difficultés. En 2022, la ville où elle habite avait été touchée par les grands feux en Gironde.
9: J'ai vécu l'évacuation, j'ai vécu le moment où on part très très vite parce que le feu, il est à 200 mètres de la maison. Ça permet aujourd'hui, avec cette expérience, de prendre beaucoup de recul et de leur dire que oui, c'est difficile, mais on va se reconstruire et l'avenir est que meilleur.
7: Surtout quand on croise le chemin de personnes comme Sandrine, une fonctionnaire qui n'est pas venue déclarer un sinistre, mais demander des conseils pour assurer sa maison. Disponible pour accueillir une famille sans logement, au moins le temps de la nouvelle année scolaire. scolaire ou elle travaillera dans un autre département.
10: Je n'ai pas d'expérience dans le domaine, j'ai jamais loué ni rien du tout, mais je pense que c'est important d'aider les autres.
7: Et ces autres n'essuient pas que des pertes matérielles. Les assureurs présents à Biscarrosse racontent que ce qui revient tout le temps lors des entretiens, c'est l'impossibilité de retrouver les souvenirs, les photos disparues dans les flammes.
1: L'aide aux sinistrés se débloque aussi en Gironde. Une première enveloppe d'aide de 300 000 euros a été débloquée hier en préfecture pour aider les communes à réaliser les travaux d'urgence comme le relogement des sinistrés justement ou la réfection des routes.
0: À 5h17, à l'heure où vous êtes peut-être en train de petit déjeuner, dans quelques minutes, on va partir pour l'île de la Réunion où tous les jours est tournée et diffusée une émission gourmande dans laquelle on cuisine les produits outre-marins. Les coulisses télé à venir, le temps d'écouter Indochine. Vous êtes ici, il est 5h17.
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0: matin, on vous joue les titres qui vous donnent le bon tempo pour le reste de la journée. C'est un 6 août qu'il est né ce jeudi. On souhaite un bel anniversaire à Marc Lavoine. Avec toi. 64 ans pour Marco et au moins autant de tubes dans sa discographie débutée dans les années 80, tiens, comme celui-ci par exemple. Allez, on s'arrête là. Un 6 août, naissait outre-Atlantique, le pape de la pop culture américaine, Andy Warhol. Peintre, cinéaste, performeur, on lui doit les iconiques sérigraphies des boîtes de soupe Campbell. C'est aussi Andy qui prophétisait les 15 minutes de célébrité pour tout un chacun, bien avant le scroll des réseaux sociaux. Et puis, le 6 août 1945, une date sombre à jamais gravée dans l'histoire, ce jour où les États-Unis larguaient la première bombe atomique sur la ville d'Hiroshima. 70 000 morts et d'innombrables blessés. Carnet noir, enfin, il y a 41 ans, l'animateur baroudeur Philippe de Dieuleveux disparaissait à l'autre bout du monde dans des conditions énigmatiques, et c'est il y a 4 ans également que le chanteur Daniel Lévy nous quittait à l'âge seulement de 60 ans. Bon anniversaire à vous si c'est un 6 août que vous êtes né. Il est 5h21, vous écoutez ici et dans les coulisses télé. Ce jeudi, on part pour La Réunion, faire une pause gourmande et exotique. Chef Pays, c'est un magazine culinaire qui met à l'honneur la gastronomie outre-marine. Diffusé sur la chaîne du service public Outre-mer Première, Brice Laurent Dubois, son présentateur, convie chaque jour un chef à cuisiner les produits du terroir. Au menu, steak de thon à l'huile tiède de citronnelle et quinoa coco, millefeuille à l'hibiscus garni au chèvre frais ou tataki de thon au gingembre et curcuma. Ça y est, j'ai faim. Pas vous ?
1: Bonjour et bienvenue dans Chef Pays, votre émission culinaire des Outre-mer. Est-ce que vous êtes prêts pour une bonne dose de gourmandise ?
0: Bon, alors ok, tout ça sur le papier, ça donne envie, mais après tout, des émissions de cuisine à la télé, c'est pas ce qui manque. Alors, qu'est-ce qui fait la spécificité de celle-ci ? Réponse de l'animateur.
2: C'est vraiment le mot accessibilité, parce que on a tous les produits qu'on peut trouver facilement, on a des recettes des fois qui comportent 4 ingrédients avec un visuel incroyable, n'importe qui peut refaire, sans forcément avoir un background de chef ou autre, tout le monde peut refaire des recettes. Après plus de 1000 émissions, je suis toujours surpris, parce qu'il y a quand même 6 chefs qui se relaient, je suis surpris par leur créativité. Ils font des choses, mais c'est épatant. Et on s'est dit, wow, j'y ai jamais pensé. Et il y a aussi ce petit côté, ah ouais, ok, pourquoi pas refaire à la maison, parce que j'y avais pas pensé.
0: À noter que les ingrédients emblématiques des Outre-mer, avec lesquels les chefs cuisinent dans l'émission, sont tous trouvables par chez nous. Pour Brice Laurent Dubois, la cuisine, c'est sa vie, et celle aussi de sa famille, depuis plusieurs générations. Avant de faire de la télé, il a suivi un cursus dans l'hôtellerie-restauration. Et puis, invité un jour à participer en tant que chef à une autre émission culinaire, sur France O cette fois, l'envie lui est venue d'approfondir cette voie professionnelle qui n'était pourtant pas prévue au programme. Pour l'heure, c'est le deuxième été que ce magazine est diffusé sur l'antenne de France 3. Une opportunité qui, évidemment, le ravit.
2: C'est important pour la visibilité des territoires ultramarins. Nous sommes français, nous avons des produits qui méritent d'être mis en valeur. On peut parler de certains clichés au niveau gastronomique, par exemple aux Antilles, les acras, le colombo ou le tiponche, etc. Mais quand on pousse un peu plus loin, il y en a plein, ils ne peuvent pas répondre. Donc cette émission est d'utilité publique. Elle permet de découvrir la sensibilité des ultramarins, leur âme en fait.
0: Chef Pays, pour se régaler différemment et en toute simplicité, c'est à voir jusqu'à la fin du mois d'août en replay sur le site France.tv. 5h24, et si vous veniez sur l'antenne d'ici nous raconter ce que vous faites de votre été pour vous remercier de nous être fidèles, vous repartez avec le pack été ce jour, un calepin pour noter vos souvenirs et puis surtout une paire de lunettes. Il reste 2 jours pour la gagner, puisqu'ensuite après ça sera trop tard. L'éclipse, c'est mercredi prochain, 0810 055 056. On se parle et on joue ensemble, temps d'écouter celle qui sera dans quelques jours en France début septembre, Céline Dion, pour une série de concerts. Voici sa nouvelle chanson. Bonjour, pardon, merci et bon réveil. 5h25.
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0: Vous êtes bien ici? Le matin à cette heure-ci?
1: Ah, merci Céline.
0: Merci. T'oublies pas de dormir un peu? Tu nous fais ça bien. À la rentrée, à l'Arena. Voilà, en région francilienne, pour une série de concerts qui s'annonce d'ores et déjà historique. Il est 7h27, 5h25, voilà, on va vous donner l'heure, à un moment donné, de manière approximative. C'est le moment de retrouver Stéphane Bern, qui tous les jours nous ramène dans l'histoire de France. Et aujourd'hui, Stéphane, on voyage au temps pas si lointain des duels.
2: En politique, il fut une époque où les débats étaient vraiment tranchants. Quand deux députés réglaient leurs désaccords, sabre à la main. Nous sommes le 21 avril 1967, Neuilly-sur-Seine. Deux parlementaires s'affrontent en duel. C'est la 5e République version cap et épée. Imaginez la scène. Le jardin d'un hôtel particulier, un maître d'armes, des témoins, et non pas trois mousquetaires, mais deux députés en chemise blanche, sabre en main. Le duel oppose Gaston Defferre, maire de Marseille et chef des députés socialistes, au jeune député gaulliste René Ribière. Tout a commencé quelques jours plus tôt, à l'Assemblée nationale. Lors d'un débat houleux, Defferre excédé envoie balader Ribière avec un « Taisez-vous, abruti ».
3: Calmez-vous, calmez-vous.
4: S'il vous plaît.
3: Je vais aller faire un petit tour à la buvette, ça va vous détendre.
2: Niveau insulte, on est sur de la maternelle petite section. Mais pour ce dernier, il est hors de question d'en rester là. Dans la salle des quatre colonnes, il demande à Defferre « Vous m'avez traité d'abruti ? Pouvez-vous me dire pourquoi ? » Parce que je le pense.
5: Complètement toqué, ce mec-là.
2: Je vous en demande réparation par les armes. Contre toute attente, Defferre accepte. Le duel se fera à l'épée, comme au 19e siècle. Plus chic que le revolver, plus propre et surtout plus photogénique. Devant journalistes et témoins choisis, l'affrontement dure 4 minutes. Et s'arrête à la troisième touche, au moment où quelques gouttes de sang coulent, Ribière est légèrement blessé à l'avant-bras. Ce sera le dernier duel officiel de France, la fin d'une tradition chevaleresque vieille de plusieurs siècles. Aujourd'hui, les députés ne s'affrontent plus en duel, mais sur les plateaux télé. Ils ont rangé leurs sabres, mais pas leurs égaux.
0: Tous les matins, on apprend en s'amusant en compagnie de Stéphane Bern. 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Rendez-vous tout à l'heure à 6h-10. Pour l'heure, 5h30, l'info en France et dans le reste du monde, c'est l'heure du 90 secondes avec Valentine Lottès.
6: Une course contre la montre dans le Var. Pour éviter toute reprise de feu dans le massif du Gros-Bessillon où la forêt brûle encore, les pompiers se préparent au retour du vent cet après-midi. Des rafales jusqu'à 55 km/h sont annoncées. Le Var, les Bouches-du-Rhône, le Vaucluse et l'Aude sont en vigilance rouge pour risque d'incendie. Mission reconstruction désormais. Les feux ne sont pas éteints, mais il faut penser à l'avenir. Le gouvernement nomme donc 5 experts pour reconstruire les territoires sinistrés par les feux et adapter les forêts, notamment aux prochains incendies et aux changements climatiques. Le chef étoilé Jean Humbert, placé sous le statut de témoin assisté, à l'issue de plus de 30 heures de garde à vue pour des accusations de violence conjugale. Pas de mise en examen pour l'instant par manque d'indices graves ou concordants selon le juge d'instruction. Plus de 10 000 postes d'internes en médecine à la rentrée, soit 15% de plus par rapport à l'an passé. C'est l'un des premiers effets concrets de la suppression du numerus clausus. Selon le gouvernement, des efforts sont notamment faits sur des spécialités en tension comme la dermatologie, la gériatrie ou la pédiatrie. Le public interdit des routes du massif des Dentelles de Montmirail au menu de l'étape demain du Tour de France Femmes vers l'ascension du Mont Ventoux. Une décision du préfet au vu du risque d'incendie. La première médaille française au championnat d'Europe de natation dans le bassin olympique de Saint-Denis. Le plongeur Jules Bouillet a remporté l'argent sur l'épreuve du tremplin à 3 mètres.
0: Vous écoutez ici 5h32, l'info du jour, c'est un plan d'accompagnement pour les agriculteurs face au changement climatique.
6: En première ligne, face aux canicules, aux incendies et aux sécheresses, le gouvernement promet un plan global pour ne laisser aucun agriculteur seul face aux aléas du climat. Et pour aider Nicolas, par exemple, impuissant désormais Emma Dewey pour nourrir ses vaches laitières dans ses pâtures bretonnes complètement grillées par le soleil.
7: Du haut de l'exploitation de Nicolas Le Goff,
8: cette parcelle-là, il n'y a vraiment plus rien.
7: On aperçoit une pâture brunie par le soleil.
9: On va voir.
7: Ouais, mais il y va à contre-cœur, les larmes aux yeux, trop difficile de voir ce champ brûlé.
1: On va pas voir les parcelles, ça fait mal au cœur. Moi, j'y vais accompagné à chaque fois, puis ils ont envie de chialer, c'est pas simple.
7: Pour comprendre l'ampleur du désastre, l'éleveur s'accroupit, prend l'herbe, enfin la paille dans sa main, pas besoin de l'arracher, il n'y a plus de racines.
1: Là, la terre est à nu, donc on voit que l'herbe se décroche complètement du sol, le milieu racinaire est mort, quoi. Il n'y a plus de vie quoi, dans le sol. La végétation est morte sur le sol. On avait connu ça en 2022.
4: 2022, c'était une sécheresse historique, est-ce que là, c'est semblable?
1: C'est pire. Sur le mois de juin, on a eu 15 mm d'eau, sur le mois de juillet, on a eu 6 mm d'eau.
7: Il en faudrait au minimum deux fois plus.
1: Sur la commune, on est sur des terres légères, donc avec très peu de capacité à retenir l'eau.
7: La conséquence directe, il veut nous la montrer, les vaches ne broutent plus dehors, mais mangent à l'intérieur.
1: Du coup, là, elles mangent la ration d'hiver en plein été.
7: Puiser dans son stock d'hiver, c'est aggraver sa situation financière.
1: C'est des coûts alimentaires qui explosent. Aujourd'hui, on voit les cours de la céréale qui s'emballent. C'est sûr, il y a beaucoup de spéculation sur le marché. Le blé a pris pas loin de 50 euros la tonne en quelques jours.
7: Et il pourrait dépenser jusqu'à 50 000 euros de céréales en plus pour compenser l'herbe qu'il n'a pas pu récolter.
6: Alors, ce plan du gouvernement comportera justement des mesures de trésorerie, indique le ministère, comme la prise en charge de cotisations sociales. Un plan encore trop léger, selon la coordination rurale, deuxième syndicat agricole, pour permettre aux paysans de tenir jusqu'au printemps.
0: On respire en termes de météo aujourd'hui, ce mercredi, des températures qui baissent sur une grande partie du pays, excepté sur le sud-est, où là la canicule continue de sévir. Rendez-vous compte, il fera 26 degrés ce matin à Perpignan, jusqu'à 27 en milieu de matinée à Marseille. Pour ce qui est du ciel, quelques nuages à noter du nord et du nord-ouest, avec une alternance d'éclaircies, puis sur le reste du pays, c'est du beau temps. Aussi également quelques nuages au sud de la Garonne, sur l'Aquitaine et le Massif central. Cet après-midi, le soleil va dominer sur les trois quarts du pays, avec quelques nuages sur les régions nord et nord-est, et puis toujours ce ciel chargé dans le sud-ouest du côté du Pays Basque et sur le Piémont pyrénéen. Quelques températures cet après-midi, il fera 29 à Bordeaux, 22 à Brest, 24 à Rouen. Et chez vous, comment ça se passe? Vous nous l'écrivez en nous postant vos messages sur la page Facebook d'ici, comme l'a fait Marie, qui vit à Nîmes. Chez elle, il fait 25 degrés ce matin. Marie-Pierre, elle vit au Breuil de Salon-la-Tour. Le ciel est nuageux. Elle relève 14 degrés. Merci à vous, Marie-Pierre. Enfin, Monique, elle vit dans les Landes, à Agetmo. Il fait 21 degrés ce matin avec un ciel nuageux et en prime une belle photo du bord de mer au coucher ou au lever du soleil. Merci à vous, Monique. Tous les matins ici, on fait la météo ensemble.
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0: Nous sommes le jeudi 5 août, vous faites bien de vous réveiller ici, à l'écoute de votre radio locale. Dans quelques minutes, vous allez gagner l'avant-dernière paire de lunettes pour assister à l'éclipse. Des lunettes d'ailleurs que vous n'ouvrez que le jour J, hein, parce qu'autrement, elles sont plus valables. C'est important, il s'agit de vos yeux, ça fait toujours mieux en le rappelant. Merci d'être là, ce matin on se réveille ensemble avec une voix divine. Jimmy Somerville et les communards sur votre radio locale. Bon réveil, 5h36.

0: écoutez ici votre radio locale qui vous fait démarrer la journée en chanson. Bon réveil, il est 5h40.
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0: Et le matin, ici, les arnaques passent un sale quart d'heure. Ça s'appelle C'est pas vrai. Et ce matin, on vous parle de ces vrais faux agents de la police qui tentent d'abuser de votre crédulité.
2: Oui, des policières très sexy, mises en scène dans des vidéos sur Internet pour encourager l'internaute à consommer du contenu érotique payant. Aude Razou vous dit tout dans 2 minutes.
0: Et pour la musique, ce matin, on vous a choisi ça. Ah bah non, bah bougez pas. Non, Christophe Maé, bah Christophe, non.
3: Bon, je suis...
0: Bah oui, enfin voyons. Christophe Maé fait partie de nos petits chouchous. On va l'écouter dans quelques instants avec la lune qui est encore là, je crois. Enfin, le jour va arriver, hein. La lune va bientôt dégager. En attendant, on accueille Daniel, notre auditeur, qui est là ce matin sur l'antenne d'ici. Bonjour Daniel.
2: Bonjour Daniel.
4: Bonjour Valentine. Bonjour Johan, ça va?
0: Ouais, ça va pas mal. Vous avez une voix du matin. Vous êtes réveillé depuis quelle heure aujourd'hui, Daniel?
4: 4h30 à peu près que je me suis réveillé.
0: Pourquoi 4h30, pas avant, pas après?
4: Ah bah, c'est l'habitude.
0: Ah oui, d'accord. Pas de réveil alors.
4: Et puis je me lève vers 5h pour écouter Ici Bleu, oui.
0: Bah, ici, voilà, vous êtes à Tours.
4: Ici Bleu, Touraine, bah, c'est Ici Touraine, ouais.
2: Écoutez, c'est un excellent programme, Daniel.
0: Qu'est-ce que vous faites?
4: Exactement.
0: Qu'est-ce que vous allez faire de votre journée, Daniel?
4: Bah, ce matin, on va faire du vélo. On va aller jusqu'à Villandry-Savonnières, le long du Cher. Et puis après, on se fait un petit barbecue, puis une plancha. Et puis après, la pétanque.
0: Ah, bien, mais c'est rondement mené, cette histoire.
2: Est-ce qu'on peut venir, Daniel? Parce que ça a l'air super.
4: Ah bah, il n'y a pas de problème, vous venez.
0: C'est vous qui faites la plancha?
4: Non, la plancha, c'est des femmes, parce que c'est que des légumes. Nous, on fait le barbecue.
0: Ah ouais, d'accord. C'est très protocolaire, cette histoire. D'un côté, les légumes.
4: C'est spécial de faire cuire les légumes à la plancha. À chaque fois, j'ai fait quoi?
2: Vous les faites
0: cramer. Ok, bon, très bien. Mais à un moment donné, tout le monde se retrouve autour de la table et tout le monde mange de tout.
4: Voilà. Bon. Oui, bah oui, après, on.
0: Et bah, très bien.
4: Bah, okay. Oui, on mange tout.
0: Chacun la spécialité. On va vous souhaiter une belle journée, du bon vélo, de la bonne plancha, une bonne partie de pétanque. Et puis, vous allez recevoir d'ici quelques jours le paqueté avec le roman de la semaine et puis surtout la fameuse paire de lunettes pour assister à l'éclipse le 12 août prochain, c'est-à-dire mercredi.
2: Tout à fait. Elles sont formidables, elles sont bleues, comme votre radio ici, Daniel.
4: Ouais, oui, merci. Et puis bonnes vacances à ceux qui partent en vacances. Puis bon courage à ceux qui restent.
0: Merci, Daniel. À bientôt. Sur l'antenne d'ici. Ça se passe comme ça tous les matins, 5h42. Bon réveil.
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0: 5h43 chaque matin ici, c'est pas vrai, votre séquence quotidienne pour éviter de tomber dans le panneau. Aude Razou, la police nationale tire la sonnette d'alarme en ce moment de fausses policières particulièrement aguicheuses, essaient de tromper les internautes.
6: Effectivement, elles sont jeunes, elles sont jolies, tenues moulantes, voire suggestives, tantôt en soutien-gorge, tantôt au volant d'une voiture de police. Elles multiplient les vidéos sur les réseaux sociaux. Elles nous disent qu'elles ont tout juste 18 ans, qu'elles s'engagent par sens du devoir et de la justice. Et puis, elles font un peu pleurer dans les chaumières. Les hommes apparemment refusent de sortir avec elles à cause de leur métier. Elles sont très très tristes. Problème. Non seulement ces femmes ne sont pas policières, mais elles n'existent même pas. Elles sont créées de toutes pièces par intelligence artificielle.
0: Aude, la police, la vraie, elle, estime que ces vidéos discréditent la profession. Mais quel est le but, finalement, de ces contenus mensongers?
6: Eh ben, si on creuse un peu, l'objectif, c'est toujours le même, faire des sous. En fait, ces policières imaginaires cherchent à orienter l'internaute vers des contenus érotiques payants. Il y a des liens à chaque fois et bien sûr, vous êtes invité à cliquer. Alors personnellement, je trouve que la ficelle est un peu grosse. L'un de ces profils s'appelle quand même Vilaine Policière. Bon, c'est assez explicite, je trouve. Certaines vidéos Instagram multiplient les allusions sexuelles. Bon, grosse ficelle, pas pour tout le monde, visiblement, puisque dans les commentaires, je vois aussi pas mal d'internautes, des messieurs qui s'emballent et qui couvrent ces femmes de compliments. Ces vidéos font des centaines de milliers de vues, parfois plusieurs millions. Pour repérer contrer le trucage. Déjà, toujours se méfier des profils de personnes jeunes et jolies qui, je cite, veulent apprendre à vous connaître. Vous pouvez bien sûr choisir de cliquer en toute connaissance de cause sur ces contenus érotiques, mais ça devient, attention, beaucoup plus dangereux quand la discussion s'engage. Et puis, gardez les pieds sur terre, hein, toujours, il est quand même très très improbable qu'une vraie policière publie ce genre de vidéo.
0: Merci Aude Razeau, et puis pour retrouver tous les liens utiles de C'est pas vrai, ici.fr à l'onglet arnaque. Savez-vous qui est l'auteur de la question suivante qui m'a été rédigée? Je la lis. Est-ce que vous savez quand la pelouse est apparue sur Terre?
2: L'auteur, Benoît ouais, Prospero.
0: Ouais, a priori, bah oui, a priori.
2: Voilà, la date, je dirais, en même temps que la tondeuse.
0: Bon, dans un instant, c'est pas les grosses têtes non plus, hein, on va essayer de spéculer, c'est le monde merveilleux du vivant qui arrive. Il nous rejoindra à ce monde juste après la Lune. Christophe Maé, ici on est vraiment très très proche de la nature. Bon réveil.

0: Ici, ce jeudi matin, on est ensemble. Dès le lever du jour, on ouvre grand les oreilles pour mieux écouter la nature. Aujourd'hui, dans le monde merveilleux du vivant, trois choses à savoir sur une formation végétale constituée d'espèces herbacées de faible hauteur. Elles ne dépassent pas 30 cm, essentiellement des gaminées. Bonjour Benoît Prospero.
1: Et ce que vous venez de dire, vous savez ce que c'est ? Eh bien en fait, c'est l'une des définitions officielles de la pelouse. Bonjour à toutes et tous. Au programme Crétacé, oxygène et mort. D'abord, première chose à savoir, la pelouse est apparue il y a environ 66 millions d'années au moment de la crise Crétacé-Tertiaire, lorsqu'une majeure partie des dinosaures a disparu. Plus précisément, les graminées existaient déjà à la fin du Crétacé, mais elles se sont surtout diversifiées après cette extinction massive. Et cette transformation des écosystèmes a favorisé l'expansion des plantes herbacées au détriment de certaines forêts. Et les paysages que l'on associe surtout aux prairies sont donc relativement récents à l'échelle géologique. Ce qui a profondément influencé d'ailleurs l'évolution de nombreux herbivores modernes.
0: Donc la majorité des dinosaures, Benoît, n'ont jamais vu la pelouse.
1: Exactement. Ils auraient pourtant sans doute été ravis. Deuxième chose à savoir, le gazon est un producteur d'oxygène et ce, grâce à la photosynthèse comme toutes les plantes vertes. Mais contrairement à une idée reçue, il ne produit pas plus d'oxygène que les arbres à surface équivalente. En fait, les arbres restent globalement plus efficaces, notamment grâce à leur biomasse. Mais c'est vrai qu'on peut dire aussi qu'une pelouse en bonne santé joue un rôle intéressant à son échelle. Bah oui, elle capte le dioxyde de carbone, participe au rafraîchissement local en limitant les îlots de chaleur et contribue à la filtration de certains polluants. Et elle aide aussi à stabiliser les sols et à limiter l'érosion.
0: Et ça, c'est une bonne nouvelle.
1: Ah ben c'est le moins que l'on puisse dire. Et enfin, troisième chose à savoir sur la pelouse, lorsqu'il meurt, le gazon se décompose et cela produit de la nouvelle terre sur une base continue. Ce processus s'appelle la formation d'humus, essentiel à la fertilité des sols. Et donc, petite astuce, en laissant vos résidus de tonte au sol, vous contribuez à ce processus en ajoutant des nutriments à la terre de façon toute naturelle, ce qui favorise aussi l'activité des micro-organismes et des vers de terre indispensables à un sol vivant. Ainsi, vous améliorez la structure du sol sur le long terme. Par la carapace du stégosaure, le monde vivant est merveilleux. Préservons-le. Et un immense merci au formidable biologiste Marc-André Sellos.
0: Et merci à vous, Benoît Prospero. Grâce à vous, on sait désormais que la pelouse est beaucoup plus jeune que les dinosaures.
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0: 5h51 à la une de la presse, J-7 avant l'éclipse tant attendue.
3: Et ce matin, notre invitée journaliste au Pèlerin, elle a signé une enquête sur l'éclipse du 12 août prochain.
0: Bonjour Camille Dénessé.
4: Bonjour à vous.
0: Quel est le site en Europe depuis lequel on va pouvoir observer l'éclipse dans les meilleures conditions ?
4: C'est le nord de l'Espagne. La bande de totalité passe de la couronne qui est dans le nord-ouest jusqu'à Valence dans l'est du pays, un petit peu en diagonale. Et là, l'éclipse sera totale.
0: D'ailleurs, dans le dossier, on apprend que le gouvernement espagnol a déclaré l'événement d'intérêt public exceptionnel, c'est-à-dire si les conséquences financières du tourisme pour cette occasion vont être importantes.
4: Oui, en fait, l'Espagne va bénéficier de 3 éclipses sur 1 an et demi. Et donc, le gouvernement espagnol, il a vu une occasion économique assez formidable. Et on les comprend parce qu'en France, en 1999, quand a eu lieu notre dernière éclipse solaire totale, les hôtels dans le nord de la France, à l'est et en Bretagne, affichés complets depuis un an. C'est des retombées économiques qui sont très intéressantes, alors qu'on parle de quelque chose qui va durer une poignée de minutes. Et là, en Espagne, sur la bande de totalité, les Airbnb ont triplé leur prix, tous les hôtels sont complets depuis plusieurs mois. Alors qu'on parle en plus d'une région de l'Espagne qui est plutôt d'habitude délaissée par les touristes.
0: Donc en fait, il faudrait des éclipses tous les étés, en fait.
4: Figurez-vous qu'il y a une nouvelle forme de tourisme qui se développe, qui s'appelle l'astrotourisme, qui effectivement bénéficie de ces phénomènes extraordinaires, comme le sont aussi les aurores boréales ou les pluies d'étoiles filantes d'ailleurs, pour amener un public beaucoup plus large. Là, il y a des familles qui vont venir, des gens qui ne sont pas particulièrement passionnés d'astronomie d'habitude, mais qui ont envie de voir ce que ça fait d'assister à une éclipse complète.
0: Revenons chez nous, en France. J'imagine qu'on n'est pas tous lotis à la même enseigne.
4: Non, alors on a de la chance malgré tout parce que l'éclipse sera visible, l'occultation sera au moins à 90% partout en France, mais on n'atteindra pas les 100% qui donnent cet effet assez formidable. En tout cas, tout le monde si les conditions météorologiques le permettent, c'est-à-dire s'il n'y a pas de nuages, pourra assister à une éclipse à 90%. Le Centre National d'Études Spatiales, donc le CNES, a édité une carte sur son site internet qui permet de cliquer sur la ville dans laquelle on se situera à cette date pour voir quelles sont les conditions d'occultation, à quelle heure. Et puis à Strasbourg, par exemple, la cathédrale a décidé d'ouvrir sa terrasse panoramique pour permettre aux visiteurs de profiter du soleil.
0: L'enquête sur l'éclipse du 12 août prochain, c'est à lire dans le Pèlerin actuellement en kiosque. Merci Camille d'être passée par le téléphone d'ici ce matin.
4: Merci beaucoup à vous.
0: 5h54, à vous qui nous écoutez ce matin, vous qui en avez assez de gâcher votre temps sur les applis de rencontre, eh bien, sachez-le, vous êtes tendance. Les applis de rencontre, game over, on en parle ici, juste après le baiser d'Alain Souchon.

0: arrivez ici. Tous les matins, on prend la vie du bon côté, notamment grâce à vous, Muriel Jordan, et à vos tendances que vous nous distillez au quotidien. Muriel, avec vous aujourd'hui, on va s'intéresser à la fatigue des applis de rencontre qui gagnent beaucoup de Français.
1: Eh, hey, dites, je crois qu'on a affaire à une nouvelle forme de burn-out là, hein. Le dating fatigue, une grande fatigue relationnelle liée aux applis de rencontre. C'est même plus une fatigue, c'est un chaos. Ben oui, les gens commencent à en avoir marre des applis de rencontre. Avec son lot de messages un peu à la noix. Salut, tu viens chercher quoi toi ici? Réponse du mec,
2: Je sais pas, une maman, quelqu'un pour me réconforter, faire le ménage.
1: Oh là là, cette espèce de supermarché numérique, ce défilement de profils d'hommes et de femmes, tout ça en lasse plus d'un. Cette femme de 33 ans par exemple, croisé dans la rue, fait partie de ces gens fatigués.
3: Je trouve ça tellement atroce parce que c'est un peu, on juge les gens très vite, mais c'est le principe des applis aussi. Et après, on est obligé de rester, une demi-heure par politesse face à une personne. Et c'est quoi ta couleur préférée? T'as des frères et sœurs? C'est atroce.
1: D'ailleurs, les applis de rencontre comme Meetic, Tinder, Bumble constatent une large baisse de leur trafic et elles ont du mal à reconquérir de jeunes utilisateurs. Donc, vous imaginez, même les applis de rencontre se prennent des vents.
0: Et Muriel, dites-nous, est-ce qu'on connaît les causes réelles de ce grand ras-le-bol des célibataires?
1: Alors d'abord, il y a cette recherche infinie de l'amour et ce contraste entre les attentes et la réalité. Il y a trop de désillusions. Du genre, quoi? Tu ressembles à Michel Houellebecq alors que sur la photo, t'es le sosie de Georges Clooney? Quoi? T'as pas vraiment quitté ta femme? Et sur les réseaux sociaux, beaucoup partagent leur déception.
4: Avant, on n'avait pas les applications de rencontre. Donc si on était un peu fatigué le soir et qu'on avait quand même un peu envie de rester chez nous, eh ben on se forçait à sortir en fait. À aller dîner avec des amis, à aller au bar, à aller dehors, à faire quelque chose. J'ai envie de ça.
5: Que tu penses des applications de rencontre aujourd'hui?
6: Oui, bon, c'est pas ce que je préfère, on va dire.
5: Pourquoi?
6: Pas trop de contact humain.
7: Je matche avec un monsieur, donc je me dis, faisons la conversation. Et après seulement une phrase, il m'annonce que comme il mesure plus d'1m90, il va pas donner suite. Moi, pleine d'humour, je lui réponds, pourtant on m'a toujours dit que c'était pas la taille qui compte. Visiblement, j'aurais pas dû faire cette blague.
1: En plus, l'algorithme, c'est un sale égoïste qui ne pense pas à notre bonheur. Non, bien sûr que non, l'algorithme, il ne pense qu'à lui. Il ne pense qu'à se nourrir de notre addiction. L'algorithme, il n'est pas là pour nous faire rencontrer l'âme sœur. Il est là pour satisfaire un modèle économique. Aurélie Jean, autrice du livre Le Code a changé, Amour et sexualité au temps des algorithmes, aux éditions de l'Observatoire, l'explique très bien dans ce podcast.
8: Si ces applications de rencontre pouvaient te trouver le grand amour en un clic, elles mettraient la clé sous la porte. Donc, c'est pas leur objectif. Faut bien comprendre qu'elles ont quelque part le même modèle économique que n'importe quel autre réseau social, qui est justement ce modèle économique de l'attention, où on va essayer de garder ton attention le plus longtemps possible sur ces applications.
1: Bref, entre nous et les applis de rencontre, ça ne matche plus vraiment. La flemme de draguer en ligne, ça oui, c'est tendance. Reste à savoir si la rupture sera temporaire ou si elle sera définitive. Alors, faudrait peut-être que les applis aillent voir un thérapeute de couple.
0: Merci Val,
1: Muriel.
0: Merci Muriel, évidemment, qu'on retrouve demain. Et vous, Valentine Lottès, on vous retrouve à 6h30 dans le 90 secondes. Excellente journée à vous.
9: Merci Johan. Oui, on en perd les prénoms de ses collaborateurs et collaboratrices, tellement les chroniques sont bien faites. Merci Johan, bonjour et bienvenue sur votre radio locale. Ici Berry, il est 6h, bon réveil.
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9: Vous écoutez Ici Berry, votre radio locale, il est 6h, bon réveil. Ici Berry, première sur l'info locale et l'actu. Et tout de suite, le journal, c'est avec vous ce matin, Irène Prigent, bonjour.
11: Bonjour Antoine, bonjour à tous.
9: Comment nourrir les bêtes?
11: C'est la question que se pose en ce moment. Nos éleveurs dans le Berry, en pleine sécheresse, pas d'herbe dans les champs et du foin de plus en plus dur à trouver. Frédéric Gagnot, le porte-parole de la Confédération Paysanne dans l'Indre, élève environ 80 bovins à Tournon-Saint-Martin. Pas le choix, il commence à taper dans ses stocks de fourrage.
12: Bon, en 30 ans, j'ai pas vu ça encore. C'est une sécheresse très importante, mais c'est surtout les grosses chaleurs qui mettent à mal les animaux et les prairies. Alors, l'année n'est pas terminée, hein. On peut encore avoir une arrière-saison correcte ou pas d'arrière-saison. Et là, si on n'a pas d'arrière-saison, ça va être compliqué parce qu'on a pu récolter 5 mois de stock de fourrage pour l'hiver comme on fait habituellement. C'est de bonne qualité, mais on commence déjà à nourrir les animaux. Donc, forcément, avec 4 mois d'avance, vous faites le calcul, il va en manquer un peu. Habituellement, on pouvait compter sur les régions limitrophes pour acheter des fourrages ou alors leur vendre des animaux qu'on ne pouvait plus nourrir. Mais là, la crise est vraiment nationale, ça dépasse même les frontières. Donc on n'a pas de stock de report, on va dire, ou de région de report.
11: Et dans une demi-heure, on reparlera de cette sécheresse et de ses conséquences sur le bétail. Certains éleveurs obligés d'envoyer leurs animaux à l'abattoir plus tôt que prévu pour ne pas les voir mourir de faim. Reportage à suivre dans l'info d'ici de 6h30.
9: L'ensemble des agriculteurs de l'Indre n'auront bientôt plus de droit d'irriguer.
11: Le droit d'irriguer dans tout le département va basculer samedi en rouge vif sur la carte de vigilance sécheresse. En niveau de crise, le plus haut seuil d'alerte. Les Indriens devront tous se plier aux restrictions d'usage de l'eau les plus sévères, ne pas laver sa voiture avec de l'eau potable par exemple, ou ne pas arroser son jardin en journée. Des restrictions qui s'appliquent aussi dans le Cher pour une dizaine de bassins versants en crise. Vous retrouverez les communes concernées sur le site de la préfecture ou sur notre carte interactive en ligne. C'est bien parce qu'il fait sec que le risque d'incendie est aussi fort cet été. Des conditions vraiment pas propices à tirer des feux d'artifice. La préfecture de l'Indre les interdit jusqu'à nouvel ordre, sauf se tirer au-dessus de plans d'eau. Les organisateurs du festival pyrotechnique de Luant avaient anticipé l'interdiction en reportant la 6e édition prévue fin août à la mi-septembre. 7 pompiers du Cher envoyés en renfort à Carcassonne. Ils vont épauler leurs collègues de l'Aude dans la lutte contre les feux de forêt. Le départ, c'était cette nuit vers 2h du matin à Vierzon, direction le sud de la France, avec 4 véhicules incendiés.
9: Un homme suspecté d'avoir voulu incendier un foyer à Bourges.
11: Dans la nuit de mardi à mercredi, il a été aperçu par des résidents de la structure d'insertion en train de prendre la fuite sans qu'il puisse être interpellé. Dans le bâtiment, 2 départs de feu rapidement éteints par les pompiers. Personne n'a été blessé. À Bourges toujours, un chauffard a été intercepté hier matin, avenue du Général de Gaulle. Sa voiture immobilisée sur le champ, l'homme de 42 ans conduisait sous stupéfiants avec un permis suspendu et une carte grise frauduleuse.
9: 6h02, vous écoutez le journal d'ici Berry. Ce matin, on vous ouvre les portes des ateliers de la prison de Saint-Maur.
11: 4e volet de notre série d'été consacrée à la maison centrale près de Châteauroux. On s'intéresse à ces détenus qui s'emploient à la tâche, une manière aussi pour eux de gagner un peu d'argent. La maison centrale de Saint-Maur leur apprend les métiers de menuiserie et de métallerie. Maxime Michel, le directeur de la prison, prévoit de lancer de nouvelles formations.
5: L'idée, c'est de trouver des formations qui me permettra une employabilité in situ, sur le site. C'est pour ça qu'on va mettre en place une formation cuisine et boulangerie, puisque j'ai une cuisine et on va mettre en place la boulangerie, on va réouvrir la boulangerie qui est là. Elle a été fermée au moment des travaux, moins de détenus, donc plus de capacité pour fournir de la main-d'œuvre, en fait. C'est quelque chose de très pragmatique. Donc là, on veut la réouvrir, mais on n'avait pas encore assez de main-d'œuvre. Et là, l'idée, c'est aussi de former les personnes détenues dans ce cadre-là, avec un débouché sur site. Et en fait, d'avoir des formations tournantes. C'est-à-dire qu'une année, on fera ça, cuisine et boulangerie, mais l'année d'après, on fera une formation nettoyage, parce que j'ai des détenus qui font le nettoyage d'établissement sans formation. Donc là, ils pourront être formés, donc prétendre un meilleur salaire aussi, à passer une catégorie supérieure dans le service général, et avec une employabilité aussi qui sera là, et etc., etc. L'année d'après, on pense à une formation logistique, parce que j'ai des détenus qui travaillent au magasin et qui font de la logistique tous les jours sans être formés. Là, c'est quelque chose qui pourrait être valorisé, c'est-à-dire que je travaille et j'ai un diplôme, et il y aura une employabilité qui permettra d'arriver aussi.
11: Et sur les 179 détenus de la prison de Saint-Maur, ils sont un peu plus d'une centaine à travailler dans les ateliers que notre reporter Manon Klein a pu visiter. Elle va nous les faire découvrir tout à l'heure à 7h30 avec le 4e épisode de notre série d'été sur la maison centrale.
9: Toujours se méfier des arnaques au moment de décrocher le téléphone.
11: Message de la police nationale de l'Indre après une série d'arnaques aux faux coursiers. Le principe, quelqu'un vous appelle, se fait passer pour votre banque, prétextant des mouvements inhabituels sur votre compte. Il vous demande vos codes bancaires. Seconde étape ensuite, un faux coursier arrive chez vous et récupère votre carte pour l'échanger soi-disant. Et vous vous rendez compte après que ces arnaqueurs vous ont volé de l'argent. Les policiers constatent une recrudescence des plaintes ces dernières semaines dans l'Indre.
9: Le Bourges FC poursuit son sans faute avant le début de la saison.
11: Victoire 2-0 hier en match amical face au FC Chauray, une autre équipe de National 1. Ça fait donc 3 succès et 1 nul pour les footballeurs berruyers cet été. Ils avaient battu la Berrichonne le week-end dernier. Le club de Châteauroux rejouera en amical samedi en fin d'après-midi à Issoudun face à l'équipe de Vierzon. Le début du championnat, c'est dans 16 jours. Pour cette saison qui s'annonce en 4e division, les campagnes d'abonnement des deux clubs berrichons sont ouvertes. Pas de problème pour régler la mire. L'équipe de France a raflé hier 9 médailles, dont 3 en or, au championnat d'Europe de tir à l'arbalète. Si vous voulez aller jeter un œil, c'est à Châteauroux que ça se passe, au Centre national de tir sportif, jusqu'à samedi. Autre idée de sortie pendant vos vacances, pour admirer cette fois un panorama d'exception dans le Cher, la visite de la Tour des Fiefs à Sancerre. Elle vient de rouvrir après de gros travaux de restauration. Une opération de sauvegarde à 440 000 euros financée par des dons, quelques subventions et surtout le propriétaire du château, David Chicard, lui qui a aménagé un hôtel de luxe et une nouvelle suite dans cette tour du XIIe siècle.
13: Ça fait depuis fin 2023 qu'on attendait ce moment-là. Donc on était sur une tour qui avait beaucoup d'infiltration d'eau, qui perdait malheureusement de ses pierres en permanence avec le gel, le froid. Et donc on a refait le dôme, à l'identique de ce qui a été fait il y a 20 ans. On a refait les pavements, on a réenduit et rejointoyé la tour, refait les fenêtres. Et on est sur des fenêtres, effectivement, qui font plus de 5 mètres de haut, qui ont dû être réfléchies en collaboration avec la DRAC et qui donnent aujourd'hui un aspect qu'on trouve, nous, en tout cas, assez exceptionnel. La tour, on a 3 salles distinctes. On a la salle que vous avez visitée avec des expositions temporaires, le café,

0: Loudun et Vierzon.
1: La météo ce matin, il fait frais Antoine.
2: Tout à fait, je dirais même que c'est le calme un peu avant la tempête Irène, comme on dit. Bon, c'est surtout côté température, je parle de ça parce que la fraîcheur d'aujourd'hui va annoncer le retour du chaud la semaine prochaine. Oui, aujourd'hui il fait presque frais pour un mois d'août, hein. 13 à Saint-Civran, 14 pour la chapelle d'Angillon, 16 à Châteauroux et 17 à Bourges. Dans l'après-midi, pas plus de 28 comme hier, soleil, nuages. Mais attention, d'après Météo France, du coup, ça va annoncer le retour de la chaleur la semaine prochaine avec les fameux 37, 38, 39 degrés. Bon, on était habitué mais là, on profite du frais. Du coup, ce matin, si vous voulez sortir, aller faire des courses, on pourrait même presque mettre un pull.
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2: 6h07 et toute l'équipe d'ici matin vous souhaite la bienvenue. Irène, notre journaliste, John, notre réalisateur, et Brenda, notre chargée d'accueil, vous accompagnent jusqu'à 9h. Et ce matin, c'est Renaud qui ouvre le bal avec Miss Maggie. Très content de vous accompagner sur votre radio locale, ici Berry.

0: très important pour le réveil. Ces petites notes de carillon avec Renaud, Miss Maggie. 6h12, vous écoutez Ici Berry et bienvenue dans Ici Matin.
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0: Et avec Ici Berry, ce matin, on prend un peu d'avance dans l'humour en tube de Fred Ballard. Et oui, moi aussi je peux en faire des blagues. Hein. Et on va souhaiter un bon anniversaire à un humoriste qu'on aime et qui nous aime.
4: Bah moi aussi je vous aime tellement faire.
5: Pourquoi je te manque? Mais je suis pas mort, choupette, je suis là.
6: Mais non, mais je ne te vois pas souvent.
5: Oh, t'as fait un t-shirt avec la photo de mes enfants et tout. Ça fait un peu pédophile, tu feras attention.
0: Alors non, Jarry n'est pas mort, au contraire, il est bien vivant et fête ses 49 ans aujourd'hui. Et il aurait pu ne jamais nous faire rire. Et oui, il est né prématuré après un accident de voiture. Bon, plus de peur que de mal ce matin, on n'est pas là pour pleurer, non, on est là pour rire.
5: T'as trois roues, toi. Toi, c'est un 4x4 fauteuil, quoi.
7: Ah oui, on a toujours plus.
5: Bah, on parle toujours de ton fauteuil, là.
7: Je te laisse vérifier le reste, si tu veux.
0: Non, non, bah, on va pas aller vérifier. Hein. Sauf les infos suivantes. Après 10 ans de théâtre, Jarry développe un certain goût pour l'improvisation qu'on retrouve pas mal dans ses spectacles. Vous pouvez voir ça sur ses réseaux sociaux. Il écrit aussi des chroniques, par exemple, comme pour France 2, avec le personnage du jumeau de Stéphane Bern. Attention, séquence émotion.
5: Qui t'a aidé à sortir du ventre de maman, comme ça on rappelle le long de mon cordon, hein? Quand je pense que tu voulais sortir par derrière.
0: Oh. Jarry, c'est un humour tranchant, cinglant, parfois un peu noir, mais toujours très bienveillant. Surtout avec les personnes handicapées qui viennent à son spectacle. Et Jarry adore aller les voir dans les gradins.
8: Merci de donner de la joie. Vous pouvez pas savoir ce que vous apportez à nous, à toute personne, quelles que soient les différences.
9: Moi, ce qui me choque aujourd'hui, c'est les gens qui sont pas handicapés, qui sont choqués que je rigole avec vous et pas de vous. Et ça me choque parce que c'est toujours ceux qui sont pas concernés qui nous font des dissertations sur ce dont on a le droit ou pas. Alors, vous savez à ces gens ce qu'on leur répond?
8: Alors, quoi?
0: Bon, vous avez le son, pas l'image, mais en gros, Jarry lève le majeur, comme on dit. Hein, parce que l'humour, bah, ça permet aussi de passer des messages. Et Jarry, on a des choses à dire pour nous faire rigoler et réfléchir. Alors, bon anniversaire à lui. Et si vous comptez sortir pour votre anniversaire, déjà bon anniversaire à vous ce matin. Et ce matin, il fait encore frais. Hein. Comptez entre 14 et 18 degrés au réveil avec quelques nuages et un joli soleil. Cet après-midi, 27 en moyenne. Ça, c'est parfait pour ressortir un peu marcher dans la forêt, du côté de la Brenne, tiens, pourquoi pas. Mais on garde sa bouteille d'eau. On n'oublie pas les mauvaises habitudes. Et si vous voulez jardiner, bah c'est vraiment le moment idéal ce matin. Et si vous connaissez les poires des poiriers, tant mieux pour vous. Mais est-ce que vous connaissez la poire de terre? C'est pas comme la pomme de terre. Et on en parle tout de suite. Bienvenue au jardin.
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0: Ici Berry, bienvenue au jardin, comme je vous le disais. Et Thierry, notre jardinier, aujourd'hui s'improvise maraîcher avec une espèce de poire un peu spéciale. Bonjour Thierry.
13: Bonjour Antoine.
0: Alors aujourd'hui, on ne parle pas de pommes de terre, mais de poire de terre.
13: Oui, c'est un légume. C'est un légume qui ressemble un petit peu à la patate douce. On en reparlera plus tard de la patate douce, mais la poire de terre, c'est original. Pourquoi? Ça a le goût de la poire, mais c'est un tubercule. D'accord. Donc on le fait cuire comme une pomme de terre. Ça fait des grandes feuilles un petit peu triangulaires. Mi-ombre, ça serait pas mal quand même, parce que plein soleil, vous êtes obligé de lui mettre à boire. La patate, une fois qu'elle est plantée, s'en occupe pas de trop. Mais gustativement parlant, c'est très intéressant. Mmh. Alors c'est pareil, hein, c'est pas originaire de chez nous. Vu son nom, sinon Parmentier avait trouvé la pomme de terre. Je ne sais pas qui a trouvé la poire de terre. Mais franchement, si vous avez un petit jardin, en plantez-en un ou deux pieds. Et puis après, bah, vous pouvez faire comme les pommes de terre, vous en gardez une ou deux, vous les coupez en deux, vous les faites sécher, et quand on les replante, et ben, une fois que c'est les petits yeux, on redémarre comme en 14.
14: Ah bah c'est magnifique ça. En plus, on peut faire peut-être une production de pommes de terre.
13: N'exagérons rien, ah, faut commencer. Voilà. C'est pas pour la revente, c'est pour la consommation perso.
14: Et ça, c'est une bonne idée. Voilà, planter, consommer soi-même, c'est aussi ça. Bienvenue tous au jardin. Merci Thierry, à très
13: vite. Merci à vous.
0: Merci Thierry. 5 fruits et légumes par jour avec des pois et des pommes de terre. Ça, c'est pratique. Hein. Allez, ici, Berry sort vos chansons préférées de son sac. Et en plus, la classe, c'est un sac Birkin. Tout de suite, c'est Didouda, Jan Birkin. Et si on a place pour un éventail, c'est dans un instant. Et ça, ce sera dans notre valise.

0: 6h20, vous écoutez Ici Berry, bienvenue dans Ici Matin. Si vous nous rejoignez, Jane Birkin, en trois mots, ça fait di, do, da. Ici Berry, c'est tous les jours un éventail de vos chansons préférées. Et tiens, en parlant d'éventail, c'est l'un des objets incontournables de l'été pour se faire un peu d'air frais. Et ça, c'est Perrine Clément qui nous le rappelle dans notre valise.
1: Dans ma valise, il y a...
2: Tu fais une chaleur. Tu veux pas mettre la clim?
3: Non, non et non, on ne participera pas au réchauffement climatique.
1: Un éventail.
4: Chérie, j'arrive pas à dormir. J'ai trop chaud. Rajoute-moi de l'éventail, s'il te plaît.
2: Non, non et non.
5: Lorsque le thermomètre grimpe, la chaleur peut vite devenir écrasante. La sueur perle sur notre front, les vêtements collent à notre peau, l'air est étouffant. Alors nous cherchons désespérément un peu d'ombre et de fraîcheur. Quand soudain, on sort de sa poche ou de son sac un petit objet rectangulaire. D'un geste assuré, on l'ouvre d'un claquement sec. L'éventail se déploie et d'un simple mouvement du poignet, une petite brise apparaît. En France, son utilisation reste encore discrète. Ce n'est pas le cas en Espagne. À l'arrêt de bus, au musée ou à la terrasse d'un café, dès qu'il fait chaud, les Espagnols sortent leurs éventails. Mais contrairement à ce que l'on pourrait croire, l'éventail n'est pas une invention espagnole. Son voyage a commencé bien plus loin.
6: Cet instrument a été utilisé dès l'Antiquité aux Indes, en Chine et en Égypte. C'est l'objet particulier au pays chaud.
5: Et si vous n'avez pas d'éventail à la maison ou que vous n'en trouvez pas pendant vos vacances, mon astuce, récupérez une brochure touristique, un prospectus que vous pliez en accordéon. Et en quelques secondes, vous venez de fabriquer votre éventail. Simple, mais efficace. Et vous, avez-vous un éventail?
7: C'était un cadeau de ma maman, c'était un éventail espagnol.
8: Dans ma valise, j'ai un éventail. Et ben, ça permet en cas de coup de chaleur, clac, on le dégaine, on se vante un petit peu et donc c'est quand même bien agréable. Donc j'ai pris l'habitude d'avoir toujours un éventail.
7: J'ai plus, mais je vais en avoir de nouveau.
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0: Dans ma valise, c'est l'histoire rafraîchissante de tous vos objets préférés de l'été. Merci Perrine et à demain. Ici Berry continue avec ce vent de fraîcheur ce matin et une nouveauté. Alex Warren qui nous propose son tout dernier titre, Fever Dream, à 6h23. Vous écoutez Ici Berry, excellente matinée sur votre radio locale.

0: Fever Dream, Alex Warren, une nouveauté que vous écoutez avec Ici Berry. Et moi, je vous prédis plein de nouveautés encore ce matin, plein d'actu locale, de musique de bonne humeur. L'actu locale, c'est dans 5 minutes. Et je vous prédis aussi votre horoscope. Et vous allez voir, Catherine Viguier nous prédit un horoscope avec les 12 signes, pas un de plus, pas un de moins. Elle ne laisse personne de côté ce matin. Et nous, on ne laisse personne de côté, surtout sur WhatsApp.
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0: Et oui, au 02 54 27 36 36, c'est notre numéro fixe, mais c'est un numéro que vous pouvez enregistrer sur l'application WhatsApp. Et alors là, c'est le champ ouvert à tous les possibles. Vous pouvez nous envoyer un petit message pour nous parler de votre météo, pourquoi pas, un vocal depuis vos vacances, pourquoi pas aussi, avec toute la famille derrière, et même toutes vos photos, et même peut-être des recommandations de vos chansons préférées pour la playlist de l'été Ici Berry. 02 54 27 36 36, Ici Berry débarque sur WhatsApp.
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0: Avant de se tourner vers notre journaliste Irène Prigent pour l'info d'ici, on se tourne vers les astres avec vous Catherine Viguier et un horoscope qui se présente plutôt bien pour nos 12 signes Catherine, c'est vrai ça?
7: Plutôt oui, écoutez bien. Bélier, vos affaires se portent bien, en tout cas aujourd'hui une situation se décante en votre faveur. Taureau, vous devez avant tout compter sur vous, oui, mais ça produira ses beaux effets. Gémeaux, vous vous sortez d'une situation pesante. Dans les jours prochains, vous passez à l'action. Cancer, eh bien, vous serez sans doute un des plus tranquilles du zodiaque. Profitez de ce jour. Lion, vous aimez avoir le premier rôle, mais cela ne vous empêche pas d'aider votre prochain. Vierge, un air d'exotisme s'invite dans votre vie. Vous vous sentez ailleurs et c'est bien. Balance, ne cédez pas à n'importe quelle tentation matérielle. Au final, vous allez le regretter. Scorpion, en face, un ou une autre, qui ne demande qu'à s'entendre avec vous. Sagittaire, vous donnerez de votre personne afin qu'il ou elle ne soit pas déçu. Capricorne, vous en savez plus sur cette histoire d'amour qui vous perturbe un peu. Verseau, ce jeudi n'est pas de tout repos, il met l'accent sur votre vie personnelle et professionnelle. Poisson, on ne vous laisse pas seul, on vous accompagne et ce « on » est précieux à vos yeux. Et pour nous tous, on s'accorde une pause magique.
0: Merci Catherine, mais pas de pause dans Ici Matin, c'est déjà le retour de l'actu locale.
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0: Et dans l'info d'ici ce matin, Irène, on parle de l'inquiétude des éleveurs berrichons.
8: Qui ont bien du mal à nourrir leurs bêtes cet été à cause de la sécheresse. Les récoltes ont été très mauvaises et le foin commence déjà à manquer en ce début du mois d'août. Comment font les éleveurs? Vous les entendrez dans quelques minutes à peine après le tour de l'actu en France et dans le monde. C'est le 90 secondes avec Valentine Letès.
9: Se battre contre le vent, c'est la mission des pompiers encore mobilisés aujourd'hui dans le Var, l'un des 4 départements du Sud placés en vigilance rouge pour risque très élevé de feux de forêt. À chaque rafale annoncée cet après-midi, c'est le risque de voir l'incendie du Gros Bession repartir. Et toujours pas une goutte de pluie, une sécheresse exceptionnelle sévit en France. Des cours d'eau sont complètement à sec en Meurthe-et-Moselle et dans les Vosges. Des kilos de poissons morts sont découverts par les pêcheurs. C'est à voir en images sur ici.fr. accusé de violence conjugale par 6 anciennes compagnes, Jean Humbert échappe à la mise en examen. Le chef étoilé, vainqueur de l'émission Top Chef, est placé sous le statut de témoin assisté depuis hier. Un statut plus favorable est choisi par le juge d'instruction par manque d'indices graves ou concordants. Emporté par une coulée de boue et d'eau, le corps d'une touriste a été retrouvé hier en Haute-Savoie, à Sixte-Fer-à-Cheval, où les orages d'avant-hier ont provoqué le débordement d'une rivière et tué cette vacancière originaire de l'Oise de 56 ans. Notre prochaine élection présidentielle dans le viseur de la Russie. 3 candidats déclarés ou pressentis sont désormais ciblés par des campagnes de désinformation sur Internet. Édouard Philippe, Raphaël Glucksmann et Gabriel Attal. Tous les espoirs de victoire envolés. La Française Pauline Ferrand-Prévot ne remportera pas le Tour de France pour la 2e année de suite. Largement distancée hier sur la 5e étape, remportée par sa rivale, la Néerlandaise Demi Vollering.
8: Merci Valentine Letès. Dans l'info d'ici ce matin, on s'intéresse aux animaux d'élevage parmi les premières victimes de la sécheresse dans le Berry. Alors que tout le département de l'Indre va passer en situation de crise samedi, les impacts sont déjà là. Une pénurie de foin pour les troupeaux, car dans les champs, le soleil a tout grillé, Manon Klein.
10: La végétation est sèche dans les prés et sur le chemin.
11: Pour que les ronces abandonnent de faire des murs, on ne voit pas ça souvent quand même.
10: Frédéric Gagnon est éleveur à Tournon-Saint-Martin en Brenne. Ce porte-parole de la Confédération paysanne dans l'Indre a 80 hectares de prairies, près de 80 bovins qui n'ont plus grand-chose à grignoter en ce moment dans la nature.
11: Dans le pré en lui-même, il n'y a plus rien à manger, donc on ramène de la nourriture. On déroule du foin, une botte par jour là, pour tous les animaux. On en a 80 pour passer l'été et voilà, ça fait 80 jours. On verra si ça dure plus longtemps ou pas. On se débarrassera des animaux à mesure si qu'on voit qu'on peut pas les nourrir.
10: Des vaches envoyées à l'abattoir plus tôt que prévu.
11: J'ai des animaux là qui sont sur le départ, là, qui partent normalement en novembre. Ils sont encore en état, ce serait dommage de les faire remaigrir. Donc ils partiront un peu moins lourds, mais tant pis, il vaut mieux qu'ils partent maintenant.
10: Moins de bêtes dans les champs pour consommer moins de nourriture. D'autres font le choix d'acheter du fourrage en plus parce qu'ils craignent que leur stock ne tienne pas, explique Olivier Rollina, exploitant à Saint-Plantaire dans le sud du département, adhérent de la FDSEA. Il a 140 vaches limousines.
12: Si on continue comme ça pendant 3 mois, plus les 5 mois de période hivernale derrière, c'est impossible à tenir jusqu'au mois d'avril. Personnellement, on a déjà rentré des camions de paille pour essayer de faire face et j'ai commencé à me positionner pour acheter 2 camions de foin. Par contre, ce qui se passe, c'est que les fournisseurs sont un peu dépassés parce qu'ils ont des coups de téléphone de partout. Ils sont un peu perdus dans leur stock. Ils savent plus s'ils en auront assez pour tout le monde. Donc bon, les camions de foin, ils sont en commande. Pour le moment, ils sont pas arrivés.
10: Avec la demande qui augmente, les prix aussi grimpent.
12: Du fourrage, ça se négocie d'habitude autour de 80-90 euros et aujourd'hui on va avoisiner bientôt les 150 euros la tonne.
10: Pour tenter de faire face, des initiatives sont lancées, explique Jean-Baptiste Pigé, éleveur à Saint-Gauthier, secrétaire général des jeunes agriculteurs.
13: Il y a des choses de mise en place par nos institutions pour faire une banque de données en disant ben moi j'ai trop de fourrage, moi j'en ai pas assez, et mettre tout le monde en relation pour essayer de dépanner et de satisfaire tout le monde.
10: Une initiative au niveau de son syndicat, les éleveurs ont encore d'autres leviers, mais pas de solution magique. Valérie Pion est éleveuse de vaches limousines à Orsène dans le Bois Chaud Sud. Elle est aussi secrétaire générale de la FDSEA dans l'Indre.
14: Et à la solution de donner de la paille, après un deuxième effet qui se coule de la sécheresse, c'est que forcément, comme on manque de fourrage, cette paille, pour la rendre plus appétante, on est obligé d'acheter de l'aliment liquide, soit sous forme de mélasse, soit sous forme d'aliment complet liquide. On le met dans des seaux et on arrose nos bottes.
10: Mais là encore, forcément, ça entraîne un surcoût pour les agriculteurs qui doivent acheter cette matière. Valérie Pion espère encore de la pluie fin août pour permettre une repousse de l'herbe en octobre afin de nourrir les bêtes.
8: Et on le disait samedi, le département de l'Indre va basculer en rouge vif sur les cartes de vigilance sécheresse, niveau de crise le plus haut seuil d'alerte. Tous les agriculteurs de l'Indre n'auront plus le droit d'irriguer et l'ensemble des habitants seront soumis à des restrictions de l'usage de l'eau potable.
15: Dans le prochain journal, on va vous emmener à Chassignol.
8: Pour le festival La Grange au piano, la 15e édition cette année, et des pianistes célèbres dans le monde entier qui viennent dans l'Indre pour ravir nos oreilles, dans un lieu unique au niveau de l'acoustique. On l'a constaté, vous l'entendrez dans le journal de 7h.
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8: On met un petit pull ce matin, il fait frais.
0: Effectivement, mais ça fait du bien, Irène. Tiens, soleil, nuages et fraîcheur de l'été. Donc surtout ce matin, on a quand même relevé 12 à Chaillac d'après Météo France au courant de la fin de la nuit et là au début de la matinée. On va rapidement tourner autour des 16 au Blanc et vers Argent-sur-Saudre, 17 à Buzancé et Contre, 18 pour Châteauroux et 19 à Bourges. Ça, c'est pour 8 heures. Le mercure grimpe tout doucement pour aller taquiner les 25 à partir de 11h midi. On ne dépassera pas les 28 degrés avec toujours un joli soleil. On en profite aujourd'hui pour sortir. Il fait bon, il fait frais et vous écoutez Ici Berry.
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0: Ici Berry, 6h35. Irène Prigent, dites-moi votre deuxième prénom, ce ne serait pas Hélène par hasard?
8: Non, c'est Maréva.
0: Oh, c'est vrai. C'est vrai, Maréva?
8: Maréva, oui, c'est original.
0: Mais comme ça me fait penser à Manu Reva d'Alain Chamfort. Bon, dommage. Si j'avais dit que c'était, vous m'aviez dit que c'était Hélène, j'aurais pu vous dire que c'était peut-être inspiré de Julien Clerc et ce magnifique tube qu'on écoute tout de suite. Maréva, tiens, on écoute Julien Clerc et vous allez m'en dire plus.

0: pas Verlaine, mais une belle plume quand même. Julien Clerc avec son titre Hélène, vous écoutez ici Berry. Il est 6h39. D'un autre prénom qu'on affectionne particulièrement ce matin, et donc comme tous les matins, c'est celui de Yann. Yann Meraki nous emmène voir des éléphants. Mais d'abord, moi je vous fais le topo des 20 prochaines minutes.
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0: Et avant de parler des éléphants, impossible de se tromper sur votre radio locale ici Berry. L'actu locale, la musique, la bonne humeur, c'est tous les jours, même pendant les vacances. Ça, c'est un thème qui va inspirer nos humoristes de l'humour en tube. On va rigoler à s'en faire mal le ventre. Par contre, si votre chien, lui, a mal au ventre, là, c'est quand même moins drôle. Pas d'inquiétude, notre veto a des conseils pour nous, ça tombe bien. Pour l'instant, je vous le disais, on marche vers le zoo de Beauval et c'est la marche des éléphants ce matin. Yann Meraki se glisse dans les coulisses du plus beau zoo parc d'Europe. Yann, on casse les idées reçues ce matin. Tiens, pourquoi ces immenses pachydermes ne sont pas forcément maladroits, comme on dit, ou comme le veut l'expression, marcher comme un éléphant dans un magasin de porcelaine?
3: Oui, et je vais y répondre avec une autre expression à propos. Il ne faut pas juger trop hâtivement nos pachydermes sympathiques, car un éléphant, ça trompe énormément.
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3: Je me trouve dans le secteur éléphant, en compagnie de Johanna, soigneuse du secteur éléphant. Ces pachydermes sont connus pour être un petit peu peut-être maladroits, à tort, et avec le pas lourd, et vous allez nous confirmer que c'est pas forcément le cas.
4: Non, c'est faux, ils se déplacent silencieusement et très précautionneusement. Ouais, bon, ils font attention et ils font pas de bruit, quoi. Ils sont vraiment délicats, ils font attention où ils mettent les pieds, c'est pas du tout, je fonce plein de balles et je fais plein de bruit, quoi. C'est vrai.
3: C'est une légende, l'éléphant dans le magasin de porcelaine. D'abord parce qu'on n'en voit pas dans un magasin, mais en plus parce que de toute façon, il fera attention.
4: Oui, oui, c'est une légende.
3: Ils font attention, ils ont le pas léger, ils sont délicats, mais ça nécessite forcément, pour le coup, de prendre soin de leurs petites pattes et de leurs pieds.
4: Oui, ils sont très sensibles, en fait, étant donné qu'ils pèsent plusieurs tonnes, notre mâle fait 6 tonnes. Faut se dire que pour chaque pied, il y a quand même un certain poids qui repose sur un seul pied. Donc, c'est vraiment très important de faire attention qu'il n'y ait pas de petits cailloux qui se mettent dedans, d'aspérités, ce genre de choses. En fait, la première cause de mortalité pour les éléphants, en dehors de l'humain, bien sûr, c'est les blessures en fait, aux pattes. Parce que si jamais ils ont un pied en moins, entre guillemets, s'ils ont un gros problème, un abcès, quelque chose comme ça, ils ne peuvent pas vraiment se déplacer après sur trois pattes. Donc vraiment, leurs pieds sont très fragiles et c'est leur talon d'Achille, quoi.
3: Comment c'est fait le dessous du pied d'un éléphant? Parce qu'en général, on n'a pas trop envie de s'approcher pour le voir de près.
4: Le dessous du pied des éléphants, on appelle ça la sole. En fait, c'est une peau qui est très très dure. C'est ça qu'on va entretenir et évaser, couper dès qu'il y a des petites coupures ou des petits trous, on va faire en sorte que ce soit le plus plat possible. Et c'est quelque chose qui pousse en continu tout au long de leur vie. Donc c'est plus une peau très dure et un peu marron.
3: Comme un cuir tanné.
4: Très tanné.
3: Est-ce qu'ils ont des ongles aussi ou est-ce qu'ils ont des griffes dessus? C'est quoi?
4: Ça va être des onglons, on va plus appeler ça comme ça. Et effectivement, ils ont des ongles, donc on va entretenir tout ce qui est sol et aussi des onglons avec des grosses râpes, comme des limas ongles. Mais version éléphant, c'est des limas bois en fait qu'on va utiliser pour leur faire les ongles. On va l'entretenir aussi pour que ce soit bien arrondi. Parfois, ça peut faire comme des fissures et ça aussi, ça peut leur causer des gros problèmes. Les outils qu'on utilise, ça va plutôt être comme les outils de palefrenier. C'est vrai que tout de suite, c'est des gros outils pour des gros pieds d'éléphant, mais voilà, en soi, ça leur fait rien. C'est pas du tout sensible. Pas plus que nous quand on va à la manucure pédicure.
3: Ils ont leur petit nail art à eux, leur petit moment, rien que pour eux. Pour les femelles comme pour les mâles, c'est exactement le même traitement.
4: C'est exactement le même traitement, oui, c'est ça. Mais ça demande pas le même temps parce que du coup, forcément, le mâle a des pieds encore plus grands. Donc, c'est plus long pour le mâle. Mais oui, c'est exactement la même chose et les mêmes besoins.
3: Il paraît que ça marche un éléphant quelques heures après sa naissance, c'est le cas?
4: Oui, c'est tout de suite, il faut se lever, tout de suite, il faut se déplacer. C'est l'instinct naturel de survie, hein. Il faut tout de suite être capable d'être en mouvement, en tout cas.
3: Ils sont pas aussi délicats que quand ils sont adultes à ce moment-là? Ils n'ont pas encore ce pas léger?
4: Ouais, là, peut-être qu'ils pourraient casser tout le magasin de la porcelaine, oui. Quand ils ont que quelques heures, je pense que oui.
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3: Voilà de quoi réviser notre jugement. Et en bonus, voici une autre info, cette fois sur leur gigantesque appendice nasal. La trompe de l'éléphant est bien plus qu'un simple nez. C'est un véritable cinquième membre. Entre 100 000 et 150 000 muscles composent cet incroyable outil aidant l'éléphant à se nourrir, boire ou encore à câliner ses compagnons.
0: Et pour découvrir encore plus de coulisses de Beauval, un site, un seul, iciberry.fr, vous ne pouvez pas vous tromper. Merci Yann. Est-ce que vous pensiez qu'il allait faire chaud aujourd'hui? Eh bien, détrompez-vous. Eh oui, on pourrait mettre presque une petite liquette ce matin. Comptez entre 14 et 17 degrés au réveil avec quelques nuages, un joli soleil. On va approcher les 22, 23, 24 tout doucement, progressivement pour aller rapidement taquiner les 27 degrés en moyenne partout dans le Berry, dans l'Indre et donc dans le Cher aussi. Parfait pour ressortir par exemple avec son chien ce matin. Mais attention, si votre chien fait la grimace et qu'il n'a pas envie de sortir, c'est qu'il a peut-être mal au ventre. Tout de suite, c'est des astuces pour éviter de s'inquiéter si votre chien a la diarrhée. Et c'est tout de suite avec notre conseil, les conseils de notre véto.
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0: Bon réveil. 7h moins quart, vous écoutez Ici Berry. Très content de vous accompagner ce matin. Et ce matin, c'est l'heure des conseils, tiens, de Pierre Fabien, notre véto. Il faut faire attention. Les excréments de notre chien peuvent en dire assez long, hein, sur sa santé. Du coup, Pierre, on surveille ou on consulte directement ?
9: Petite précision pour commencer, un épisode de diarrhée isolée, ce n'est pas forcément inquiétant. Comme nous, les chiens peuvent avoir un petit dérèglement digestif passager. Ils mangent une cochonnerie dehors, ils stressent un peu, ils changent de croquette trop brutalement, et paf, c'est la coulante. Tant que votre chien garde la forme et l'appétit, et que ça ne dure pas plus d'un jour ou deux, on peut surveiller à la maison. Un petit jeûne de 12 à 24 heures, puis une reprise en douceur avec du riz très cuit et du blanc de poulet peuvent suffire à remettre tout ça en ordre.
0: Bon Pierre, à quel moment doit-on commencer à s'inquiéter et vraiment décider de consulter notre vétérinaire ?
9: Quand la diarrhée dure plus de 2 jours ou si elle revient régulièrement. Et là, il faut chercher une cause sous-jacente. Parasite, intolérance alimentaire, maladie inflammatoire chronique ou infection. Et si en plus, il y a du sang dans les selles, de la fièvre, des vomissements, une perte d'appétit ou un chien tout amorphe, pas d'hésitation, là c'est une urgence. Chez le chiot ou le chien âgé, il faut encore plus se méfier. Le risque, c'est la déshydratation. Un petit corps perd très vite beaucoup d'eau et une diarrhée apparemment banale peut dégénérer très vite. Même chose pour les chiens de très petite taille.
0: Pierre, est-ce qu'il y a des médicaments à la maison qu'on peut lui donner peut-être ?
9: Les antidiarrhéiques humains, c'est non, ça peut carrément empirer les choses. Par contre, la smectite, qu'on connaît surtout sous le nom de Smecta, peut être donnée si on est dans un cas non urgent, à raison de 1 sachet pour 10 kilos, 2 à 3 fois par jour. Mais ce qui est le plus utile, c'est de réhydrater. On peut proposer un bouillon maison sans sel ou un complément réhydratant pour chien. Et surtout, observez votre animal. La fréquence, la couleur, l'odeur, la consistance. Oui, je sais, c'est pas très glamour, mais c'est très utile. Et puis, si vous avez un doute, mieux vaut appeler. En tant que véto, je préfère toujours un appel inutile que de voir un chien très malade arriver trop tard parce que c'était juste une petite diarrhée.
0: Merci Pierre Fabien pour tous ces conseils qu'on retrouve évidemment sur notre site aussi ici.fr. Et c'est important de le rappeler, dès que notre chien est remis debout, eh ben on peut ressortir avec lui et lui proposer de sortir debout. Tiens, un homme debout comme Claudio Capeo et ce titre qui nous offre tout de suite. Et nous, on se met debout tout de suite aussi pour aller découvrir le motocœur. C'est ce week-end, alors faites chauffer les moteurs et on met son casque.

0: Claudio Capeo, un homme debout à 6h51, un très joli son de piano, mais un piano qui va se faire couvrir par les bruits des moteurs.
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0: Et dans Berry Express ce matin, quand moteur rime avec cœur, ça donne motocœur. Le motocœur 2026, c'est ce week-end, 8 et 9 août, au château d'Ars de Louret et Saint-Laurent. Et ça devient vraiment le temps d'un week-end, la mecque des motards berrichons. C'est dès le samedi, et de quoi manger, danser, surtout en prendre plein les yeux avec plein de choses à voir, notamment des motocross qui vont s'envoler. Et ça, c'est Jean-Louis Lejeau, président de l'association Motocœur, qui nous le confie.
2: On va commencer par un petit spectacle avec Sébastien Wissou, qui est spécialiste du freestyle moto. On va également avoir un groupe qui est le Stork, qui est un groupe qui est plutôt rock, AC/DC, Elvis Presley, Deep Purple. Enfin, en musique, on reste dans le rock 70-80. Après, on continue la soirée avec un deuxième groupe qui s'appelle aussi, on a créé un peu le doute là, avec le groupe Sangria Gratuite. Et beaucoup de personnes qui me rencontrent dans la rue me disent, mais c'est que tu as de la sangria gratuite. Je dis non, c'est pas une journée avec alcool, c'est une journée sans alcool, de préférence pour que tout le monde puisse retourner et partir avec le sourire, mais sans le risque. Et donc voilà, je dis, on a ce sangria gratuite qui est un groupe. Voilà, et pour une entrée modique de 5 euros, vous avez déjà tout ça. On fait payer les entrées, logiquement, pour récolter des fonds, puisque le but, il est bien là, c'est d'aider les personnes en situation de handicap. Et c'est important pour nous de favoriser tout ça.
0: Jean-Louis Lejeau, président de l'association Motocœur, au micro d'Issy-Berry. Alors, ce week-end, 26e édition, c'est aussi pour financer et aider des associations pour des personnes en situation de handicap, vous l'avez compris. Et dimanche, c'est le retour notamment de la grande balade à moto autour de Louret et Saint-Laurent. Mais ça, on en reparle dans une heure, dans le prochain Berry Express. On reste sur la route. Tiens, j'ai aussi des chantiers à vous faire part, des chantiers du côté de la RD 951, sur la traversée de Charenton-du-Cher, circulation déviée dans le sens Saint-Amand-Montrond vers Sancoin, et ça, c'est par Dun sur Aon, et ce sera jusqu'à vendredi demain, jusqu'au 7 août.
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0: En 97, pour l'ouverture du Festival d'Arc, si vous étiez, bah déjà, vous avez de la chance, mais vous avez peut-être vu Jimmy Cliff, peut-être même qui vous a chanté ce titre, We Are All One. Bon, cette année, il y a encore des stars, comme Nicoletta, le 16 août, et c'est vous aussi la star. La première partie de Nicoletta, c'est vous qui l'assurez avec un karaoké géant, organisé par Issy-Berry, et on vous en dira plus dans les prochaines semaines. Pour l'instant, place à Jimmy Cliff.

0: We Are All One de Jimmy Cliff. Et nous, on vous offre toutes vos chansons préférées pendant les vacances, tout l'été. Et dans l'humour en tube, vos humoristes préférés, eux, ont décidé de ne pas prendre de vacances. Et d'ailleurs, pendant les vacances, il va y avoir quelque chose à ne pas manquer aussi avec Ici Berry, c'est la fameuse éclipse solaire.
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0: Et oui, dans votre commune, un peu partout dans l'Indre et le Cher, Francky Lemaire vous offre des lunettes éclipse solaire. Alors aujourd'hui, à 9h, direction Saint-Amand-Montrond. À 10h, Dun sur Oron, à 11h, Châteauneuf-sur-Cher, et à midi, ce sera à Lignières. Ensuite, tout le monde prend une petite pause déjeuner, et après l'heure de goûter, à 17h, rendez-vous à Levroux, à 18h, à Coin. À chaque fois, Francky Lemaire vous distribue gratuitement des lunettes éclipse solaire floquées ici, Berry, évidemment, et il restera entre 15 à 20 minutes par commune, donc il faudra se dépêcher, hein. Ça, on en refait un point dans un instant. Ici, Berry vous offre vos lunettes tous les jours et pendant toute la semaine.
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0: Vous écoutez Ici Berry, et au risque de reprendre ces paroles très connues, vous faites quoi pendant les vacances, vous? Bon, à part écouter Ici Matin, tous les matins, et Ici Berry, eh ben, la question se pose aussi dans l'humour en tube de Fred Ballard. Et Florence Foresti, elle sait ce qu'elle ne fait pas pendant les vacances, eh ben, passer des vacances avec des enfants.
7: Super. J'avais juste oublié un tout petit détail. En fait, c'est que mes amis de Lyon, enfin mes amis d'enfance, ils ont tous avec des bras, là,
8: Alors oui, c'est tout le problème avec les amis d'enfance, c'est que avec le temps, le sens du mot enfance évolue. Hein, on a beau être avec ses amis d'enfance, ils ne sont plus des enfants. En revanche, ils ont des enfants avec des bras, des jambes et des grandes bouches.
7: Les enfants des autres, j'aime bien, mais loin comme ça, à l'école. Ouh, voilà, allez. Ouais, c'est ça, dégage, voilà, je t'ai vu. Allez. Pas quand ils sont trop comme ça. Non, parce que ce qui est horrible, en fait, tout simplement, c'est d'être la seule à ne pas avoir d'enfant dans un groupe d'amis. Ça, c'est terrible. On se sent un petit peu comme une merde, en fait.
8: Ah bah oui, on a beau s'appeler Florence Foresti, on n'est plus rien à côté d'un petit machin haut comme trois pommes. On a beau sortir les meilleures vannes du monde à côté d'un cacaboudin qui rend tout le monde hilar. On n'y a pas photo. Donc, vacances un peu roulou pour Flo. Et faut surtout pas demander non plus à Momo Bento où est-ce qu'il part pour les vacances.
9: En général, ceux qui te posent cette question, tu pars où en vacances? C'est des gens qui ont préparé leur voyage, imprimé leur billet, ils attendent juste que tu leur poses la question. Tu sais, dès que tu lui dis tu pars où, moi je pars en Espagne, au Maroc, au Bahamas, Bali, Bora Bora. Et après tout ça, il te dit, et toi, tu pars où? Bah, j'ai envie de partir avec toi, cousin. Tu m'as trop bien vendu le projet.
8: Voilà, donc faut éviter de se vanter, hein, quand on part pour des vacances de rêve. Il y en a qui savent très bien comment taper l'incruste. Et pour peu qu'ils aient des enfants qui répètent caca boudin en boucle toute la journée, les vacances de rêve s'annoncent furieusement poilantes. Allez, bonnes vacances quand même.
0: Pas de vacances pour vous, Fred. Vous revenez demain matin, évidemment, dans Ici Matin, avec Ici Berry, pour un nouvel épisode de l'humour en tube.
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0: Belle matinée et belles vacances, vous écoutez Ici Berry, votre radio locale. Il est 7h, Ici Berry, première sur l'info locale. Tout de suite, c'est le journal avec vous, Irène Prigent. Ils sont en prison, mais ne restent pas les bras croisés.
10: Dans la maison centrale de Saint-Maur, les détenus peuvent participer à des ateliers professionnels. Un vrai travail pour des entreprises privées venues de l'extérieur. À Saint-Maur, sur les 179 détenus, une majorité de prisonniers mettent la main à la pâte. Et c'est tant mieux, parce qu'il y a plusieurs avantages à travailler en détention, nous dit le directeur de la maison centrale, Maxime Michel.
11: La maison centrale, c'est essentiel, parce que les détenus, il faut les occuper sur du long terme. Un détenu, quand il est occupé toute la journée, il a moins de difficultés d'insertion au sein de la prison. Parce que, je pense qu'on l'a tous vécu pendant le confinement, les gens qui étaient bloqués chez eux, le moindre tracas, ça prenait une proportion énorme. C'est la même chose en prison. Le détenu qui est inoccupé, qui ne fait rien toute sa journée, le moindre tracas, tout de suite, ça peut être source de violence envers le personnel. Donc, un avantage premier, c'est la sécurité au sein de la structure. Autre avantage, bien entendu, pour certains détenus, ils n'ont jamais travaillé de leur vie. Et ici, ils vont travailler. Et on se dit qu'un détenu qui travaille pendant 10 ans, quand il sortira, il aura le réflexe de travailler. Parce que son corps va s'être habitué à se lever tous les jours à 7h du matin, d'une part. Et puis, puis d'autre part, la personne aussi, elle aura connu le côté sociabilisant du travail. Autre avantage, la personne détenue est en capacité d'assumer sa détention, d'acheter le nécessaire pour sa vie en détention, son tabac par exemple, mais aussi de quoi améliorer son quotidien, du coca, du chocolat, ce que l'administration ne lui fournit pas. Ça lui permet aussi de venir en soutien des familles à l'extérieur, et puis ça permet aussi et surtout peut-être d'indemniser les parties civiles.
10: Maxime Michel, le directeur de la maison centrale de Saint-Maur. Si on vous en parle ce matin, c'est parce qu'on a pu visiter ces ateliers professionnels pour notre série d'été dédiée à la prison. Si vous restez à l'écoute d'ici Berry, vous entendrez dans une demi-heure le quatrième épisode de cette série, le grand reportage de la matinale.
0: Ils ont passé leur première nuit derrière les barreaux.
10: En détention provisoire, deux jeunes de Châteauroux impliqués dans l'agression de deux autres jeunes adultes dans la nuit de dimanche à lundi, quartier Grandchamp. Ils vont y rester le temps de l'enquête. Une enquête aussi lancée à Bourges après plusieurs départs de feu dans un foyer accueillant des personnes en difficulté. Sur la nuit de mardi à mercredi, un deux-roues et la partie commune d'un logement touché par des flammes rapidement contenues. D'après les résidents, un homme a pris la fuite juste après ses départs d'incendie. Il n'a pas été interpellé. Sur le front des feux de forêt dans le sud de la France, 11 pompiers du Cher ont pris la route cette nuit depuis Vierzon pour rejoindre Carcassonne. On ne sait pas encore combien de temps ils vont rester dans l'Aude.
0: C'est justement pour prévenir le risque d'incendie dans le Cher que la préfecture assouplit certaines restrictions sur les travaux forestiers.
10: Elle autorise jusqu'au 15 septembre à l'activité de débardage, le fait de retirer les arbres déjà abattus et débités. Le paradoxe, c'est qu'entretenir la forêt, eh bien, c'est à la fois une bonne chose pour limiter la propagation des feux, mais les engins utilisés dans ces travaux forestiers causent parfois des incendies. Les feux d'artifice aussi peuvent créer des départs, et c'est pour ça que la préfecture de l'Indre les interdit tous, à l'exception des feux tirés sur un plan d'eau. Alors que le département passera en entier samedi en situation de crise, les niveaux de tous les cours d'eau qui traversent l'Indre sont bas en ce moment, la Creuse, l'Anglin, la Gartempe par exemple. Alors soyons économes, ne gaspillons pas l'eau, consigne des autorités. En plus des restrictions en vigueur, vous retrouverez le détail sur le site de la préfecture.
0: 7h03, vous écoutez le journal avec ici Berry. On prend un peu de hauteur, Irène, avec l'emblème de Sancerre.
10: La tour des fiefs, édifice qui date du XIIe siècle, réputée surtout pour le panorama qu'elle offre à son sommet sur les vignobles autour du château de Sancerre. Les visiteurs peuvent de nouveau y monter après plusieurs mois de fermeture pour travaux. La tour s'est refait une beauté, Michel Benoît.
2: Quasiment un an de travaux, pas grand-chose finalement au regard des années de dégradation de la tour dont la visite fut un temps interdite. David Chicard, le nouveau propriétaire du château de Sancerre, qui l'a transformé aujourd'hui en hôtel de luxe, a financé les deux tiers des travaux.
12: On a refait le dôme, à l'identique de ce qui a été fait il y a 20 ans. On a refait les pavements, on a réenduit et rejointoyé la tour, refait les fenêtres. Et on est sur des fenêtres, effectivement, qui font plus de 5 mètres de haut, qui ont dû être réfléchies en collaboration avec la DRAC.
2: Une suite a été aménagée au deuxième étage de la tour, véritable vitrine pour l'hôtel. Une cave de dégustation a aussi été installée et un café avec boutique de souvenirs vous accueille pour la visite. Des travaux que n'aurait jamais pu entreprendre l'association des Amis de la Tour des Fiefs. Son président Rémi Pierre est aujourd'hui soulagé.
13: La tour est sauvée, on va dire qu'elle est hors d'eau. Et en même temps, la tour revit. Et là, on peut dire qu'elle est sauvée pour les 100 ans à venir. On vient à Sancerre pour monter à la tour ou pour voir la tour, puisqu'on la voit de tous les horizons. C'est quand même un beau panorama. On voit quand même à 40 km à la ronde.
2: Une vue unique à 360 degrés sur la Loire et les vignobles. Point d'orgue de votre visite à Sancerre.
10: Les travaux de restauration ont coûté au total 440 000 euros, financés par le propriétaire, mais aussi quelques dons et subventions. Le Berry se démarque par son patrimoine, comme cette tour des fiefs à Sancerre. Il se démarque aussi par la musique. Après le Nohant Festival Chopin dans la commune où vivait l'écrivaine George Sand, c'est à Chassignol, en ce moment dans l'Indre, où résonnent des airs de piano avec la 15e édition du festival La Grange au piano. Au lieu dit Les Chatons, une grange donc, avec une acoustique unique, Alexandre Motto.
14: Ultime accordage du piano pour sonner au mieux dans cette immense grange aménagée. Des répétitions aussi avec l'Irlandaise Helen Cairns. En fait, les artistes veulent tirer le meilleur parti possible de ce lieu unique. Cyril Huvé, organisateur du festival.
15: Ils sont critiqués dans les salles de concert habituellement. Le son est un peu neutre, où on est un peu loin des gens qui jouent, donc il y a un peu une barrière quand même. Et qu'ici, le public peut être autour des musiciens, ressentir l'onde vibratoire de la musique de façon presque charnelle, en fait.
14: Et justement, la pianiste géorgienne Anna Chebaïeva est enthousiaste.
16: C'est un des meilleurs endroits au monde pour jouer. C'est vraiment un lieu d'une qualité extraordinaire et un public incroyable, tout comme l'organisation. Je suis très contente quand on m'invite. invite encore et encore.
14: Les propositions du festival sont choisies également pour ce lieu particulier, exemple Stravinsky.
15: Le Sacre du Printemps qui a révolutionné la musique en 1913, c'était un des plus grands scandales de l'histoire de la musique. Le public était tellement dérouté à la fois par la chorégraphie que par la musique. Il y a eu une espèce de montée d'énervement et puis les gens se sont mis à hurler dans la salle parce que c'était une musique tellement terrienne.
14: Piano d'époque, lieu à part comme les programmes et les interprètes. Bref, la Grange au Piano, un festival unique.
10: Et ce soir, le festival propose le concert Le Sacre du Printemps avec un quatre mains assuré par Cyril Huvé et Anna Chibayeva, que vous venez d'entendre dans le reportage, une pianiste internationale très reconnue. On retourne le sablier, plus que 16 jours avant le début de la saison en 4e division pour le Bourges FC et la Berrichonne Football. Les deux clubs ouvrent leur campagne d'abonnement, comptez entre 30 et 70 euros pour suivre les 15 matchs de Châteauroux au stade Gaston Petit, 60 euros total pour venir encourager les Berruyers au stade Jacques Rimbaud et 45 euros pour les 11 matchs à domicile.

0: 28 degrés, pas plus, avec toujours quelques nuages et un beau soleil, mais ça reste assez frais pour aujourd'hui. Et pareil, votre soirée sera aussi fraîche, autour de 21-22 degrés à partir de 22 heures. Ça, c'est pratique. Mais attention, vous savez très bien que ça annonce le calme avant la tempête. D'ici une semaine, Météo France réannonce des pics de chaleur. Donc pour dans une semaine, il en fera 37-38. Donc là, on en profite pour sortir et on garde les bonnes habitudes. On n'attend pas d'avoir soif pour boire et surtout, on écoute ici Berry. Au frais et à l'ombre.
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0: Alors oui, je sais, c'est souvent les mêmes conseils, encore et encore et encore. Mais que voulez-vous, on n'est jamais assez prudent avec votre radio locale ici Berry. Et tout de suite, c'est le retour de vos chansons préférées. Pour bien continuer la matinée, place à Francis Cabrel avec Encore et Encore.

0: titre encore et encore et on ne s'en lâche jamais. On adore l'écouter encore et encore. 7h12, vous écoutez Ici Berry et bienvenue si vous nous rejoignez. Vous êtes bien dans Ici Matin.
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0: Tiens, regardez par la fenêtre. Allez, regardez par la fenêtre, regardez dans les airs. Est-ce que c'est quoi? Un oiseau? Un avion? Superman? Et non, c'est Super Sandrine Duval qui va tenter pour nous de sauter depuis un viaduc. Je vous rassure, elle est très bien attachée, vous allez voir. Bon, j'espère que vous aussi, vous êtes bien attachés. Surtout quand vous allez écouter le prix des billets pour la tournée de Céline Dion. On va s'en rappeler dans mon œil, dans le rétro. 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
0: Bon, dans les cabines de plage, il n'y a pas de place pour aller voir Céline Dion. C'est dommage. Mais en même temps, vu le prix des billets, vous allez comprendre pourquoi. Tout de suite, c'est Gérald Roux qui arrive avec Mon œil dans le rétro.
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0: 7h15 sur votre radio locale, Ici Berry. Et c'est le moment de poser un œil dans le rétro avec vous, Gérald Roux. Mon œil dans le rétro, c'est le moment de revenir sur les éléments marquants depuis le début de l'année. Et ce matin, vous nous parlez de l'événement de l'année. Un événement qui a un coût quand même.
8: Céline Dion, à la Défense Arena, en septembre-octobre, c'est l'événement de l'année sur la planète musique. Fin mars, quand elle annonce son retour, la star québécoise affole les fans du monde entier et leur compte en banque. Les prix des places, entre 90 et 300 euros, vont rapidement décoller. Certains acheteurs valident des commandes à un prix donné et au moment de payer, un site internet leur facture le prix multiplié par 2, 3 ou 4. C'était, paraît-il, un bug, se justifie le site concerné. Pour expliquer l'explosion du prix des places, certains ont accusé la tarification dynamique qui fait grimper les prix en fonction de la demande. On avait découvert le phénomène avec les concerts des Anglais d'Oasis l'an dernier, une belle polémique en Grande-Bretagne. Il y a quelques jours, j'ai retrouvé un vieux billet de concert de Police à Lyon en 1983. C'était à l'époque l'un des plus grands groupes du monde avec U2 ou les Stones. Donc un concert de Police en 83, c'était l'événement. Prix des places, 85 francs. Ce qui correspond aujourd'hui, en tenant compte de l'inflation, à 30 euros. On est donc très très loin du prix des méga-concerts de 2026. Vous allez me dire que tout a changé en plus de 40 ans et vous avez raison. Aujourd'hui, les artistes gagnent beaucoup moins d'argent en vendant des disques puisqu'il n'y a pratiquement plus de disques. Juste du streaming qui rapporte très peu aux petits artistes. Les concerts, c'est leur seul gagne-pain, donc les prix ont enflé. Céline Dion, elle, n'a pas ce problème. Elle engrange des milliards d'écoutes sur les plateformes. Elle peut gagner sur les deux tableaux, streaming plus concert. Dans l'absolu, elle et son tourneur seraient en mesure de faire payer moins cher les spectacles. Mais depuis 40 ans, une autre chose a changé. Plus globale, c'est le modèle économique libéral dans lequel nous vivons. Une course au profit partout, qui génère des revenus records pour les plus gros, grands patrons, stars de foot, de cinéma et chanteurs. Après, un artiste est toujours libre de ne pas matraquer ses fans. C'est ce que revendiquent Indochine ou les Cure, qui sont partis en guerre contre la tarification dynamique.
0: Mais Gérald, vous le savez bien, quand on aime, on ne compte pas. À demain pour un nouvel œil dans le rétro, uniquement avec Ici Berry. Et pour plus d'épisodes, vous pouvez aller aussi sur ici.fr. Tiens, si vous voulez aller sur un site pour aller voir les places de Céline Dion, bon, je vous rassure, il n'y en a plus. Donc voilà, comme ça c'est fait. Mais nous, on va vous offrir quand même des cadeaux dans les cabines de plage. Il fait assez frais ce matin sur la plage. Comptez entre 14 et 18 degrés au réveil dans tout le Berry, avec un joli soleil et quelques nuages. Il ne fera pas plus de 28 degrés. Et oui, aujourd'hui, il fait frais et on en profite avec tout de suite Frérot de la Vega qui nous chante Sweet Darling à 7h18. Belle matinée, vous écoutez Ici Berry et Ici Matin vous accompagne jusqu'à 9h. 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

0: Sweet Darling, signé Frérot de la Vega à 7h21. Vous écoutez Isibérie, votre radio locale. On va partir en vacances, on va prendre de la hauteur et on va sauter à l'élastique ce matin dans les vacances en Berry. Et on va pouvoir voir Sandrine Duval de tout en bas. Ben oui, on est sur les cabines de plage et d'en bas, ça fait impressionnant hein, quand même. Et sur ces cabines de plage et sur cette plage, nous sommes accompagnés de Lydie ce matin. Bonjour Lydie.
1: Bonjour.
0: Lydie qui va aller faire des courses dans quelques instants. On va aller acheter des melons, des pêches, ça c'est une bonne idée pour de la fraîcheur. Mais aussi, cet après-midi, on va bricoler des mangeoires, c'est ça Lydie?
1: Oui.
0: Des mangeoires pour qui, pour comment, pourquoi?
1: Alors, c'est des mangeoires pour les oiseaux. Je les fabrique avec des planches. Mais je laisse tout en naturel de façon à ce qu'il n'y ait pas de produits nocifs pour les oiseaux.
0: Ça, c'est bien. Respectueux de l'environnement, en plus, c'est mon choix. Eh bien, dis donc, ils en ont de la chance, ces oiseaux, autour de chez vous à Châteauroux, Lydie. Hein.
1: Mais il faut bien s'occuper d'eux.
0: Il faut aussi s'occuper d'eux. Et nous, on s'occupe de vous ce matin avec Isibérie et on vous offre des cadeaux ou pas. On va voir, suspense. Alors, Lydie, on ouvre quelle cabine de plage?
1: On va dire la 27.
0: Eh bien, la 27, on l'ouvre. Ah Lydie, vous en avez de la chance, vous qui êtes une amoureuse des animaux. Je vous offre deux invitations pour le parc de la Haute Touche.
1: Oh super.
0: Oui, bah là en plus vous allez en voir des animaux et des oiseaux. Il y a des pélicans même, des autruches. Bon, il y a aussi plein d'autres choses, des élans, des oies, des cygnes, des zèbres, des babouins. Bon, il n'y a pas que des oiseaux. Deux invitations pour 436 hectares, plus de 1500 animaux. C'est pas mal ça.
1: Ah, je vous remercie, c'est super.
0: Je vous en prie, mais quelle est la radio locale que vous remerciez? On veut l'entendre Lydie. Évidemment, à très vite Lydie.
1: Merci beaucoup.
0: Au revoir.
1: Au revoir.
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0: Et nous, on va garder un peu de hauteur et on va déployer nos ailes, un peu comme Sandrine Duval, qui, elle, s'apprête à faire le grand saut. Après son vol en parapente, Sandrine Duval avait encore envie de sensations fortes, on dirait. Hein. Alors Sandrine, si vous sautez, moi aussi je saute, comme on dit.
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3: En altitude à 38 ou 52 mètres. Alors franchement, ça ne paraît pas très haut. Et pourtant, quand vous descendez, voilà ce qui se passe. Tom, vous êtes président de l'association Acroduc qui propose des sauts à l'élastique depuis les viaducs du Blanc et de Cluis. Ces cris, ça fait partie des sons que vous entendez plus souvent de vos courageux clients?
4: Oui, bah les cris, on en entend quand même pas mal. Des fois, il y en a, c'est dans le silence complet. Et aussi, bah des fois, il y a pas mal de jurons.
5: Ah, ta mère!
6: C'est bon!
3: Est-ce qu'il y a des personnes qui sont très motivées et puis finalement qui, devant l'obstacle, reculent?
4: On essaye de bien motiver les gens, mais c'est vrai que les gens, une fois arrivés sur le haut du parapet, il y a une appréhension qui arrive, quoi. Mais bon, nous, on est là de chaque côté pour les motiver, etc. Si des fois, c'est pas le moment pour eux de sauter, on les fait redescendre, on fait sauter d'autres personnes après et on les représente derrière.
3: Alors, on va planter le décor. On commence par le moins haut, le viaduc du Blanc. Alors, c'est quelle hauteur et puis c'est quel décor?
4: Pour le viaduc du Blanc, on est à 38 mètres. On saute au-dessus de la Creuse et on est face à la ville du Blanc.
3: Et le plus haut, le viaduc de Cluis?
4: Donc on est à 52 mètres, là on saute au-dessus d'une prairie et on a une vue complète sur la campagne.
3: Pour le viaduc du Blanc, c'est au-dessus de l'eau, est-ce qu'à un moment donné on a la tête aussi immergée dans l'eau?
4: Non, malheureusement on ne peut pas faire de toucher d'eau parce qu'on n'a pas la profondeur suffisante.
3: Franchement, qu'est-ce qu'on voit quand on a la tête à l'envers?
4: Ça va dépendre si les gens ils ouvrent les yeux ou pas. Sinon, on voit quand même le sol se rapprocher ou l'eau se rapprocher de nous, quoi, et jusqu'à temps qu'on sente l'élastique qui nous rattrape et après on repart dans l'autre sens.
3: Tom, qu'est-ce qu'on ressent pendant le saut?
4: Au moment de la descente, on va prendre un G positif et au moment où l'élastique il nous rattrape et qu'on repart dans l'autre sens, là on prend un G négatif, donc on est vraiment dans une sensation d'apesanteur.
3: Et on fait combien de rebonds?
4: On va faire trois gros rebonds, quoi. Le premier rebond, on va remonter de 80% de la hauteur du viaduc.
3: Ah,
4: et
3: ouais.
4: Après on fera 80% des 80% et ainsi de suite. Et après c'est une balançoire géante.
3: Mais comment vous remonter la personne après, parce que c'est quand même haut?
4: On fait descendre les personnes. Avec lui, ça pose pas de problème parce qu'on est sur le sol. Pour le Blanc, on a une personne en bas avec une barque qui les récupère.
3: Si l'aventure vous tente, toutes les infos sur acroduc.com. Avant de réserver un horaire, il est conseillé d'appeler pour savoir si la séance est maintenue, pour des raisons notamment météorologiques. Merci beaucoup Tom. On continue à découvrir Acroduc demain avec le volet très important de la sécurité et des contre-indications. À demain.
0: La sécurité avant tout, on ne veut surtout pas que vous fassiez mal quand même, Sandrine, ce serait dommage. Alors à demain pour la suite de vos aventures dans les airs, avec peut-être un saut élastique à la clé. On a hâte. Et pour vous donner du courage, nous, on esquisse quelques pas de danse avec les Bee Gees. You Should Be Dancing, c'est tout de suite avec Issy Berry, 7h26.

0: sur votre radio locale avec les Bee Gees à 7h28. Et dans un instant, c'est notre journaliste qui rentre dans le studio en dansant pour l'info d'ici.
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0: Belle matinée à l'écoute de votre radio locale ici Berry. Ici matin, on est à peu près à mi-chemin. Il est 7h30 et nous on est ensemble jusqu'à 9h. Dans quelques instants, du Berry, on va se diriger vers les Pyrénées Atlantiques avec vos vacances d'ici. Mais pour l'instant, on reste bien ici. Et c'est l'info d'ici. La suite de notre série d'été sur la maison centrale de Saint-Maur ce matin, Irène.
6: Oui Antoine, quatrième épisode ce matin. Ces derniers jours, on a parlé du rôle des surveillants, des travaux menés dans l'établissement. Ce matin, eh bien, on va vous parler du travail en détention, puisque les prisonniers peuvent s'employer à la tâche dans les ateliers que propose la prison. Ils sont à peu près une centaine à y participer à Saint-Maur. On découvre ça après le 90 secondes. C'est le tour de l'info nationale et internationale avec Valentine Letès.
7: Rafale de vent, sécheresse et chaleur. Le cocktail explosif auquel les pompiers devront faire face aujourd'hui dans le sud. 8 départements sont maintenus en vigilance orange canicule aujourd'hui. Après une nouvelle nuit suffocante, 27 degrés déjà relevés ce matin à Nîmes et à Avignon. Un nouvel embrasement est donc redouté dans le massif du Gros-Bessillon. Près de 6000 hectares ont déjà brûlé dans le Var. Selon nos reporters sur place, les pompiers arrosent et noient les souches et les vallons le plus vite possible avant l'arrivée du vent. Faire face et ne laisser aucun agriculteur seul face à ce désastre, c'est l'objectif de ce plan global annoncé par le gouvernement, avec des mesures d'urgence pour les exploitants, pour renflouer leur trésorerie ou prendre en charge leurs cotisations sociales. Le détail est attendu d'ici la fin du mois. Empêchés de travailler pendant le méga feu de Gironde, les salariés de la Poste devront peut-être rattraper leurs heures. Le groupe l'envisage, selon nos confrères de France Inter, une question de cadre légal pour garantir l'intégralité de leur prochain salaire. Le public interdit demain dans le massif des Dentelles de Montmirail, où se déroule la 7e étape du Tour de France Femmes en direction du Mont Ventoux, à cause de là encore du risque d'incendie dans le Vaucluse. 6e étape aujourd'hui entre Montbrison dans la Loire et Tournon-sur-Rhône en Ardèche. Un plongeon d'argent, la France a décroché sa première médaille au championnat d'Europe de natation à domicile. Jules Bouillet termine 2e au plongeon depuis le tremplin de 3 mètres.
6: Merci Valentine Letès. L'info d'ici en Berry, on vous ouvre les portes des ateliers de la maison centrale de Saint-Maur. Quatrième épisode de notre série d'été consacrée toute cette semaine à la prison berrichonne. 179 personnes emprisonnées et la possibilité pour ces détenus de travailler pendant leur détention, Manon Klein.
8: Parmi la centaine de détenus qui travaillent à Saint-Maur, certains effectuent des tâches pour l'administration pénitentiaire, la laverie par exemple, et d'autres travaillent pour des entreprises privées venues de l'extérieur comme Astronix PGA, sous-traitant aéronautique qui a ouvert un atelier dans la prison en septembre dernier. Ludovic Luneau est le responsable de cet atelier.
9: Ce qui est fabriqué ici, c'est des produits qu'on fabrique chez nous à PGA électronique à Montier-Chaume. Donc ça va être des sous-ensembles, donc sous-ensembles faisceaux pour pouvoir après alimenter tout ce qui est liseuse, tout ce qui est actionnement du siège, et des sous-ensembles moteur.
8: L'entreprise a d'abord recruté 5 opérateurs. Aujourd'hui, ils sont 17. Et il y a le projet de créer dans les mois qui viennent un deuxième atelier. Olivier fait partie des tout premiers détenus à avoir été recrutés.
10: Il y a une formation qui est faite et vous avez des tuteurs qui nous accompagnent et qui nous montrent le travail. Et après, les choses ils s'emboîtent.
8: Olivier ne partait pas de zéro. Il a fait des études dans un domaine similaire. Il a été recruté après un entretien de motivation.
10: Ça avait l'air plutôt intéressant. Déjà, ça permet d'occuper les journées. On a quand même un salaire. On est rémunéré. On peut indemniser les victimes.
8: Pour ceux qui doivent verser des dommages et intérêts.
10: On peut envoyer de l'argent à nos familles, cantiner, mettre de l'argent de côté aussi. On fait 6h30 par jour, on va dire. Franchement, c'est bien, ça, on voit pas le temps passer.
8: L'entreprise aussi est ravie, assure Agnès Maché, directrice des ressources humaines chez Astronix PGA.
11: C'est vraiment du gagnant-gagnant à tout point de vue. Ça permet à des détenus de découvrir de nouveaux savoir-faire, d'avoir un savoir-être aussi, qui derrière favorisera, je pense, leur réinsertion. Ça nous permet aussi d'absorber la charge de travail que nous avons, puisque nous sommes en forte croissance.
8: Les détenus sont payés 1% otages du SMIC. L'entreprise ne détaille pas la grille, qui peut varier en fonction de l'ancienneté. Au sein de la prison, il y a aussi des ateliers de menuiserie, de métallerie et de confection.
1: Je suis Rodolphe Bizière, je suis responsable de l'atelier équipement de sécurité sur Saint-Maur.
8: Ici, les détenus fabriquent
12: des porte-clés, des ceintures, on fait des enveloppes de gilets pare-balles, des trousses de secours,
8: du matériel à destination de l'administration pénitentiaire.
12: On est ici sur du paradoxe. On fabrique le bâton pour s'en battre. On travaille sur des longes de transfert, sur des ceintures de transfertement où on est menotté et on essaye de la rendre la plus efficace. Et donc, c'est eux qui vont la travailler. C'est-à-dire, je ne dois pas m'évader. Donc, je vais mettre les matériaux, je vais essayer de trouver des solutions.
8: L'atelier fonctionne presque comme une entreprise à l'extérieur. Il y a un chiffre d'affaires à atteindre, des investissements à faire pour acheter des machines. Et ça fait 15 ans que Rodolphe supervise.
12: Moi, ce qui me passionne, c'est qu'on part de rien et on arrive à quelque chose. Et je suis fier du travail qui est fait ici. Ils ont des profils tous différents et ils s'intéressent. Ils vont jusqu'au bout. Il y a de la motivation. Il y a une carotte derrière aussi parce que c'est des salariés hein, et on peut arriver à quelque chose. Donc, combattre contre la récidive, ouais, j'y crois. Il faut qu'on y mette les moyens, il faut qu'on mette des objectifs, puis on l'espère. Alors, le problème, c'est qu'on ne peut pas mesurer. Une fois qu'ils partent d'ici, on ne sait pas trop.
8: En tout cas, pendant le temps de la détention, le travail permet souvent, d'après le directeur de la centrale, d'apaiser les tensions.
6: 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Dans le journal de 8h, on parlera des animaux d'élevage en première ligne face à la sécheresse. Il commence à y avoir une sérieuse pénurie de foin dans les élevages, dans les troupeaux, au point que les éleveurs du Berry sont obligés de taper dans leurs réserves de fourrage, quand d'autres font le choix d'envoyer leurs bêtes plutôt que prévu à l'abattoir.
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6: Le temps ce matin, qu'est-ce que ça donne, Antoine ?
0: Eh bien écoutez, c'est de la fraîcheur. Bon, ça va annoncer le retour du chaud dans une semaine, mais pour l'instant, on profite. Il fait même presque frais, entre guillemets, pour un mois d'août. 13 à Saint-Civran, 14 pour la chapelle d'Angillon, 16 à Châteauroux et 17 à Bourges. Ça, c'est pour le début de la matinée. On va tout doucement augmenter, dépasser les 20 avant de passer à table. Augmenter la température pour atteindre au maximum 27 ou 28 degrés. Un peu comme hier aussi, du soleil et pas mal de nuages. Bon, attention quand même, on en profite parce que la semaine prochaine, c'est le retour des 37-38 degrés. Et donc du coup, on garde les bonnes habitudes. On prend une bouteille d'eau si vous sortir et même pourquoi pas faire un peu de sport ou au jardin. Et on garde à l'ombre, on reste à l'ombre. Et surtout, on garde un œil sur nos proches. On prend des nouvelles et on passe un petit coup de fil. Ça ne coûte rien, comme on dit.
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0: Et tout de suite, c'est la suite d'ici matin jusqu'à 9h et on y va tous ensemble avec Jean-Jacques Goldman et son tube On ira. Et nous, on ira tous ensemble vers l'actu locale, la musique et la bonne humeur. C'est normal, vous écoutez Ici Berry. Belle matinée, vous êtes dans Ici Matin.

0: Jean-Jacques Goldman et ce tube, on ira à 7h40. Vous écoutez Ici Berry et moi, je m'en vais vous raconter l'histoire de poissons qui parlent dans un instant.
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0: Est-ce que les poissons parlent sur votre radio locale Ici Berry? On va le savoir dans un instant. Mais d'abord, et je vais aussi vous parler de vos vacances un peu partout, grâce à d'autres radios locales ici. Et on va aller voir nos amis d'ici Berne, Biégor, qui vont nous emmener dans un gouffre. Pas un gouffre financier, non, vraiment un gouffre, une grotte, vous allez voir. On va revenir de ces vacances à moto avec l'association Motocœur qui revient ce week-end et on va en parler avec le président. Mais d'abord, comme promis, cette fameuse question qui nous taraude, hein. Est-ce que les poissons parlent ? C'est une drôle de question, je vous l'accorde, et c'est la question qu'on se pose dans l'heure du bain. Parler avec les animaux, c'est un peu un rêve d'enfant, et c'est peut-être celui aussi de Louise Lempire et les scientifiques d'Océanopolis Act de Brest qui répondent aux interrogations de nos enfants et de nos petits-enfants.
3: Mon grand-père dit que je suis une pipelette. Est-ce que les poissons aussi ?
4: Eux aussi, ils ont besoin d'une histoire avant de dormir, mais ils ne parlent pas la même langue.
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4: Louise Lempire. Les poissons parlent avec leur corps. Ils bougent les nageoires ou font des spectacles de danse. Certains poissons, comme le marlin rayé, changent même de couleur quand ils partent chasser. Les scientifiques brestois du fonds de dotation d'Océanopolis Act, qui travaillent à expliquer l'océan et les manières de le préserver, nous ont expliqué qu'en plus des danses et des parades, comme dans un vrai carnaval, les poissons utilisent aussi de petits sons. Pour trouver une amoureuse, par exemple, le poisson perroquet claque des dents. Le poisson dragon, lui, c'est le plus fort, il parle toutes les langues. Avec ses nageoires, il est capable de détecter les vibrations dans l'eau et de prévenir ses copains qu'un danger arrive. Et leur langue est presque aussi vieille que les dinosaures. Des chercheurs américains ont étudié 175 familles de poissons. Ils produisent tous du son pour se parler et ils parlent la même langue depuis 155 millions d'années. Bien plus gros que les poissons, il y a les dauphins. Et eux ont un langage vraiment compliqué. Ils émettent des sifflements pour se parler de très loin, comme toi, quand tu cries depuis le fond du jardin. Et ils ont tous un cri un peu différent pour être reconnus. C'est l'équivalent de leur prénom.
3: Les bébés aussi parlent ?
4: Comme toi et moi, quand on était tout petit, on faisait des petits sons. Puis on a fait des sons plus compliqués pour imiter nos parents. Et après, on a appris à prononcer des mots. Les dauphins, c'est pareil. Bébés, ils commencent par faire des sons très simples, puis ils imitent leurs parents et apprennent à parler le dauphin comme des grands.
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0: Des infos sur la mer et les océans, c'est tous les matins avec l'heure du bain et ça nous parle. Et il fait quel temps ? Tiens, après les océans, on va parler du ciel. Et dans le ciel, il fait beau même, mais pas très chaud, vous allez voir aujourd'hui. Donc beau avec soleil, quelques nuages pour tout le Berry, l'Indre, le Cher donc. Et il fait assez frais, comptez entre 14 et 18, 19 degrés à partir de 8 heures. On va progressivement atteindre les 22 degrés pour déjeuner ce midi, parfait pour une petite tirasse entre amis ou en famille. Et on ne dépasse pas les 27, 28 degrés dans tout le Berry, ça c'est pas mal. Et vous allez voir, dans un instant, il va faire encore plus frais, direction les grottes de la Verna, dans les Pyrénées-Atlantiques.
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0: Ici Berry ce matin s'associe avec Ici Berne Bigorre, nos amis des Pyrénées-Atlantiques, et on va vers les grottes de la Verna en Béarn. Alors, voilà où nous emmènent nos amis d'Ici Berne Bigorre ce matin dans vos vacances ici. C'est un gouffre. Ce gouffre, c'est l'un des plus grandes cavités éclairées du monde. Elle a un dôme impressionnant, deux cascades pour le prix d'une, et même une rivière au milieu qui coule. Du côté de température, il fait 5 degrés. Toute l'année, et oui, faut pas être frileux. Au menu de la visite, de la cavité, découverte de la rivière ou une expédition un peu plus sportive, on va dire. Et ça, c'est ce qu'a choisi Juliette Mélie, avec qui on s'engouffre dans les grottes de la Verna.
5: Donc ici, vous êtes sur un site spéléologique de renommée quand même internationale.
6: Allez, avançons.
7: Donc là, on est en train de passer avec un énorme courant d'air la porte en métal qui est vraiment creusée dans la roche.
8: On se retrouve dans un monde nouveau avec les néons pour nous éclairer, ça fait un peu bizarre.
7: Gérard. Et vous venez d'où ?
8: Près d'Oloron. Je suis voisin en fait.
5: On va parcourir 660 mètres de tunnel pour entrer dans la grande salle de l'Averna. Moi je suis Dominique Dorez, je suis le directeur de la société de l'Averna. On va descendre à travers des sentiers un peu comme de la randonnée de montagne et on va essayer d'aller le plus loin possible en fonction des capacités de notre public. Cette visite-là, oui, c'est un peu sportif puisqu'il y a le dénivelé. Après, ça reste quand même quelque chose d'assez accessible.
7: Et vous avez des publics parfois qui sont pas forcément aptes à faire cette visite et qui viennent quand même ?
5: Ah oui, alors ça peut arriver, voilà. En termes généraux, je dirais que les gens ont du mal à évaluer leur capacité, même à l'extérieur, et on le voit avec la montagne. Mais sous terre, c'est compliqué aussi, parce qu'ils n'ont pas de repères, ils n'ont jamais fait ce type d'expérience.
9: Donc, dernière ligne droite, on va rentrer dans la salle.
10: Waouh, c'est trop beau. Ah, c'est énorme. Je pensais pas que ce serait aussi grand.
5: Le volume qui s'ouvre à vous fait 194 mètres de haut. On est dans un des volumes les plus importants du monde. Il y a une montgolfière qui a été amenée jusque-là, montée, gonflée et qui a volé dans la salle. On continue ?
7: Allez, action. J'ai allumé la lumière de mon casque et on est en train de descendre dans le gouffre. C'est assez rocailleux.
11: Je pose un premier pied et je fais attention que ça soit bien stable. Kevin, 44 ans. Je m'attendais pas à ça. De descendre comme ça dans une grotte, faire un peu de spéolo, non, je m'attendais pas à ça.
7: Là, c'est un peu plus sportif, un peu plus challengeant.
11: Oui, on va dire ça comme ça, ouais.
12: Pied droit d'abord et pas tirer sur la corde.
5: Bien, là-haut, là, au bout de mon faisceau, là, vous avez les deux cascades. Alors, bien sûr, on m'a posé la question, le ben n'est pas compris dans la visite.
10: On n'imagine pas qu'il y a un tel débit sous terre, autant d'eau, c'est magnifique.
7: On reprend le même chemin, mais cette fois-ci, on va monter.
10: En fait, on est tous à la queue leu-leu sur un petit chemin avec des espèces de cailloux qui font comme des marches. Ouais, c'est raide, ça grimpe.
13: Ah, c'est un peu physique, ouais. Moi, j'ai mis les mains quand même. Hein. Voilà, j'ai fait du 4 pattes.
14: Pied droit, c'est plus facile.
13: Ouais, mais j'ai pas d'appui là-dessus.
7: Au bout de 2 heures sous terre, on reprend le même tunnel du début. Et donc là, je regarde sur mon téléphone. En tout, on a parcouru 2 km 5 environ.
0: Ça a l'air sportif comme expédition. Les grottes de l'Averna en Béarn. Alors, ça se situe dans le massif de la Pierre-Saint-Martin, commune de Saint-Engrasse, dans les Pyrénées-Atlantiques. C'est ouvert depuis 2010 et chaque année, on compte à peu près 17 000 visiteurs et explorateurs. Bon, les deux tiers, c'est entre juin et septembre. Gardez ça en tête pour vos vacances, on ne sait jamais. 31 € par adulte, 24 € par enfant. C'est un prix, mais pas un gouffre financier pour découvrir cette incroyable cavité. Merci à vous Juliette et merci à ICI Béarn Bigorre pour nous emmener en vacances du côté de chez eux. Allez, retour dans le Berry sur votre radio locale en compagnie de Charlotte Cardin. Elle est sûrement intéressée par ce week-end. Et oui, c'est le retour de Motocœur, 26e édition. Et maintenant qu'elle est intéressée, vous aussi j'ai l'impression. Alors on reste à l'écoute d'ici matin pour de nouveaux bons plans sortis et un week-end spécial à moto.

0: 7h51 avec Charlotte Cardin. Tant pis pour elle avec Ici Berry, tant pis pour elle. Elle doit sûrement parler de la personne qui va rater un week-end exceptionnel pour les passionnés de moto et pas que.
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0: Allez, faites chauffer les moteurs pour le Motocœur 2026 ce week-end au Château d'Ars, de Louroux et Saint-Laurent évidemment, qui va devenir la mecque des motards berrichons, mais aussi des autres personnes qui sont intéressées. Alors, tout ce qui a deux roues, Harley, Custom, Café Racer, sont la bienvenue, notamment pour la grande balade de dimanche. Et Jean-Louis Lejot, président de l'association Motocœur, nous assure qu'il va y avoir du spectacle.
2: Toutes les motos sont les bienvenues, dès 8h le matin, même à certains arrivent avant. Il y a le premier départ, il y a 9h, après il y a un autre départ à 9h et demi et un autre départ à 10h et on fait un circuit de 60 et quelques kilomètres dans les villages aux alentours de Leroy-Saint-Laurent. Ça aussi, ça vaut son pesant parce que on est accueilli un peu comme le Tour de France, mais à une échelle moindre. Mais les gens n'hésitent pas à mettre des banderoles bienvenue au Motocœur, où les gens mettent la table et sont là pour faire le show aussi, parce que ils ont, avec leurs applaudissements, puis même chanter des chansons pour le Motocœur. Voilà, donc ça c'est la traversée des villages. Prévention, la sécurité, c'est vrai que c'est aussi une motivation première, parce qu'on est là pour aider le handicap. Ça serait bien malvenu de notre part de créer des accidents et tout. Donc on est à la 25e balade, mais on n'a pas eu d'accident, quoi. Pas eu d'accident, et ça on le doit à tous les signaleurs qui sont au carrefour, à la gendarmerie qui nous aide un peu aussi pour les balades, mais il y a une centaine de personnes dans les carrefours, dans la globalité, sur tous les villages. Ça c'est le soutien des communes, que je remercie au passage, et aussi aux conseillers municipaux et aux habitants qui sont réquisitionnés, et là je les remercie chaleureusement, parce que sans eux, on serait un peu aussi dans la barre pour faire fonctionner notre manifestation.
0: Motocœur, 26e édition ce week-end à Louroux et Saint-Laurent et ses environs. L'esprit motard, c'est aussi la solidarité. Tous les bénéfices vont au soutien des personnes en situation d'handicap, vous l'aurez compris. Mais c'est pas que ça, l'esprit motard. Et Jean-Louis Lejot va nous en dire plus à 8h50 pour la troisième et dernière partie de ce Berry Express. Berry Express, c'est aussi des infos pratiques. Et France Alzheimer Inde revient cet été avec des rencontres, des ateliers de mobilisation notamment cognitive au 35 rue de Strasbourg. Ce sera pour le 12 août de 14h à 16h.
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0: Toutes ces idées de sortie, ça donne envie de danser, non? Alors David Waoui nous invite sur la piste de danse. Vous me donnez la main? Est-ce que vous m'accordez cette danse? Tout de suite, c'est Let's Dance.

0: David Bowie avec son classique Let's Dance. Autre type de danse dans quelques instants, celle du combat à l'épée. Aiguisez vos épées. Le duel va commencer dans un instant avec Stéphane Bern.
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0: Issy-Berry, on rejoint Stéphane Bern qui devient mousquetaire pour ce nouveau voyage dans le temps, un temps où les duels se réglaient non pas avec les poings, mais avec les lames.
3: En politique, il fut une époque où les débats étaient vraiment tranchants. Quand deux députés réglaient leurs désaccords, sabre à la main. Nous sommes le 21 avril 1967, Neuilly-sur-Seine. Deux parlementaires s'affrontent en duel. C'est la 5e République version cap et épée. Imaginez la scène. Le jardin d'un hôtel particulier, un maître d'armes, des témoins, et non pas trois mousquetaires, mais deux députés en chemise blanche, sabre en main. Le duel oppose Gaston Defferre, maire de Marseille et chef des députés socialistes, au jeune député gaulliste René Ribière. Tout a commencé quelques jours plus tôt, à l'Assemblée nationale. Lors d'un débat houleux, Defferre excédé envoie balader Ribière avec un « taisez-vous abruti ».
4: Calmez-vous, calmez-vous.
5: S'il vous plaît.
4: Je vais aller faire un petit tour à la buvette, ça va vous détendre.
3: Niveau insulte, on est sur de la maternelle petite section. Mais pour ce dernier, il est hors de question d'en rester là. Dans la salle des quatre colonnes, il demande à Defferre « vous m'avez traité d'abruti, pouvez-vous me dire pourquoi ?» Parce que je le pense. Complètement toqué. Je vous en demande réparation par les armes. Contre toute attente, Defferre accepte. Le duel se fera à l'épée, comme au 19e siècle. Plus chic que le revolver, plus propre et surtout plus photogénique. Devant journalistes et témoins choisis, l'affrontement dure 4 minutes et s'arrête à la 3e touche, au moment où quelques gouttes de sang coulent, Ribière est légèrement blessé à l'avant-bras. Ce sera le dernier duel officiel de France, la fin d'une tradition chevaleresque vieille de plusieurs siècles. Aujourd'hui, les députés ne s'affrontent plus en duel, mais sur les plateaux télé. Ils ont rangé leurs sabres, mais pas leurs égaux.
0: Pas de violence, c'est les vacances, Stéphane. Bon, même si pour les débats à la télé, ça peut être une bonne idée pour trancher.
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0: Merci d'avoir choisi Issy Berry, votre radio locale ce matin, il est 8h. Issy Berry, première sur l'actu locale et le journal tout de suite, c'est avec vous, Irène Prigent. Les animaux d'élevage en première ligne face à la sécheresse.
6: Les éleveurs ont bien du mal à nourrir leurs bêtes cet été, au point que certains envoient les animaux plutôt à l'abattoir pour ne pas les voir mourir de faim. Le foin est de plus en plus dur à trouver car dans les champs, le soleil a tout grillé, Manon Klein.
7: Frédéric Gagnon est éleveur à Tournon-Saint-Martin en Brenne. Ce porte-parole de la Confédération paysanne dans l'Indre a 80 hectares de prairies, près de 80 bovins qui n'ont plus grand-chose à grignoter en ce moment dans la nature.
8: Dans le pré en lui-même, il n'y a plus rien à manger, donc on ramène de la nourriture. On déroule du foin, une botte par jour là, pour tous les animaux. On en a 80 pour passer l'été et voilà, ça fait 80 jours. On verra si ça dure plus longtemps ou pas. On se débarrassera des animaux à mesure si qu'on voit qu'on ne peut pas les nourrir.
7: Des vaches envoyées à l'abattoir plutôt que prévu.
8: J'ai des animaux qui sont sur le départ, là, qui partent normalement en novembre.
7: Moins de bêtes dans les champs pour consommer moins de nourriture. D'autres font le choix d'acheter du fourrage en plus parce qu'ils craignent que leur stock ne tienne pas, explique Olivier Rolina, exploitant à Saint-Plantaire, dans le sud du département, adhérent de la FDSEA. Il a 140 vaches limousines.
9: Personnellement, on a déjà rentré des camions de paille pour essayer de faire face et j'ai commencé à me positionner pour acheter deux camions de foin. Par contre, ce qui se passe, c'est que les fournisseurs sont un peu dépassés parce qu'ils ont des coups de téléphone de partout. Ils ne savent plus s'ils en auront assez pour tout le monde.
7: Avec la demande qui augmente, les prix aussi grimpent.
9: Du fourrage, ça se négocie d'habitude autour de 80-90 euros et aujourd'hui, on va avoisiner bientôt les 150 euros la tonne.
7: C'était il y a une semaine et la situation pourrait encore s'aggraver.
6: Ouais, cette sécheresse qui continue de s'aggraver en effet en Berry. Tout le département de l'Indre va passer en niveau de crise, le plus haut seuil d'alerte. Les habitants devront tous se plier aux restrictions d'usage de l'eau les plus sévères. Ne pas laver sa voiture avec de l'eau potable par exemple ou ne pas arroser son jardin en journée. Des restrictions qui s'appliquent aussi dans le Cher pour une dizaine de bassins versants en crise. Vous retrouverez les communes concernées sur le site de la préfecture ou sur notre carte interactive en ligne. C'est bien parce qu'il fait sec que le risque d'incendie est aussi fort cet été. Des conditions vraiment pas propice à tirer des feux d'artifice. La préfecture de l'Indre les interdit jusqu'à nouvel ordre, sauf se tirer au-dessus de plans d'eau. Les organisateurs du festival pyrotechnique de Luant avaient anticipé l'interdiction en reportant la 6e édition prévue fin août à la mi-septembre. 7 pompiers du Cher envoyés en renfort à Carcassonne. Ils vont épauler leurs collègues de l'Aude dans la lutte contre les feux de forêt. Le départ, c'était cette nuit vers 2h du matin à Vierzon, direction le sud de la France avec 4 véhicules incendiés.
0: Un homme suspecté d'avoir voulu incendier un foyer à Bourges.
6: Dans la nuit de mardi à mercredi, il a été aperçu par des résidents de la structure d'insertion en train de prendre la fuite sans qu'il puisse être interpellé. Dans le bâtiment, 2 départs de feu rapidement éteints par les pompiers. Personne n'a été blessé. À Bourges toujours, un chauffard a été intercepté hier avenue du Général de Gaulle. Sa voiture immobilisée sur le champ, le conducteur de 42 ans conduisait sous stupéfiants avec un permis suspendu et une carte grise frauduleuse.
0: Toujours se méfier des arnaques au moment de décrocher le téléphone.
6: Message de la police nationale de l'Indre après une série d'arnaques aux faux coursiers. Le principe, quelqu'un vous appelle, se fait passer pour votre banque, prétextant des mouvements inhabituels sur votre compte. Il vous demande vos codes bancaires. Un faux coursier arrive ensuite chez vous et récupère votre carte pour l'échanger, soi-disant. Et vous vous rendez compte ensuite que ces arnaqueurs vous ont volé de l'argent. Les policiers constatent une recrudescence des plaintes ces dernières semaines. Serez-vous au stade Gaston Petit ou au stade Jacques Rimbaud cette saison pour encourager nos clubs de foot? La Berrichonne Football et le Bourges FC ouvrent leur campagne d'abonnement pour les matchs à domicile en 4e division. Le championnat débutera dans une quinzaine de jours. En attendant, Bourges s'est imposé hier en amical face au FC Choré, une victoire 2-0. Pas de problème pour régler la mire. L'équipe de France a raflé hier 9 médailles, dont 3 en or, au championnat d'Europe de tir à l'arbalète. Si vous voulez aller jeter un œil, c'est à Châteauroux que ça se passe, au Centre National de Tir Sportif, jusqu'à samedi. Autre idée de sortie pendant vos vacances, pour admirer cette fois un panorama d'exception dans le Cher. Dans une commune très touristique, la visite de la Tour des Fiefs au château de Sancerre, rouverte au public après de gros travaux de restauration durant quasiment un an. Une opération de sauvegarde financée par le propriétaire du château, mais aussi quelques subventions et le soutien d'associations comme les Amis de la Tour des Fiefs. La tour restaurée, c'est un vrai soulagement pour Rémi Pierre, son président.
5: Puisque la tour est sauvée, on va dire qu'elle est hors d'eau. Et en même temps, la tour revit. Et là, on peut dire qu'elle est sauvée pour les 100 ans à venir. Ouais. Ce qui restait de parement était grandement attaqué. Ce qui a permis, avec la chaleur, la vapeur, de tuer tous les champignons, de la remettre, on va dire, comme c'est sur les cathédrales ou autre chose. On vient à Sancerre pour monter à la tour ou pour voir la tour. Puisqu'on la voit de tous les horizons. On arrive de Bourges, première chose que l'on voit, on voit une tour. Et même de l'autoroute, on voit quand même la tour des Fiefs, le nouveau château. C'est quand même un beau panorama, on voit quand même à 40 km à la ronde. Alors le travail n'est pas terminé, puisqu'il y aura toujours des choses à faire sur la tour. Et on a quand même des ruines autour de l'ancien château fort qui sont à protéger aussi. Et après, peut-être que dans l'avenir, des bâtiments historiques sur Sancerre pourraient être rattachés à l'association pour pouvoir avoir des fonds, permettre des restaurations, des choses comme ça.
6: Les travaux de restauration ont coûté environ 440 000 euros au total. Cette tour en haut du château de Sancerre offre une vue unique à 360 degrés sur la Loire et les vignobles. Si vous voulez admirer le paysage, comptez 7 euros la visite.
0: Et ce soir, vous pouvez aussi prendre des places pour le concert de piano.
6: Oui, assuré à quatre mains par les pianistes Cyril Huvet et Anna Chibayeva avec le festival La Grange au piano à Chassignol dans l'Indre. Festival qui fait la part belle aux instruments d'antan. C'est ce qui fait son charme d'ailleurs. Les artistes jouent sur des pianos d'époque. Cyril Huvet, l'organisateur du festival.
10: On apprend beaucoup sur le piano ancien, c'est parce que le compositeur, c'est ce qu'il avait, il entendait, donc il créait par rapport à ce qu'il avait à sa disposition. Donc ça reste de toute façon. Et ensuite, on a fait des instruments modernes, avec l'agrandissement des salles, on peut-être perdu en qualité de vibration, mais ils ont gagné en fiabilité, en harmonique, beaucoup plus d'harmonique, enfin, il y a beaucoup d'avantages. On ne peut pas dire que le piano moderne n'est pas bien, mais par contre, le prendre tel qu'il vient, sans avoir la culture des instruments anciens, il y a quelque chose qui manque aussi. Donc en fait, c'est tout un ensemble de choses qu'il faut réunir, je pense, pour l'interprète. Ça permet d'apprendre beaucoup de choses et d'un peu essayer de le retranscrire sur l'instrument moderne.
6: Et rendez-vous à 20h30 pour le concert ce soir au lieu-dit Les Chatons à Chassignol.
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6: On met une petite veste si on va prendre le pain à la boulangerie ce matin, il fait pas très chaud.
0: Exactement, Irène, on va pas se mentir, ça fait du bien quand même.
6: Ouais, oui.
0: On fait un peu de fraîcheur, on fait la part belle à la chaleur qui va revenir dans une semaine, mais ça, on n'est pas pressé. Hein. Pour l'instant, soleil, nuages et fraîcheur de l'été. Donc ce matin, on a quand même relevé 12 degrés du côté de Chaillac, c'est pour vous dire. Hein. Dans les prochaines heures, on va rapidement tourner autour de 17 au Blanc et vers Argent-sur-Saude, 18 pour Buzancé et Contres, 19 pour Châteauroux, peut-être 20 degrés dans les prochaines heures à Bourges aussi. Ça, c'est donc jusqu'à 9h, 10h. Ensuite, le thermomètre grimpe tout doucement, mais sûrement, pour atteindre une moyenne de 27, 28 degrés au cœur de l'après-midi. Des nuages toujours.

0: Daniel Balavoine qui nous offre ce superbe titre, Le Chanteur, pour commencer cette nouvelle heure ensemble. Belle matinée avec Ici Berry, vous êtes toujours dans Ici Matin. Alors attention, moteur, action.
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0: Ici Berry passe en mode documentaire. Ce matin, un documentaire notamment sur le barrage d'Aiguzon. Et c'est Simon Hins à la réalisation. Ça, c'est parfait pour faire un travelling sur nos cyclistes du Tour de France. Femmes qui roulent encore et toujours sans répit. Et dans le premier rôle de cette production berrichonne qu'est Ici Matin, les stars, vous les connaissez, ce sont les cabines de plage.
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0: 8h15 sur votre radio locale Ici Berry. Merci de nous écouter. 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Alors, c'est parti pour l'étape du jour.
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0: Sixième étape à la veille de l'étape Rennes vers le Mont Ventoux et pas de répit pour nos athlètes du Tour et une étape qui s'annonce rythmée. Mais pourquoi ? Explication avec Marion Rousse, directrice du Tour de France Femmes, au micro d'Emmanuel Collardet.
8: Bonjour Marion Rousse.
9: Bonjour.
8: 153 km de Montbrison dans la Loire direction l'Ardèche avec une arrivée à Tournon-sur-Rhône et ça va être compliqué dès le début de cette étape.
9: Oui, en effet, les difficultés commenceront avec l'entrée en Ardèche à Saint-André en Vivarais. Avec le col de la Louvesque, on sera un peu plus de 1000 mètres d'altitude pour 8 km 600 à plus de 5% de moyenne, ce qui favorisera un écrémage et peut-être une belle échappée pour se lancer ensuite.
8: Mais c'est une configuration qu'on retrouve souvent d'ailleurs sur la route de ce Tour 2026, une difficulté dès les premiers kilomètres et puis ensuite ça s'enchaîne, pas le temps de s'observer.
9: Ce qu'on a vraiment voulu dans la conception du parcours, c'est de garder un suspense avec plusieurs scénarios de course envisageables, avec des sprinteuses qui passent peut-être bien les bosses, mais également des baroudeuses qui n'ont pas non plus énormément d'opportunités sur cette édition. Et donc c'est vrai que de placer à chaque fois des difficultés dans les premiers kilomètres de course fait que c'est souvent une échappée de costaud qui part et qui peut bien souvent résister au peloton.
8: Alors quand on regarde le détail de ce parcours, il y a tout forcément pour favoriser une belle échappée.
9: Oui, c'est un petit peu le parcours qu'on a pu voir la veille avec pratiquement pas un mètre de plat et surtout une belle descente ensuite pour terminer vers Tournon-sur-Rhône qui aboutira à une arrivée sous les ombrages du quai Varsonnet.
8: Et c'est une étape à relief mais sans ascension trop rude. Autrement dit, est-ce que c'est la transition idéale avant le très grand moment qui nous attend demain ?
9: Alors il faudra reprendre un petit peu de force sur un Tour de France Femmes avec Zwift qui aura déjà été très éprouvant et c'est vrai qu'on est à la veille de l'étape Rennes et qu'aujourd'hui il faudra se méfier quand même de cette étape parce qu'on ne pourra pas se payer le luxe de rester à l'arrière du peloton, mais je pense qu'une échappée aura toutes ses chances aujourd'hui.
8: Très belle journée à vous sur la route du Tour, Marion Rousse.
9: Merci.
0: Mais on rappelle qu'il n'y a pas d'étape de repos pendant le Tour de France Femmes et ça impose le respect. Pour leur arrivée ce soir, je vous conseille de nous rejoindre en direct sur votre radio locale Ici Berry. Ce sera dans le 17-19.
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0: Côté météo, c'est du frais et du soleil. Voilà le programme pour votre journée aujourd'hui. 18 degrés ce matin, on va aller chercher les 23 avant midi. Pas plus de 28 pour le goûter vers 16h. Bon, qui va avoir la chance de pénétrer sur l'île d'Ici Berry pour choisir l'une de nos cabines de plage ? Eh bien, c'est une réponse que je vous donne après Weezer qui nous chante Island in the Sun. L'île au soleil à 8h18. Belle matinée.

0: Weezer, Island in the Sun, un titre qui sent bon le soleil, parfait pour aller voir nos cabines de plage avec notre seconde candidate de la matinée. Bonjour Sylvie.
1: Bonjour.
0: Sylvie qui est en train de manger son petit déjeuner en écoutant Ici Berry. On mange quoi? Il y a quoi de beau sur la table?
1: Oh bah là j'ai fini le petit jus de pomme, maison, enfin du Berry, on va dire.
0: Ok, super.
1: Après, petit café, etc., quelques tartines, voilà. Non, mais je me régale aujourd'hui.
0: Et il faut se régaler, vous avez bien raison, Sylvie. Et peut-être que la cerise sur le gâteau de ce petit déjeuner, ce serait peut-être un cadeau, on va voir. 54 cabines se présentent devant nous, devant vous. On ouvre laquelle?
1: Eh bien, le 16, allez, hop.
0: Allez, le 16, c'est parti. Alors Sylvie, très bonne nouvelle, c'est gagnant et je ne sais pas ce que vous avez comme radio, mais vous allez pouvoir avoir une seconde radio. Je vous offre la radio Vintage.
1: Ah bon? Ah d'accord.
0: Radio Vintage, rechargeable sur batterie, connectée en USB, en Bluetooth et surtout pour écouter une radio locale, mais laquelle?
1: Bah forcément Ici Berry.
0: Évidemment, en plus la radio est toute bleue comme notre logo. Sylvie,
1: D'accord.
0: Je vous souhaite une belle fin de journée, une bonne fin de petit déjeuner et amusez-vous bien avec les petits-enfants si vous les voyez aujourd'hui.
1: Eh bien, merci beaucoup.
0: À très vite Sylvie, au revoir.
1: Au revoir.
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0: Avec tous ces gagnants d'Ici Berry, avec les cabines de plage, on pourrait presque réaliser un documentaire sur votre radio locale Ici Berry et un documentaire qui aurait presque autant de succès que celui du barrage d'Aiguzon. Un documentaire d'ailleurs qui retrace la vie du barrage, de celles et ceux qui ont connu les premières années de sa vie. Et ce film, il est réalisé par l'association Hawk and Oil. Et ce matin, Simon Hinz nous explique la méthodologie autour de la création de ce documentaire.
3: 100 ans, forcément, ça se célèbre en grande pompe. Et pour cet anniversaire du barrage d'Aiguzon, l'association Hawk and Oil s'est mise en tête de réaliser un documentaire qui recueille la mémoire de celles et ceux qui ont connu ces premières années. Françoise Ronner, présidente de l'association Hawk and Oil, nous raconte comment tout a commencé.
4: On a démarré au printemps l'année dernière, assez tardivement donc par rapport au compte à rebours, c'était un peu court, mais on est allé au plus près des gens, c'est-à-dire qu'on est allé à Aiguzon, à Crozant, à Dun-le-Palestel pour essayer de voir aussi sur la Creuse parce que c'était moins évident. Et en fait, les salles étaient pleines à chaque fois. On était très surpris, on s'attendait pas. Les sessions l'après-midi de restitution de documents, c'était à la queue leu-leu. Notre partenariat avec Cyclic et la Cinémathèque de Nouvelle-Aquitaine qui nous ont donc proposé ce montage de films d'archives, pure archive, avec des commentaires vraiment documentaires. Ça a touché les gens, il y a des gens qui se sont reconnus dans les films et qui étaient très émus, il y avait beaucoup d'émotions. Et en même temps, la possibilité de continuer, on pourrait continuer encore, évidemment. À un moment, il faut s'arrêter, donc on a fait ça sur l'année 2025 pour permettre aussi aux personnes qui font le montage de faire un projet qui soit vraiment bien fait, prendre le temps. Et il y a un moment, il faut bien sûr borner les choses et les arrêter.
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3: Si, dans la tête des locaux, des passionnés d'histoire et des journalistes du coin, cet anniversaire apparaît comme une évidence et une date marquée depuis longtemps dans leur calendrier, ce n'est pourtant pas le cas de tout le monde, et notamment des premiers concernés, des gestionnaires même de ce barrage, Françoise Ronner.
4: Le projet autour du centenaire, de manière globale, on l'a proposé à EDF en 2022. EDF ne se rappelait pas que dans 3 ans, ça serait le centenaire. Ils ont tellement d'activités que voilà. Du coup, ça a réveillé un peu tout. On est allé voir les collectivités, les élus. On s'est dit qu'il fallait toucher les gens au cœur et surtout les valoriser. Parce que c'est ce qui manque beaucoup dans les milieux ruraux aussi, c'est de valoriser les gens qui sont là et qui font qu'un territoire ait une âme. Et autour de ce barrage, ben, il y a toute une vie qui a été énorme dans le temps. Donc il y a 100 ans, c'était vraiment un vivier, une fourmilière. Aujourd'hui, on est plus dans un milieu rural, des villages calmes, tranquilles, mais avec des descendants qui sont encore là, des traces de tout ça qui sont importantes. Et donc on avait envie de valoriser, laisser une trace de notre photographie, comme on voit la vallée et comment on peut la transcender pour le grand public.
3: Une trace qui prend donc la forme de ce documentaire réalisé à l'aide des témoignages, des photos, des cartes postales, de toutes formes de souvenirs laissés par les Aiguzonnais d'hier et d'aujourd'hui.
0: Prochain épisode des 100 ans du barrage des Guzons, demain 8h23 en direct avec Ici Berry. Pour plus d'épisodes, sinon, je vous donne une adresse, iciberry.fr. Et pour l'instant, je vous donne un titre, c'est Donner pour donner, Elton John avec France Gall.

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0: La seule façon d'aimer, donner pour donner avec France Gall, Elton John. Ici Berry vous donne toute l'actu locale, la musique, la bonne humeur avec vos chansons préférées. Et l'actu locale, c'est tout de suite. Et c'est l'info d'ici.
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0: Au menu de l'info d'ici, tout de suite Irène, des concerts d'exception dans l'Indre.
6: À Chassignol, près de La Châtre, le festival La Grange au piano bat son plein avec des pianistes connus dans le monde entier. Vous aimez le piano, vous, Antoine ?
0: Ah, moi, j'adore ça. Mais vous emmenez dans une grange, je crois, d'ailleurs.
6: Oui, c'est un lieu tout à fait unique. Moi, j'ai joué un petit peu au piano, mais j'ai jamais joué dans une grange. C'est particulier, quand même. Et on va voir justement comment les artistes font. On voit ça après le 90 secondes avec Valentine Letesse, le tour de l'info en France, mais aussi le tour dans info dans le monde.
7: Risque très élevé de feux de forêt aujourd'hui. C'est rouge dans les Bouches-du-Rhône, le Vaucluse, l'Aude et le Var, où l'incendie du Gros Bessillon brûle toujours. Les pompiers disputent désormais une course contre la montre pour noyer les arbres, les souches et les vallons avant le retour de fortes rafales de vent ce jeudi et des températures encore jusqu'à 40 degrés. Situation stable dans la Drôme, 240 hectares parcourus par le feu, mais pas de progression cette nuit, malgré quelques reprises, précisent les pompiers ce matin. C'est une information ici, Limousin, cambriolage cette nuit du musée Jacques Chirac en Corrèze, moins d'un an après un vol estimé à plus d'1 million d'euros. Des voleurs se sont à nouveau introduits dans le musée. Le chef étoilé Jean Humbert, placé sous le statut de témoin assisté, à l'issue de plus de 30 heures de garde à vue pour des accusations de violence conjugale, pas de mise en examen pour l'instant, par manque d'indices graves ou concordants selon le juge d'instruction. Au secours de Duralex, le repreneur de Tupperware France est aussi candidat pour reprendre la verrerie. Cédric Meston l'indique à France Inter, à quelques heures de la clôture des candidatures, fixée à midi aujourd'hui. C'est le 5e redressement judiciaire en un peu plus de 20 ans pour Duralex et ses 243 salariés. Les espoirs de victoire s'envolent pour Pauline Ferrand-Prévot. La Française ne remportera pas le Tour de France Femmes pour la 2e année de suite, largement distancée hier sur la 5e étape. La 6e, c'est aujourd'hui entre Montbrison dans la Loire et Tournon-sur-Rhône en Ardèche.
6: Merci Valentine Letesse. Dans notre info d'ici, en Berry ce matin, on va tendre l'oreille. Direction Chassignol, dans l'Indre, où se déroule la 15e édition du festival La Grange au piano. Des concerts dans une grange, comme le nom l'indique, au lieu dit Les Chatons, une salle unique, Alexandra Motto.
8: Ultime accordage du piano pour sonner au mieux dans cette immense grange aménagée. Des répétitions aussi avec l'Irlandaise Helen Kearns. En fait, les artistes veulent tirer le meilleur parti possible de ce lieu unique. Cyril Huvé, organisateur du festival.
9: Ils sont critiqués dans les salles de concert habituellement. Le son est un peu neutre, où on est un peu loin des gens qui jouent, donc il y a un peu une barrière quand même. Et qu'ici, le public peut être autour des musiciens, ressentir l'onde vibratoire de la musique de façon presque charnelle, en fait.
8: Et justement, la pianiste géorgienne Anna Chibayeva est enthousiaste.
10: C'est un des meilleurs endroits au monde pour jouer. C'est vraiment un lieu d'une qualité extraordinaire et un public incroyable, tout comme l'organisation. Je suis très contente quand on m'invite encore et encore.
8: Les propositions du festival sont choisies également pour ce lieu particulier, exemple Stravinsky.
9: Le Sacre du Printemps qui a révolutionné la musique en 1913, c'est un des plus grands scandales de l'histoire de la musique. Le public était tellement dérouté à la fois par la chorégraphie que par la musique. Il y a eu une espèce de montée d'énervement et puis les gens se sont mis à hurler dans la salle parce que c'était une musique tellement terrienne.
8: Piano d'époque, lieu à part comme les programmes et les interprètes. Bref, la grange au piano, un festival unique.
6: Et ce soir, le festival propose le concert Le Sacre du Printemps avec un 4 mains assuré par Cyril Huvé et la pianiste Anna Chibayeva que vous venez d'entendre dans le reportage. Dans le journal de 9h, on va parler des conséquences de la sécheresse pour les éleveurs confrontés à une pénurie de foin en ce moment. Ils ont bien du mal à nourrir leurs troupeaux. On vous emmènera aussi dans la maison centrale de Saint-Maur, dans ses ateliers professionnels exactement. Une centaine de prisonniers travaillent pendant leur détention, ce qui leur permet de s'occuper et de gagner un peu d'argent.
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6: Des températures sous les 15 degrés au réveil ce matin, Antoine.
0: Tout à fait, en dessous de 15 degrés au réveil, on est en train de gagner un peu quelques degrés pour l'instant, jusqu'à 18-19 dans les prochaines heures. Et à partir de 11h, vous pouvez déjà compter 21 au lac des Guzons, 23 à la base d'Avor et au jardin des Cordeliers de Châteauroux, et 24, 25 même au-dessus des remparts de Bourges. Cet après-midi, on ne dépasse pas les 28 degrés, on garde du soleil, de la fraîcheur, quelques nuages et un tout petit peu de vent. Ça, c'est pas mal pour nous avoir un petit Mistral gagnant, comme on dit.
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0: Beaucoup d'interrogations ce matin avec Ici Berry. Indochine va demander des choses à la Lune. Marco de Rocco se demande c'était quoi avant le conservatoire de Châteauroux. Et surtout, c'est quoi la suite avant l'info de 9h. Eh bien, toutes ces questions ont des réponses. Et ces réponses, je vous les donne dans un instant avec Ici Matin sur votre radio locale Ici Berry. C'est promis.

0: Indochine et leur classique « J'ai demandé à la Lune ». Et si aussi vous vous demandez comment ça se passe avec Ici Berry, si vous avez des questions à nous poser, 02 54 27 36 36, des questions que vous pouvez nous poser sur WhatsApp directement avec un message, une photo ou même un vocal. Margot Derocco accorde ses violons au conservatoire et moi j'ai le temps de vous jouer la suite du programme avec Ici Matin.
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0: Le programme, il est simple. En clou de spectacle, déjà, c'est le journal d'actu local de 9h. Avant l'entracte, c'est le docteur Kirzek qui a une astuce pour aider nos enfants à mettre de la crème solaire. Et pour éviter les stocks de crème solaire, d'ailleurs, on fait comment? On passe chez des testoqueurs. Ça, c'est parfait pour faire des économies. Par ici, les économies, ce sera avec Valère Coréard. Et en stock, tiens, nous, on a quoi? Une nouvelle enquête de C'était quoi avant? Chaque matin, Margot Derocco se penche sur l'histoire de notre patrimoine berrichon. Épisode musical ce matin, mais Margot, vous êtes où exactement?
3: Toujours à Châteauroux aujourd'hui pour vous raconter l'histoire du conservatoire. Nous sommes place Monestier, alors quelle est l'histoire de ce conservatoire? Vous allez le savoir tout de suite.
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3: Je suis avec Amélie Bourmeau-Binard, guide conférencière à l'office de tourisme de Châteauroux. Et là, il y a beaucoup de choses à dire.
5: Oui. Alors, déjà, aujourd'hui, c'est pas seulement le conservatoire, c'est aussi l'office de tourisme. Mais avant, c'était déjà un bâtiment multifonction. Au moment de sa construction par Pierre Murison, donc on est au tout début du 19e siècle, ce bâtiment, il est de base hôtel de ville. Mais en plus, il est musée, bibliothèque, il est aussi le bâtiment de la justice, il y a l'octroi, il y a le palais de justice en quelque sorte, tout est à l'intérieur de ce bâtiment et petit à petit, d'autres bâtiments se construisent, notamment le fameux palais de justice ou encore, bien des années plus tard, le centre social qui accueille la bibliothèque avant Equinox et puis le musée Bertrand donc qui ouvre en 1920. Et donc, c'est resté un hôtel de ville jusque dans les années 70.
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5: À ce moment-là, l'entrée, elle est du côté où nous sommes, l'entrée place des Halles, place Monestier aujourd'hui. Et on fait construire la place, aujourd'hui place de la République, dans les années 1840. Mais comme ça fait mauvais genre que l'hôtel de ville tourne le dos à la place principale, on fait une nouvelle entrée qui est de l'autre côté, donc place de la République. Donc déjà, le bâtiment a un petit peu changé d'apparence, c'est toujours un hôtel de ville. Jusque dans les années 70, comme j'ai dit.
3: Et après,
5: on construit ce que nous, à l'office, on appelle le nouvel hôtel de ville. Donc, ce qui est aujourd'hui l'hôtel de ville, la mairie. Donc, toujours place de la République, mais avec une apparence un peu plus moderne. Et aujourd'hui, vous avez du côté place Monestier, l'entrée du conservatoire. Et du côté place de la République, toujours une entrée, mais de l'office de tourisme. Puisque l'office de tourisme est là depuis 2019. Mais on était déjà là dans les années 70. On est juste revenu.
3: Partir pour mieux revenir.
5: Exactement.
0: Merci Margot, on vous retrouve à 9h pour Bienvenue chez vous. Vous avez encore du stock pour nous et vous, si vous avez besoin de plus d'épisodes, on en a en stock dans C'était quoi avant avec iciberry.fr. D'ailleurs, en parlant de stock, on va passer voir des déstockeurs pour faire des économies. Et je sais que je vais encore vous parler de stock, mais on a des lunettes en stock en ce moment.
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0: Bon,
1: vous réveille.
0: Ici Berry, par ici, les économies ce matin, et on fait les magasins avec vous, Valère Coréard, et un type de magasin parfait pour faire des économies.
4: Oui, je voulais faire un point avec vous sur ce type de magasin. Il y en a un petit peu partout, en physique, sur le net aussi, et ils sont sur tous les secteurs, hein, habillement, bricolage, décoration, alimentation. Alors c'est vrai que ça peut être un super bon plan budget, les déstockeurs, mais à condition de comprendre les règles du jeu et surtout de savoir faire la différence entre les vrais déstockeurs et le reste. Un déstock, c'est un magasin dans lequel vous allez trouver des produits que le circuit classique ne veut plus. Ça ne veut pas dire que ce n'est pas conforme, que c'est cassé d'occasion, mais ça veut dire qu'il y a trop de stock. On est sur des invendus de saison, des produits dont l'emballage n'est plus aux couleurs de la marque ou dans le cadre de faillite. Comme les marques préfèrent, bien sûr, vendre à très bas prix plutôt que de détruire leurs invendus, les déstockeurs vont pouvoir acheter d'importantes quantités et faire bénéficier les consommateurs de prix imbattables.
0: Des articles de qualité à petit prix, en fait, c'est tout bénef pour nos valeurs.
4: Oui, les déstockeurs, c'est un bon plan budget. Clairement, vous pouvez espérer du moins 40, moins 50, moins 70% parfois par rapport au prix classique. Alors bien sûr, on est dans des magasins assez basiques, qui jouent d'ailleurs la carte hard discount bien souvent. Attention quand même, avant d'acheter un article, moi je vous suggère un petit réflexe facile à mettre en œuvre. Comparer son prix en ligne avec les autres enseignes pour vous assurer de faire une bonne affaire. Mais c'est une piste vraiment intéressante et vous avez pas mal d'enseignes d'ailleurs qui sont bien implantées partout en France, comme Noz par exemple, ou encore Stockomanie. Et si vous êtes déjà adepte des déstockages ou que vous avez peut-être aussi des bons plans conso pour faire des économies, pensez à m'écrire. Mon mail, c'est parisideseconomies@radiofrance.com.
0: Merci Valère. À voir s'ils n'ont pas en stock une moto, tiens, pour aller voir le motocœur ce week-end. Je vous en parle dans quelques instants. Et à voir aussi s'ils n'ont pas une Coupe du Monde. Eh oui, cette Coupe du Monde qu'on aurait dû gagner et qu'on aurait dû célébrer au son de Dai Dai, Shakira et Burna Boy. Ben oui, c'était l'hymne de la Coupe du Monde. Mais on continue de l'écouter tout de suite. 8h44 avec Ici Berry.

0: Au les cœurs avec Dai Dai, Shakira et Burna Boy à 8h48. Au les cœurs et en avant, on fait chauffer le moteur.
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0: On fait chauffer les moteurs avec le Motocœur 26e édition ce week-end. Des figures en motocross le samedi, plein de concerts et de quoi manger. Une grande balade à moto le dimanche. Des animations, des concerts tout le week-end pour réunir les plus motards d'entre vous. Mais pas que les motards aussi. Hein. Ça se passe au parc du Château d'Ars à Lourdes et Saint-Laurent. Et le président de l'association Motocœur, Jean-Louis Lejeau, est plutôt impatient. Hein.
2: Ah, je suis impatient parce qu'on y retrouve beaucoup de bonheur, beaucoup de plaisir, un partage qui est lourd, fort et qui donne des frissons, ça c'est le but aussi. Et ce but aussi, il est pour tout le monde. Il est pour les motards, qu'on attend bien sûr nombreux, comme chaque année, mais aussi pour toutes les personnes qui sont étrangères à la moto, qui ne connaissent quelquefois qu'un voisin ou un cousin qui a une moto. Et souvent, il est pris pour un loubard parce qu'il a une moto. Mais voilà, donc on retrouve ces genres, on est multigenres, et ça c'est bon. L'esprit motard, c'est savoir se rassembler sans occasionner de gêne et de troubles dans l'environnement, être solidaire. Il y a du soutien dans la globalité. Moi je vois, j'ai des motards que je connais d'un peu toutes les régions, et je suis fier de les connaître et de les avoir comme amis. Aujourd'hui j'ai une co-présidente qui s'appelle Aurélie, qui fait beaucoup de travail pour l'association. Ça, c'est important. Donc, c'est la jeunesse qui est arrivée vers nous. D'autres jeunes se sont impliqués, s'impliquent au motocœur. Des motards, mais il n'y a pas que des motards.
0: Motocœur 26e du nom. Samedi, entrée à 5 euros. Dimanche, prix libre. Événement solidaire, vous l'avez compris. Hein, reverser tous les profits aussi. Le but, c'est de reverser tous les profits aux personnes en situation de handicap. Créé par des motards ou pas. Fait pour des motards ou pas. Pour tout le monde. Et tout le monde est la bienvenue ce week-end au parc du Château d'Ars à Lourdes-Saint-Laurent. Ici Berry est partenaire officiel en plus. Alors ce week-end, on s'y retrouve. Il faut savoir donner dans la vie et donner son sang. Alors je vous donne rendez-vous de 15h à 19h aujourd'hui à Saint-Marcel, salle Gérard Pornet, pour un don de sang. Hommes, femmes de plus de 18 ans et jusqu'à 70 ans, si vous pesez de plus 50 kilos, vous êtes la bienvenue.
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0: Pas besoin de tenir vos enfants et vos petits-enfants pour leur passer de la crème solaire. Ce matin, le docteur Kirzek a des astuces pour qu'on traverse cette épreuve parfois douloureuse ensemble, pour éviter les crises de larmes. D'ailleurs, ça me rappelle des vacances en Bretagne où j'avais pleuré. Mais bon, ça, c'est une autre histoire, comme celle de Gérard Blanc.

0: Gérard Blanc et son tube Une autre histoire à 8h54. Belle matinée avec Issy Berry. Ce matin, tiens, on arrête de faire des histoires pour mettre de la crème solaire, ça suffit. Hein. Le docteur Kirzek a des astuces pour que ça se passe en douceur avec nos enfants, nos petits-enfants à la plage. Bon, d'abord, il faut rappeler pourquoi c'est important de mettre de la crème. Bonjour docteur.
1: Bonjour à toutes et à tous, le casse-tête de tous les parents. Comment protéger ses enfants du soleil sans passer 20 minutes à se battre avec le tube de crème? Et surtout, comment être sûr qu'on l'applique correctement? La protection solaire chez les enfants, c'est pas une option, c'est vraiment une nécessité absolue. La peau est plus fine, plus fragile. Les coups de soleil dans l'enfance augmentent significativement le risque de mélanome à l'âge adulte. Mais effectivement, se faire tartiner de crème, c'est pas toujours une partie de plaisir, sauf si on transforme le geste en jeu. Et c'est ça l'objectif. Alors, pour les bébés de moins de 6 mois, déjà, la règle est claire, il n'y a pas d'exposition directe au soleil. On les protège avec des vêtements couvrants, un chapeau et on les place à l'ombre. À partir de 6 mois, on peut utiliser une crème indice 50+, spécialement conçue pour les enfants, sans parfum, sans alcool et résistante à l'eau. Et pour les enfants plus grands, c'est le même indice 50+ qui est recommandé car la peau reste fragile. Quant à la quantité, il faut être généreux, hein, l'équivalent d'une cuillère à café bombée pour le visage et le cou et une bonne noix par bras et par jambe. Vous allez voir, le tube, il va pas faire long feu. En moyenne, il faut prévoir 30 à 40 grammes de crème pour couvrir tout le corps d'un enfant.
0: Bon docteur, du coup, est-ce que vous avez des astuces pour éviter la fameuse crise de larmes sur la plage devant tout le monde ?
1: Il existe plusieurs façons de transformer l'application en jeu. Allez, je vous en donne quelques-unes. La peinture solaire. On utilise le stick ou la crème comme un pinceau. On dessine sur la peau des étoiles, des cœurs, des rayures, ce que vous voulez. Et puis l'enfant participe, il va tendre son bras, sa jambe. Il est tout fier de son tatouage éphémère. Et on n'oublie pas le bout du nez, les oreilles et les pieds. Le jeu du miroir, c'est la deuxième astuce. Devant un grand miroir, c'est l'enfant tout seul qui va appliquer la crème sur son ventre ou ses joues, sous l'œil vigilant du parent. Cela lui donne un sentiment un peu d'autonomie. Et puis on va corriger les zones qui sont manquer en douceur, évidemment. Troisième astuce, la chanson de la crème. On invente une petite comptine de 30 secondes, c'est le temps idéal pour que la crème pénètre, et on chante ensemble pendant qu'on l'applique. La routine devient rassurante et attendue. Évidemment, on applique la crème avant de sortir, au moins 20 minutes avant l'exposition. Et la bonne nouvelle, c'est qu'il va falloir renouveler l'application toutes les 2 heures et systématiquement après chaque baignade. Enfin, on complète par une bonne hydratation, évidemment, ça n'empêche pas la crème solaire de boire, donc il faut boire régulièrement et le soir, il y a une crème après soleil apaisante pour la peau. Ça, c'est très bien aussi. Et toutes les protections, vêtements anti-UV, les chapeaux à large bord, je les conseille aussi. Allez, bon été, bonne santé, à l'écoute d'ici, bien sûr.
0: Bon, on peut aussi promettre une glace en récompense, ça, ça peut être une idée. Mais ça, ça marche qu'une fois. Merci docteur, à demain pour de nouveaux conseils avec Issy Berry.
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0: Issy Berry, la matinée continue tout de suite avec Bienvenue chez vous en 2 parties et à 11h le retour des cabines de plage. Et soyez bien à l'écoute, en ce moment on vous fait gagner notamment un pass famille, 4 invitations pour découvrir le château de Valençay. Et en ce moment il y a même encore le spectacle nocturne du Chaboté jusqu'au 13 août et encore plein d'autres choses. Je vous conseille de garder une oreille attentive. Et en plus tout de suite c'est Bienvenue chez vous avec vous Margot de Rocco, bonjour.
5: Bonjour Antoine, bonjour à tous.
0: Et aujourd'hui ce matin on va faire de la couture.
5: Oui, c'est atelier couture ce matin, nous serons avec Marie Charbonnier.
3: elle a créé son entreprise Bibi Studio. Voilà, elle en avait marre un peu de tout ce qui était pas très coloré. Elle a décidé de mettre un peu de couleur dans nos vies finalement. Voilà, le beige, le noir, le marron, ça suffit. On veut de la couleur, on veut un peu de gaieté. Donc elle a décidé de faire des accessoires. Donc voilà, on sera avec elle pour nous parler un petit peu de ce projet, comment est née cette histoire, comment, enfin voilà, comment tout ça s'est passé. Et puis ensuite, à partir de 10h, on sera avec Léa Jacob. Elle est avocate. Donc on va faire un peu quelques notions de droit, quoi, parce qu'il faut toujours en avoir.
0: D'accord.
3: On sait jamais, ça peut servir.
0: Eh bien, Maître Rocco, je vous laisse.
3: Maître de Rocco, excusez-moi.
0: Je vous laisse. Belle émission. Je vous dis à demain, ici matin, 6h-9h. À demain, Margot.
3: À demain.
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3: 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Très belle journée, il est 9h. Première radio sur l'info, le journal vous est présenté par Irène Prigent. Irène, bonjour.
5: Bonjour Margot, bonjour à tous.
3: Le Berry touché par une pénurie de foin à cause de la sécheresse.
5: Tout le département de l'Indre va passer en situation de crise à partir de samedi. Donc la situation ne va pas s'améliorer dans les champs. Les récoltes sont très mauvaises avec de lourds impacts pour les troupeaux privés de fourrage, leur nourriture. Valérie Pion élève des vaches et fait des grandes cultures à Orsène dans le Bois Chaud Sud. C'est elle aussi qui était à la tête de la FDSEA dans l'Indre.
6: On a fait un constat sur l'ensemble du département. On a une diminution, on a une perte entre 30 et 50% de fourrage sur l'ensemble des exploitations du département de l'Indre. En fonction des exploitations, puisque très clairement, nos exploitations sont toutes différentes. On ne fait pas tous les mêmes choix.
5: Comment est-ce que vous qualifieriez de votre point de vue cette année-là ?
6: L'année de trop. C'est-à-dire que ça fait plusieurs années où ça va mal. Et là, j'ai peur que ça soit l'année de trop. On soit obligé de prendre des décisions importantes. Je m'interroge à réduire la taille de mon cheptel. Sur la partie grande culture, en été, on faisait un peu d'orge de printemps. Cette année, on n'en a pas fait, mais on faisait maïs, tournesol. Bon, voilà, clairement, là, les tournesols sont catastrophiques. On se pose la question à continuer de faire du tournesol.
5: Et on le disait, le département de l'Indre passera en entier samedi en situation de crise à sécheresse, avec des conséquences aussi sur la ressource en eau. Les niveaux des rivières sont alarmants bas. Pas de risque pour l'instant de pénurie d'eau potable, mais il faut être économe, consigne des autorités, en plus des restrictions en vigueur. Vous retrouverez le détail sur le site de la préfecture de l'Indre. Sur le front des feux de forêt dans le sud de la France, 11 pompiers du Cher ont pris la route cette nuit depuis Vierzon pour rejoindre Carcassonne. On ne sait pas encore combien de temps ils vont rester dans l'Aude. C'est justement pour prévenir le risque d'incendie dans le Cher que la préfecture a assoupli certaines restrictions sur les travaux forestiers. Elle autorise jusqu'au 15 septembre l'activité de débardage, le fait de retirer les arbres déjà abattus et débités. Le paradoxe, c'est qu'entretenir la forêt, eh bien, c'est à la fois une bonne chose pour limiter la propagation des feux, mais les engins utilisés dans ces travaux forestiers causent parfois des incendies.
3: Ils ont passé leur première nuit derrière les barreaux.
5: En détention provisoire, deux jeunes de Châteauroux impliqués dans l'agression de deux autres jeunes adultes dans la nuit de dimanche à lundi, car des grands champs. Ils vont y rester le temps de l'enquête à Châteauroux. Eux sont incarcérés à la prison de Saint-Maur, 179 détenus au total. Et parmi eux, beaucoup font le choix de travailler au sein des ateliers professionnels de la maison centrale pour gagner un peu d'argent, s'occuper et préparer l'après-prison. Parmi ces travaux, un atelier de confection de matériel de sécurité destiné au personnel pénitentiaire. Rodolphe Bizière en est le responsable.
7: Il y a un chiffre d'affaires à atteindre, il y a des investissements, on achète des grosses machines comme ça qui sont des presses, des machines à coudre, et puis il faut qu'on arrive à atteindre notre objectif, et on travaille comme une vraie entreprise. Moi, ce qui me passionne, c'est que on part de rien et on arrive à quelque chose. Mais je suis fier du travail qui est fait ici. Ils ont des profils tous différents et ils s'intéressent. Ils vont jusqu'au bout. Il y a de la motivation. Il y a une carotte derrière aussi parce que c'est des salariés, hein, et on peut arriver à quelque chose. Donc combattre contre la récidive, ouais, j'y crois. Il faut qu'on y mette les moyens, il faut qu'on mette des objectifs, puis on l'espère. Alors le problème, c'est qu'on ne peut pas mesurer. Une fois qu'ils partent d'ici, on ne sait pas trop.
5: Et vous retrouverez en podcast sur notre application ici notre grand format, le 4e épisode de notre série d'été consacrée à la maison centrale de Saint-Maur. Et ce zoom donc ce matin sur le travail en détention, c'était dans l'info d'ici de 7h30.
3: Plus que 16 jours avant le début de la saison en 4e division pour le Bourges FC et la Berrichonne Football.
5: Les deux clubs ouvrent leur campagne d'abonnement, ça y est, comptez entre 30 et 70 euros pour suivre les 15 matchs de Châteauroux au stade Gaston Petit. 60 euros au total pour venir encourager les Berruyers au stade Jacques Rimbaud et 45 euros pour les 11 matchs à domicile de l'équipe féminine engagée en seconde ligue. Vous ne savez pas quoi faire pendant vos vacances? Pourquoi ne pas prendre un peu de hauteur avec l'emblème de Sancerre, la Tour des Fiefs, édifice qui date du XIIe siècle, réputé surtout pour le panorama qu'elle offre à son sommet sur les vignobles autour du château de Sancerre. Les visiteurs peuvent de nouveau y monter après plusieurs mois de fermeture pour travaux. La tour s'est refait une beauté, Michel Benoît.
8: quasiment un an de travaux, pas grand-chose finalement au regard des années de dégradation de la tour dont la visite fut un temps interdite. David Chicard, le nouveau propriétaire du château de Sancerre, qui l'a transformé aujourd'hui en hôtel de luxe, a financé les deux tiers des travaux.
9: On a refait le dôme, à identique de ce qui a été fait il y a 20 ans. On a refait les pavements, on a réenduit et rejointoyé la tour, refait les fenêtres. Et on est sur des fenêtres, effectivement, qui font plus de 5 mètres de haut, qui ont dû être réfléchies en collaboration avec la DRAC.
8: Une suite a été aménagée au deuxième étage de la tour, véritable vitrine pour l'hôtel. Une cave de dégustation a aussi été installée et un café avec boutique de souvenirs vous accueille pour la visite. Des travaux que n'aurait jamais pu entreprendre l'association des Amis de la Tour des Fiefs. Son président Rémi Pierre est aujourd'hui soulagé.
10: La tour est sauvée, on va dire qu'elle est hors d'eau. Et en même temps, la tour revit. Et là, on peut dire qu'elle est sauvée pour les 100 ans à venir. On vient à Sancerre pour monter à la tour ou pour voir la tour, puisqu'on la voit de tous les horizons. C'est quand même un beau panorama. On voit quand même à 40 km à la ronde.
8: Une vue unique à 360 degrés sur la Loire et les vignobles. Point d'orgue de votre visite à Sancerre.
5: Les travaux de restauration ont coûté au total 440 000 euros, financés par le propriétaire, mais aussi quelques dons et subventions.
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5: Le mercure ne devrait pas trop grimper aujourd'hui, Margot.
3: Non, ça devrait aller. En fait, c'est une belle journée qui nous attend. On a du soleil, les températures sont plutôt correctes. Cet après-midi, du côté de Sancerre, la Chapelle d'Angillon et Avor, 27 degrés. À Bourges, Châteauroux, Grasset et Levroux, 28 degrés. À Issoudun, Argenton-sur-Creuse et La Châtre, 29 degrés. La maximale annoncée par Météo France est de 30 degrés et ce sera du côté de Saint-Amand-Montrond. Merci beaucoup, Irène.
5: À tout à l'heure.
3: À tout à l'heure.
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3: Et oui, l'éclipse solaire, ça a lieu le 12 août, c'est un phénomène assez particulier, on va pouvoir en profiter. Mais pour pouvoir en profiter, eh bien, il faut être aussi équipé. Il faut avoir ses lunettes spéciales éclipse solaire. Et c'est Francky Lemaire, notre baladeur, qui vous les distribue tous les jours. Il se balade dans le Berry. Et ce matin, Francky, vous êtes à Saint-Amand-Montrond. Bonjour.
12: Oui, bonjour Margot, bonjour à tous. On est devant la mairie à Saint-Amand-Montrond. C'est un ancien couvent. On vous attend ici. Nous, je peux vous dire, on a ce qu'il faut pour vous équiper pour l'éclipse solaire, vos fameuses lunettes. Venez nous rejoindre devant la mairie de Saint-Amand-Montrond.
3: Le rendez-vous est pris. Merci Francky, on vous retrouve dans un instant.
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3: Bienvenue chez vous, c'est votre émission de la vie quotidienne. Je vous accompagne jusqu'à midi. Et ce matin, entre les éclipses solaires, les lunettes éclipses solaires, on va faire de la couture. Et ça y est, on veut des accessoires colorés. Depuis quelques mois, Marie Charbonnier a créé son entreprise Bibi Studio. Elle vous propose un bon nombre de créations en couleurs. Et cette histoire, eh bien, elle a commencé avec sa grand-mère. Marie Charbonnier est avec nous dans un instant et puis elle sera avec nous jusqu'à 9h30.

0: Sibérie avec Supertramp, c'était Breakfast in America.
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0: Et notre baladeur Francky Lemaire sillonne l'Indre-et-le-Cher pour vous offrir vos lunettes spéciales éclipse solaire, car cette éclipse solaire aura lieu le 12 août. Et ce matin, vous êtes à Saint-Amand-Montrond, Francky.
2: Eh oui, Margot, moi j'ai mis les lunettes parce que le soleil tape à Saint-Amand-Montrond. Il est fort le soleil ici. Nous sommes avec Isabelle Chaput qui est la première adjointe au maire. Nous sommes devant justement la mairie. Bonjour Isabelle.
3: Bonjour monsieur, bonjour à vous tous. Merci d'être présent sur notre belle ville de Saint-Amand-Montrond en journée ensoleillée pour vous recevoir.
2: Alors cette mairie, elle est magnifique. C'est un ancien couvent, je crois.
3: C'est ça, vous êtes dans une ville très ancienne qui était composée de deux parties qui ont été finalement réunies avec un château de Montrond qui est visitable, notamment demain soir. Et il y a le dernier spectacle en nocturne qui vous permet de connaître un peu l'histoire de Saint-Amand-Montrond.
2: Bon, il n'y a plus de bonnes sœurs
3: Elles ne sont plus là. Mais en tous les cas, nous, on est là, bien présents pour vous accueillir.
2: Et vous, vous rentrez de vacances, vous êtes toutes bronzées.
3: Merci, oui, il faut. Mais bon, voilà, on profite. Et puis sur Saint-Amand, vous pouvez aussi venir profiter tout au long de l'été de toutes les animations qui ont été mises en place. Dès ce soir, par exemple, on a une ancienne piscine qui a été transformée en un parc d'accueil pour nos enfants et qui reçoit des lives. On a un spectacle musical notamment ce soir qui va avoir lieu.
2: Une ville qui est assez dynamique, hein. Il y a beaucoup d'animations tout l'été, puis à la rentrée aussi, on va encore retrouver pas mal d'animations chez vous.
3: Oui, c'est ça. Alors, Saint-Amand, c'est une ville qui compte plus de 10 000 habitants maintenant. C'est une ville sous préfecture. Et puis, l'objectif, c'est non seulement d'être varié au niveau des activités qui vont être proposées, que ce soit culturel, que ce soit sportif, mais aussi de toucher tous les quartiers de notre ville. On a, par exemple, tout au long de l'été, ce qu'on appelle nos quartiers d'été, qui auront lieu dans nos quartiers des Buissonnets, du Vernet, le mercredi, avec de nombreux partenaires associatifs. C'est très riche en événements, ça a lieu toute la journée. Ça se termine généralement le soir par un spectacle musical ou par du théâtre, avec la carrosserie Meynier notamment, qui est très impliquée. Et puis vous pouvez aussi avoir, par exemple, ce week-end, on a un canal, le canal de Berry.
2: Ah, ça, il n'est pas trop bas?
3: Non, si, là, il souffre évidemment, hein, comme tout notre territoire. Mais notamment... tout ce week-end, on va avoir une animation le long des berges avec dimanche une brocante.
2: Et pour vous, c'est important de dynamiser un peu les à côté de la ville, hein.
3: Oui, c'est important parce qu'il faut savoir, on parle toujours de notre centre-ville, il faut qu'il soit actif, attractif, mais ça n'est pas que ça. C'est toute une ville et toute une population d'âge aussi.
2: Eh bien, merci à vous, voilà Margot. Nous, la tournée continue, direction d'Ain-sur-Oron avec le soleil et les lunettes.
0: Évidemment, le rendez-vous est pris à 10h. Francky Lemaire sera du côté de Ain-sur-Oron. Et nous, dans un instant, nous allons accueillir Marie Charbonnier. Elle a créé son entreprise Bibi Studio pour vous proposer des accessoires textiles colorés. On la retrouve juste après ce dernier titre de Soprano, c'est DJ.

0: Sibéri avec Soprano, c'était son dernier titre, DJ. Pour les beaux jours et les jours un peu gris, on veut voir de la couleur. Il suffit le gris, le beige et le noir. On veut de la couleur dans nos vies. Marie Charbonnier est commerciale le jour et couturière la nuit. Elle crée des accessoires textiles colorés. Son entreprise Bibi Studio, elle est avec nous ce matin. Bonjour Marie.
1: Bonjour Margot.
0: Alors, quelle est l'histoire finalement de Bibi Studio ?
1: Eh bien, c'est tout simplement né du fait de pouvoir retrouver un petit peu mes grands-parents. Quand on travaille, c'est vrai qu'on n'a pas toujours le temps, on prend pas le temps surtout, de passer du temps avec eux. Et à la suite d'une expérience dans le commerce, toujours, j'ai une petite période d'inactivité, pardon. Et donc du coup, je me suis dit que pourquoi pas passer du temps avec mamie, et puis qui est couturière de métier, qui a fait ça toute sa vie. Elle a passé beaucoup de temps à réparer et à faire des ourlets pour toute la famille. Donc je me suis dit, voilà, c'est le moment aussi de pouvoir passer un petit peu de temps avec elle. Et puis de fil en aiguille, un chouchou en entraînant un autre, ça a duré un petit moment.
0: Donc c'est elle qui vous a tout appris, parce qu'au début vous aviez aucune connaissance de la couture ou un tout petit
1: peu? Ah non,
0: peu,
1: aucune. C'est elle qui m'a tout appris pour le coup, sur sa très vieille machine d'antan, donc forcément pas avec la modernité des machines d'aujourd'hui. Mais du coup ça permet de vraiment apprendre les bases tout simplement. Donc voilà, elle m'a tout appris, je n'avais aucune compétence quoi.
0: Mais au début ça a été un peu compliqué d'apprendre, est-ce que c'est difficile la couture?
1: Alors c'est surtout beaucoup, faut s'obstiner. Il faut surtout s'obstiner. Ça n'a pas été facile en effet, parce que comme je dis, voilà, elle a une très vieille machine, donc il va très vite, donc on peut très vite se prendre les doigts dedans. Et elle avait très peur de ça au début. Donc voilà, ça nous a permis vraiment de monter en compétence à ce sujet, et puis de passer un petit peu de temps en famille. Et c'est vrai que on aura beaucoup ri, parce que vraiment c'était un vrai bon moment.
0: Au début, il y a eu quelques loupés, peut-être.
1: Bien sûr, bien évidemment, beaucoup de loupés, beaucoup de projets qu'on a commencé et qu'on n'a pas fini, parce que vraiment on n'en voyait pas le bout. Donc voilà, mais après, à force de travail, de semaine en semaine, voilà, ça a été de mieux en mieux.
0: Et comment on passe d'un petit chouchou à son entreprise ?
1: Eh bien, tout simplement parce que voilà, j'ai commencé à faire pour moi, et puis une amie a voulu un chouchou, une cousine a voulu un sac, et de fil en aiguille, ben en fait, ça m'a vraiment plu. Et le fait de pouvoir faire quelque chose de ses propres mains, j'ai trouvé vraiment du sens, chose que j'avais pas forcément avant. Voilà. Donc en effet, je me suis dit, tiens, pourquoi pas? Et pourquoi pas moi en fait? C'est surtout ça. Pourquoi pas moi? Pourquoi je vendrais pas quelque chose que je fais de mes mains, qui a du sens, qui a une histoire et qui pourrait avoir un impact dans le quotidien, quoi.
0: Est-ce que c'est difficile justement de créer son entreprise maintenant?
1: Alors c'est difficile. Le plus difficile, c'est de se lancer. Franchement, c'est de se lancer et puis c'est de trouver par où commencer. Qu'est-ce qu'il faut que je fasse ? Est-ce que d'abord je me lance sur les réseaux ? Après, est-ce que je vois si ça prend ? Est-ce que je commence tout de suite sérieusement ? Voilà, moi j'ai tout fait tout de suite, j'avoue. Je me suis un peu lancée là-dedans sans trop réfléchir, parce qu'en fait on se rend compte que si on réfléchit trop, en fait on fait pas.
0: On n'y va pas.
1: Non, ça c'est sûr. Donc voilà, j'ai fait toutes les déclarations nécessaires, j'ai monté le site internet toute seule. Et voilà, le but c'était aussi de se challenger par rapport à ça.
0: Et justement, sur votre site internet, on peut retrouver un petit peu tout ce que vous proposez.
1: Exactement. Donc,
0: qu'est-ce que vous proposez? Au début, ça a commencé doucement et puis petit à petit, vous évoluez.
1: Ouais. En fait, voilà, j'ai commencé avec les premiers produits, donc les chouchous, des porte-clés, des petites pièces. Et puis, très rapidement, j'ai eu envie de me lancer un challenge sur des choses plus grosses. Donc, les bananes, les cabas, etc. Vraiment avoir un accessoire qui puisse être vu de loin. Parce que j'avoue qu'en effet, comme on disait tout à l'heure, la couleur, je trouve que ça manque maintenant. On a des choses qui sont très uniformisées, très classique, très discrète, et j'ai jamais trop aimé ça. Et donc voilà, le fait d'avoir ne serait-ce qu'un sac, un chouchou de couleur dans sa tenue du jour, je trouve que ça réveille le tout, quoi.
0: Il est vrai. Ce matin, nous sommes avec Marie Charbonnier de Bibi Studio. Elle est avec nous jusqu'à 9h30. On continue à parler de toutes ses créations dans un instant.
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0: Et ce matin, nous sommes avec Marie Charbonnier. Elle est couturière, elle a créé son entreprise Bibi Studio. Alors, on a commencé un petit peu à parler des accessoires que vous vendiez. Qu'est-ce qu'on peut retrouver pour ceux et celles qui ont peut-être loupé ?
1: Alors, principalement de l'accessoirisation, comme vous l'avez dit. Donc, on va passer par les petites pièces, chouchous, porte-clés, bandoulière de téléphone pour accrocher le téléphone. Ça se fait beaucoup en ce moment. Et puis après, les plus grosses pièces, on va avoir les sacs bananes et les cabas qui sont sortis pour l'été.
0: Et ce qui est important de dire, c'est que c'est 100% fait main.
1: Exactement. C'est 100% fait main. Je fais tout chez moi à Châteauroux. Voilà, c'est fait main et local. Je ne peux pas faire plus que ça, là, pour le coup.
0: Et au niveau des matériaux, du textile, par exemple, qu'est-ce que vous utilisez ?
1: Alors, en effet, il y a une partie qui est du tissu neuf, que j'achète chez des fournisseurs, que je sélectionne moi-même. Voilà, je veux surtout que ce soit très coloré et, entre guillemets, plus ça se voit de loin, plus ça
0: mieux
1: me plaît.
0: C'est.
1: Voilà, mieux c'est. Et puis, il y a la deuxième partie qui est le tissu recyclé. Là, pour le coup, en effet, on écume les brocantes. Ma maman écume les brocantes, voilà, les ressourceries, Emmaüs, etc. Où, en effet, les tissus de seconde main me permettent surtout de faire les intérieurs des créations, ce qui permet de diminuer les coûts de fabrication et, par conséquent, d'avoir un tarif de vente plus raisonnable. Je sais qu'en 2026, tout le monde fait attention à son budget et le but, c'était pas de proposer un énième sac hors de prix sur le marché, quoi.
0: Ouais, l'idée, c'est que tout le monde puisse... profiter de vos créations.
1: Exactement, voilà. J'ai pas la prétention de vendre du luxe, absolument pas. Je vends quelque chose de fait main, qui est fait avec amour. C'était aussi, voilà, une manière de pouvoir dire une petite déclaration d'amour à ma famille, de par l'histoire, de par le nom, puisque je l'ai pas dit tout à l'heure, mais le nom Bibi Studio, c'est tout simplement le surnom que me donnaient mes parents depuis que je suis gamine, en fait, tout simplement. Donc ça me semblait logique, voilà. Donc c'était vraiment pour partager ça avec les gens plus qu'autre chose. Quoi.
0: Et comment est-ce que vous décririez vos créations ?
1: Alors, il faut que ce soit coloré, il faut que ça se voit de loin, ça c'est très important. Il faut que ce soit avec du motif, ça c'est sûr. Voilà, il faut que ce soit coloré, punchy, il faut que ça réveille un petit peu, quoi. C'est sûr.
0: Les gens
1: ça.
0: Pourraient avoir peur finalement de tout ce qui est un peu coloré et punchy, mais
1: bien
0: ça
1: sûr.
0: Rend plutôt pas mal.
1: Oui, tout à fait. En fait, moi je revendique pas le fait de s'habiller comme un arc-en-ciel, loin de là, pas du tout. Mais juste dans une tenue neutre, et ben voilà, un sac très coloré, la banane qui vient un petit peu tranchée. Voilà, c'est un petit peu mon combat contre le beige.
0: Le gris et le marron.
1: Exactement.
0: Est-ce qu'il y a des projets avec Bibi Studio ?
1: Alors oui, il y a des projets. Donc je serai de nouveau présente au Sundance le 23 août à la Guinguette de Belle-Île. Et puis après, bah voilà, j'aimerais pouvoir poursuivre de manière plus régulière sur des marchés d'artisans. Et voilà, là, on est en train de préparer les marchés de Noël également, puisqu'il y aura aussi une autre partie de création, puisque je fais des prénoms personnalisés en tissu qui sont destinés notamment aux chambres d'enfants. C'est surtout pour ça. Donc voilà, tout le monde peut choisir sa création, on choisit le prénom, on choisit le tissu. Et je réalise une petite bannière pour mettre dans les chambres d'enfants. Voilà.
0: Et si on veut voir un petit peu tout ce que vous créez, vous avez un site internet ?
1: Exactement, sur le site internet, donc c'est lebibistudio.com. Tout simplement, tout est répertorié dessus. Et puis bien évidemment sur les réseaux sociaux, sur Instagram principalement. Ça me permet sur Instagram de montrer non seulement mes articles, mais aussi un petit peu tout ce qu'il y a derrière, les coulisses.
0: Oui, parce que des fois on ne se rend pas compte finalement de tout le travail qu'il peut y avoir derrière une création.
1: Exactement, c'est beaucoup de travail et puis c'est beaucoup aussi d'espace. Voilà, j'ai un conjoint qui sature un petit peu de tout ce tissu dans la maison. Donc là voilà, on est en train d'organiser les choses de manière à professionnaliser ça aussi. Mais voilà, c'est beaucoup de temps, mais avec toujours beaucoup d'amour et beaucoup de passion, donc voilà.
0: Est-ce que ça fait pas longtemps finalement que vous avez créé Bibi Studio ?
1: Non du tout, c'est vraiment du début d'année, en février. Même si bah du coup j'ai commencé la couture avec ma grand-mère en janvier 2025, même 2024, fin 2024. Donc voilà, ça fait un petit moment maintenant que je couds, mais l'expérience et l'entrepreneuriat, voilà, c'est nouveau quand même.
0: Ça vient doucement mais sûrement.
1: Exactement, et voilà, il y a plein de choses qui découlent, plein d'opportunités. Voilà, j'ai la chance d'être extrêmement bien entourée aussi de la part de mes amis qui sont aussi beaucoup entrepreneurs. Donc du coup, là, je prends des conseils un petit peu de partout et voilà.
0: Donc si jamais vous avez envie de découvrir les créations de Marie Charbonnier, n'hésitez pas, ça se passe sur Bibi Studio. Merci beaucoup d'avoir été avec
1: nous. Merci à vous pour l'invitation, Margot.
0: Belle journée.
1: Merci, au revoir.

Ici Berry avec Axel Red, c'était Sensualité. Et si jamais vous avez envie de profiter de l'éclipse solaire qui aura lieu le 12 août, c'est un peu l'événement à pas manquer quand même au mois d'août, hein, parce que ça va être assez spectaculaire. Eh bien, il faut être équipé de lunettes spéciales éclipse solaire, parce que sinon ça peut engendrer quelques problèmes à vos yeux, et c'est pas ce qu'on veut quand même. On veut profiter de ce moment en toute sécurité. Et donc à cette occasion, notre baladeur Francky Lemaire sillonne l'Indre et le Cher pour venir à votre rencontre et vous offrir vos lunettes spéciales éclipse solaire. Alors pour les prochains rendez-vous, notez-le, hein, à 10h il sera à Dun-sur-Oron et à 11h à Châteauneuf-sur-Cher.

0: Ici Berry avec Philippe Bellet et Phil Collins, c'était Easy Lover.
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0: La mer et les océans regorgent de secrets et les enfants sont bien les plus curieux. Ils ont bien souvent beaucoup de questions à poser aux adultes en pensant qu'ils ont toutes les réponses. Et bah, des fois, pas de chance, les adultes n'ont pas les réponses. Mais heureusement, Louise Lempire, elle est là. Cet été, elle répond aux questions des enfants avec les scientifiques d'Océanopolis Acta Brest. Et aujourd'hui, elle répond à cette question. Est-ce que les poissons parlent ? Si oui, comment le font-ils ? Réponse juste après Joe Dassin et l'été indien sur votre radio locale, ici Berry.
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0: Ici Berry avec Joe Dassin, c'était l'été indien. Question d'enfants et une plongée dans les océans. C'est l'heure du bain, la série originale de l'été avec Louise Lempire et les scientifiques d'Océanopolis Acta Brest.
1: Mon grand-père dit que je suis une pipelette. Est-ce que les poissons aussi ?
2: Eux aussi, ils ont besoin d'une histoire avant de dormir, mais ils ne parlent pas la même langue.
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2: Louise Lempire. Les poissons parlent avec leur corps. Ils bougent les nageoires ou font des spectacles de danse. Certains poissons, comme le marlin rayé, changent même de couleur quand ils partent chasser. Les scientifiques brestois du fonds de dotation d'Océanopolis ACTS, qui travaillent à expliquer l'océan et les manières de le préserver, nous ont expliqué qu'en plus des danses et des parades, comme dans un vrai carnaval, les poissons utilisent aussi de petits sons. Pour trouver une amoureuse, par exemple, le poisson perroquet claque des dents. Le poisson dragon, lui, c'est le plus fort, il parle toutes les langues. Avec ses nageoires, il est capable de détecter les vibrations dans l'eau et de prévenir ses copains qu'un danger arrive. Et leur langue est presque aussi vieille que les dinosaures. Des chercheurs américains ont étudié 175 familles de poissons. Ils produisent tous du son pour se parler et ils parlent la même langue depuis 155 millions d'années. Bien plus gros que les poissons, il y a les dauphins. Et eux ont un langage vraiment compliqué. Ils émettent des sifflements pour se parler de très loin, comme toi, quand tu cries depuis le fond du jardin. Et ils ont tous un cri un peu différent pour être reconnus. C'est l'équivalent de leur prénom.
1: Les bébés aussi parlent ?
2: Comme toi et moi, quand on était tout petit, on faisait des petits sons. Puis on a fait des sons plus compliqués pour imiter nos parents. Et après, on a appris à prononcer des mots. Les dauphins, c'est pareil. Bébés, ils commencent par faire des sons très simples, puis ils imitent leurs parents et apprennent à parler le dauphin comme des grands.
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3: Votre chien a des petits problèmes de digestion, vous commencez à vous inquiéter, hein, ce qui est normal. Vous le voyez pas bien, il est fatigué, ses selles ne sont pas comme d'habitude. Mais alors, quand faut-il vraiment commencer à s'inquiéter? Quand est-ce qu'il faut aller voir un spécialiste? Eh bien, notre véto Pierre Fabin éclaire un petit peu plus nos lanternes, juste après The Pasadenas sur Ici Berry, votre radio locale.
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0: Chérie avec Zepa Sadena, c'était Tribute Right On.
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0: Et la diarrhée chez le chien, c'est un symptôme fréquent mais pas toujours anodin. Alors comment savoir s'il faut simplement surveiller ou consulter? Réponse avec le docteur Pierre Fabin, notre vétérinaire.
4: Petite précision pour commencer, un épisode de diarrhée isolé, ce n'est pas forcément inquiétant. Comme nous, les chiens peuvent avoir un petit dérèglement digestif passager. Ils mangent une cochonnerie dehors, ils stressent un peu, ils changent de croquette trop brutalement, et paf, c'est la coulante. Tant que votre chien garde la forme et l'appétit, et que ça ne dure pas plus d'un jour ou deux, on peut surveiller à la maison. Un petit jeûne de 12 à 24 heures, puis une reprise en douceur avec du riz très cuit et du blanc de poulet, peuvent suffire à remettre tout ça en ordre.
0: Et alors, quand est-ce qu'on doit consulter son vétérinaire ?
4: Quand la diarrhée dure plus de 2 jours ou si elle revient régulièrement. Et là, il faut chercher une cause sous-jacente. Parasite, intolérance alimentaire, maladie inflammatoire chronique ou infection. Et si en plus, il y a du sang dans les selles, de la fièvre, des vomissements, une perte d'appétit ou un chien tout amorphe, pas d'hésitation, là c'est une urgence. Chez le chiot ou le chien âgé, il faut encore plus se méfier. Le risque, c'est la déshydratation. Un petit corps perd très vite beaucoup d'eau et une diarrhée apparemment banale peut dégénérer très vite. Même chose pour les chiens de très petite taille.
0: Est-ce qu'on peut donner un traitement à la maison ?
4: Les antidiarrhéiques humains, c'est non, ça peut carrément empirer les choses. Par contre, la smectite, qu'on connaît surtout sous le nom de Smecta, peut être donnée si on est dans un cas non urgent, à raison de 1 sachet pour 10 kilos, 2 à 3 fois par jour. Mais ce qui est le plus utile, c'est de réhydrater. On peut proposer un bouillon maison sans sel ou un complément réhydratant pour chien. Et surtout, observez votre animal. La fréquence, la couleur, l'odeur, la consistance. Oui, je sais, c'est pas très glamour, mais c'est très utile. Et puis, si vous avez un doute, mieux vaut appeler. En tant que véto, je préfère toujours un appel inutile que de voir un chien très malade arriver trop tard parce que c'était juste une petite diarrhée.
0: Et si vous avez besoin d'autres conseils, n'hésitez pas, tous les conseils de notre vétérinaire Pierre Fabin sont à retrouver évidemment sur notre site ici.fr et aussi sur notre application ICI.

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1: Ici Berry avec Amir, c'était à l'imparfaite. On vous rappelle que toute cette semaine, notre baladeur Francky Lemaire sillonne l'Indre et le Cher pour vous offrir vos lunettes spéciales éclipse solaire. À 10h, il est à Dun-sur-Oron, à 11h, Châteauneuf-sur-Cher et à midi, à Lignières.
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0: Série avec Lynn Marlin, Sitting Down Here.
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0: Ici Berry, c'est votre radio locale. Bienvenue si vous nous rejoignez, il est 10h. Première radio sur l'info, le flash vous est présenté par Irène Prigent.
2: Ils sont partis au beau milieu de la nuit depuis Vierzon, direction Carcassonne dans le sud de la France. 11 pompiers du Cher en renfort pour épauler leurs collègues de l'Aude face au risque de feux de forêt. Risque toujours présent aussi dans le Berry, c'est pour ça que les feux d'artifice sont interdits jusqu'à nouvel ordre dans l'Indre. Tous sauf se tirer au-dessus de plans d'eau, décision de la préfecture. Alors que le département va basculer samedi en rouge vif sur la carte sécheresse, rouge synonyme d'une situation de crise, les Indriens vont devoir respecter plusieurs restrictions de l'usage de l'eau, ne pas remplir les piscines par exemple, ne pas arroser les voitures ou les potagers en journée. Des restrictions en vigueur aussi pour les agriculteurs qui ne pourront plus irriguer leurs cultures, toujours pour préserver la ressource en eau. Des agriculteurs qui subissent de plein fouet cette sécheresse, tournesol, maïs, partout les plantations ont du mal à pousser, avec des conséquences pour les animaux d'élevage, car pas assez de foin cet été. On vous en parlait dans notre info d'ici de 6h30 ce matin, reportage à réécouter sur notre application ici. Jusqu'à 2000 euros qui s'envolent de votre compte en un seul retrait. Une arnaque aux faux coursiers sévit dans l'Indre. Méfiez-vous quand on vous appelle. Des personnes se font passer pour votre banquier pour vous subtiliser vos codes bancaires et votre carte en envoyant quelqu'un la chercher chez vous. La police de l'Indre recense plusieurs victimes ces derniers jours. Ils conduisaient sous stupéfiants avec un permis suspendu et une carte grise qui ne comportait pas la bonne adresse. Un conducteur de 42 ans a été contrôlé hier à Bourges, avenue du Général de Gaulle. Sa voiture a été immobilisée. Une verrière aux Jeux méditerranéens. Célia Tabé est sélectionnée en équipe de France pour cette compétition qui rassemble 5000 athlètes de 26 pays du pourtour méditerranéen, et ce à partir du 21 août en Italie. L'athlète du Bourgeon athlétisme va concourir sur l'épreuve du 10 km. 9 médailles dont 3 en or. Journée prolifique pour l'équipe de France au championnat d'Europe de tir à l'arbalète hier. La compétition se poursuit jusqu'à samedi au Centre national de tir sportif de Châteauroux. Serez-vous au stade Gaston Petit ou au stade Jacques Rimbaud cette saison pour encourager nos clubs de foot? L'Aberration Football et le Bourges FC ouvrent leur campagne d'abonnement pour les matchs à domicile en 4e division. Le championnat débutera dans une quinzaine de jours. En attendant, Bourges s'est imposé hier en amical face au FC Choret, une victoire 2-0.
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2: Il y a de l'air ce matin dans le Berry, un petit peu de vent et de la fraîcheur.
0: Oui voilà, c'est un petit peu ça pour ce matin. Après ça va être une belle journée qui s'annonce. On a des températures quand même de saison. Pour ce qui est des températures cet après-midi, du côté de Sancerre et la Chapelle d'Angillon, 27 degrés. À Bourges, Châteauroux, Grasset, Levroux et Buzancé, 28 degrés. À La Châtre, Argenton-sur-Creuse et Issoudun, 29 degrés. La maximale annoncée est de 30 degrés et ce sera du côté de Saint-Amand-Montrond. Irène, merci, à demain.
2: À demain, bonne journée.
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0: Et oui, le 12 août, c'est vraiment l'événement à ne pas manquer, cette éclipse solaire. Et pour pouvoir en profiter, il vous faut vos lunettes spéciales éclipse solaire. Et donc, Francky Lemaire, eh ben, il est 10h03, vous êtes à Dun-sur-Oron.
3: Exactement, Margot, ils ne nous ont pas manqué, je peux vous le dire, il y a du monde devant la mairie ici à Dun-sur-Oron pour récupérer vos lunettes pour l'éclipse solaire du 12 août. Il y a un monde, waouh, je vais les compter, attendez, 1, 2, oui, il y en a trop.
0: Non, pour un moment si jamais vous décidez de compter. Ouais.
3: À tout à l'heure, Margot.
0: À tout à l'heure, Francky.
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0: Et parce que ça peut toujours être intéressant d'avoir quelques notions en droit, il y a quelques semaines, nous avons reçu Léa Jacob, elle est avocate, et avec elle, on a revu quelques notions de base. On a essayé de comprendre un peu le vrai du faux, c'était un petit peu un test en fait pour voir nos connaissances. Alors si vous avez besoin de revoir quelques notions de droit, ça se passe aux alentours de 10h15.

0: Ici Berry avec Alain Bachung, c'était Vertige de l'amour.
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0: Et toute cette semaine, notre baladeur Francky Lemaire sillonne l'Indre et le Cher pour venir à votre rencontre, pour vous offrir vos lunettes spéciales éclipse solaire, car cette éclipse solaire aura lieu le 12 août. Et donc si jamais ça vous intéresse, là à 10h07, Francky Lemaire est actuellement à Dun-sur-Oron, Francky.
2: Exactement Margot, je peux vous dire, moi j'ai pas de vertige de l'amour, mais j'ai des vertiges tout court parce qu'il y a vraiment du monde à Dun-sur-Oron. Ah ouais, je m'attendais pas à autant de vie. Nous sommes avec Denis Ferrier, bonjour Denis.
3: Bonjour.
2: Merci de nous accueillir dans cette belle mairie. Vous êtes troisième adjoint au maire. Une belle activité ici quand même, il y avait du monde là ce matin.
3: Ah oui, là, je pense que le fait de proposer des lunettes, ça a attiré beaucoup de monde.
2: Ouais, donc on va pouvoir regarder l'éclipse tranquille le 12 août. Combien d'habitants ici à Dun-sur-Oron ?
3: Environ 3600 habitants au dernier recensement. Voilà.
2: Et le nom des habitants d'Assuron, alors c'est quoi ?
3: Donc ce sont les Dunois et les Dunoises.
2: Tous les Dunois et toutes les Dunoises étaient là ce matin quasiment. Hein.
3: Non, quand même pas, quand même pas.
2: Il y avait du monde, beaucoup d'activités dans cette petite commune. Il y a une piscine, il y a plein de choses.
3: Ouais, il y a une belle piscine qui a été rénovée il y a 2-3 ans. Ouais. On a mis un grand toboggan, enfin pour les enfants, il y a tout ce qu'il faut pour s'amuser, avec des tarifs très accessibles. Mmh. Et il y a une soixantaine d'associations.
2: Ah oui, quand même.

0: les communes alentours. Parce que bon, les associations, elles vivent aussi grâce aux habitants des communes alentours.
1: Là, on est à peu près à un mois de la rentrée. Et quelque chose est prévu, des choses au programme pour Dun-sur-Oron.
0: Ouais. Donc, à la fin du mois d'août, là, le 29 août, on fait le forum des associations. Donc là, ça sera devant la mairie de Dun-sur-Oron. Quasiment toutes les associations seront présentes avec des stands, elles feront des démonstrations. Voilà, donc tous ceux qui veulent venir, c'est l'occasion d'essayer. Je sais pas celui qui. Voilà.
1: Ok, et ben nous on y va. On peut laisser le toboggan.
0: Ah oui, vous pouvez. Oui, pas de souci.
1: Allez, c'est parti, Margot. Un tour de toboggan dans la piscine.
2: Faites attention à vous quand même, parce qu'à 11h, faut être à Châteauneuf-sur-Cher, hein, Francky. Hein.
1: Oui, je fais un petit tour, je reviens.
2: Francky Lemaire, notre baladeur qu'on retrouve à 11h.

Ici Berry avec Marine, c'était Escroff. 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Il vous attend pour vous offrir vos lunettes spéciales éclipse solaire. Thank you.

0: Ici Berry avec Survivor, c'était Eye of the Tiger. À suivre, je vous propose Julien Clerc, Si on chantait, Tina Turner, Let's Stay Together. Et puis il y aura aussi Benjamin Ambiolé avec Rends l'amour.
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0: Sibérie avec Benjamin Biolay. C'était Rends l'amour. Il y a quelques semaines, nous étions avec Léa Jacob et c'était cours de droit. Et quand on parle de droit, de justice, c'est pas toujours simple d'y voir clair. Alors ce matin, on va essayer de détricoter un petit peu tout ça. Nous sommes avec Léa Jacob, elle est avocate. Bonjour Léa.
1: Bonjour Margot.
0: Alors là, on va un peu échanger les rôles. C'est vous qui allez me poser des questions.
1: Absolument.
0: Et on va voir mes notions de droit. Je vais pas vous mentir, elles sont proches de zéro.
1: On va voir ça.
0: Voilà, alors posez-moi des questions, on va voir.
1: Première question, facile. Selon vous, vrai ou faux, est-ce que les avocats savent toujours que leur client est coupable ?
0: J'aurais tendance à dire non, vous le savez pas toujours.
1: Oh. Ouais. Absolument.
0: Et là, comment ça se passe pour vous dans ces moments-là ?
1: Alors, c'est compliqué parce que le client est censé avoir un vrai lien avec nous de confiance, donc tout nous dire. Nous, on est tenus au secret, donc il nous indique qu'il est coupable, il nous explique tout ce qu'il a fait. On n'est pas censé aller le dire au juge, évidemment. On n'est pas censé violer ce secret. Mais les clients ont tendance à se dire, bon, bah, si je le dis pas à l'avocat, ça va me sauver. Non. Parce qu'en général, voilà, il y a des informations qui pointent le bout de leur nez au pire moment, et nous on n'a pas été informés, donc c'est compliqué. Donc non, on est majoritairement pas informés quand notre client est coupable.
0: Et quand ils vous disent qu'ils sont coupables, est-ce que du coup, bah, vous retravaillez différemment votre plaidoirie, votre...
1: Oui, on s'adapte toujours au client, et puis on s'adapte à ce que le client. Il y a une différence entre ce que le client nous dit à nous, et ce que le client va dire officiellement à la police, au juge, etc., etc. Donc, on n'est, encore une fois, pas censé violer le secret. Donc, si notre client passe sur une stratégie, on n'est pas censé dévier de cette stratégie-là. On le conseille, mais on ne lui impose pas une stratégie.
0: Et c'est quoi, généralement, les stratégies ? C'est là, vaut mieux plaider coupable, là, vaut mieux... Il y a quoi comme stratégie ? Je sais qu'il n'y en a pas forcément une qui est meilleure que l'autre, mais c'est quoi les stratégies auxquelles vous faites face ?
1: Alors, en règle générale, on parle en pénal. Là, on parle du pénal, je ne vous parle pas de droit de la famille, droit du travail, puisque là, il n'y a pas de notion de coupable ou pas. En pénal, on est surtout sur est-ce que... Alors, le client a des circonstances atténuantes, c'est notre axe de défense premier. En réalité, on est sur tout ce qui est personnalité, puisque les peines sont individualisées. Donc, il y a le code pénal, il y a telle peine qui est notée pour telle infraction. Voilà. Mais ce qui va changer, ça va être la personnalité de la personne, enfin du mise en cause, du mise en examen. Et puis, ça va être surtout la façon dont l'avocat va présenter les choses. D'où l'importance d'un avocat, puisque ça peut réduire extrêmement. Notre but n'est pas de juger s'il est coupable ou pas. Notre but n'est pas de faire relaxer un client s'il a commis un délit, un crime et qu'il le dit. Notre but, c'est de montrer l'homme derrière le mise en examen. Vous voyez?
0: Mais des fois, on a l'impression que c'est pas toujours simple parce que des fois, il y a quand même des grosses histoires derrière. Donc, être avocat de ce genre de personne, c'est peut-être pas simple aussi. Tout le monde a le droit à une défense.
1: Tout à fait. Tout à fait, c'est ce qu'on nous dit et c'est vrai. Parce que sinon, on n'aurait pas de société. La société n'existerait pas si on n'était pas avec des règles établies et relativement équitables et justes. Alors, chaque avocat est différent. Chaque avocat accepte. Moi, il y a des domaines en mon âme et conscience que je ne peux pas aborder. Je ne peux pas défendre certains types de clients parce que je ne défendrai pas son intérêt suffisamment. Je me sentirai pas de le faire. Je pourrais pas. Après, on a le droit aussi. Donc, ça faisait partie de mes questions. Avons-nous le droit ou non de refuser des clients, selon vous ?
0: Je dirais que oui, quand même, vous pouvez choisir.
1: Même commis d'office.
0: Ah ! Alors là, je vais me baser sur les séries que j'ai pu regarder.
1: Ouais.
0: Oui, vous pouvez choisir ?
1: Absolument, on a le droit de choisir. Oui, et on est même obligé de choisir, de faire en sorte de pouvoir défendre correctement notre client. Donc on ne peut pas prendre un dossier si on sait qu'on ne le défendra pas de la bonne façon et qu'on a une sensibilité trop exacerbée sur ce point-là. Donc il y a plein de sujets, hein, hétéro, pédophilie, etc., etc. Chacun a sa petite, a son petit sujet qui est un petit peu trop compliqué. J'ai le mien, évidemment. Oui, on a le droit de choisir. Et heureusement, il y a des règles à respecter. C'est extrêmement encadré. Pas de discrimination, etc. On doit faire attention à plusieurs règles. Voilà. Pas de conflit d'intérêt. Si un conflit d'intérêt, on est obligé de refuser notre client.
0: Évidemment.
1: Voilà. Donc voilà,

0: Ici Berry avec Tina Turner, c'était Let's Stay Together. Et il y a quelques semaines, nous étions avec Léa Jacob. Elle est avocate et avec elle, on a fait un cours de droit. Et ce matin, c'est cours de droit. Nous sommes avec Léa Jacob, elle est avocate. Alors, prochaine question pour moi. On est sur un vrai faux. Allez-y.
1: Alors, dites-moi, selon vous, un SMS peut servir de preuve devant un tribunal ?
0: Bah, j'espère que oui.
1: Ouais, absolument, oui, tout à fait. Ça peut parfaitement être produit devant un tribunal. Alors, il y a des règles, évidemment. Mm-hmm. Si on obtient le SMS de façon déloyale, ça dépend. C'est accepté ou pas par le président, par le juge, c'est accepté ou pas par la cour et par la partie adverse. Voilà. Mais en règle quasi générale, on peut produire un SMS, on peut produire un mail, on peut produire un audio, un enregistrement, on peut produire quasiment tout. Après, il y a aussi les règles d'authentification par huissier. C'est-à-dire qu'un SMS, il faut prouver. C'est-à-dire que vous pouvez tout à fait, et ça se voit, ça se fait, avoir un autre téléphone, ouvrir une ligne, mettre le nom de la personne et faire un faux échange, une fausse conversation, en fait. Donc, il faut que ça soit authentifié par huissier, etc. Quand ça prête à confusion et quand, la partie adverse n'est pas d'accord. Mais il y a plein de règles. Mais quand ça se passe dans le meilleur des mondes, oui, c'est accepté. Il y a aucun souci. Et c'est une preuve parfaitement valable, en tout cas, devant le tribunal.
0: Mais ça arrive souvent, ça, que les gens, ils essayent un peu de frauder avec, parce que c'est censé être une preuve. Donc, si on donne une mauvaise preuve, ça va jouer contre nous.
1: Alors, normalement, c'est à l'avocat de vérifier. Mm-hmm. Parce qu'on n'a pas le droit, nous, de produire des documents qui sont faux. Fausses fiches de paye, etc. C'est notre travail de vérifier que tout est vrai. Il y a des choses qui peuvent passer à travers les mailles du filet. Et dans ce cas-là, c'est au juge de vérifier que tout est bon. Voilà. Donc, ça arrive. Alors, moi, personnellement, j'ai jamais eu le cas sur ce point-là. Je vérifie, mais j'ai jamais eu le cas de ce que je sais. Hein. Je croise les doigts, je touche du bois. Mais non, enfin, en général, non, c'est pas le plus courant, quoi.
0: Autre question, dites-moi.
1: Alors, autre question. Est-ce que vous savez déjà ce que c'est l'aide juridictionnelle ?
0: Oula. Alors là, faut m'éclairer un petit
1: Alors,
0: peu plus.
1: Alors, l'aide juridictionnelle, c'est l'aide qui est attribuée, en fait, par l'État. C'est lorsque nos honoraires sont payés par l'État.
0: D'accord.
1: Et donc, ma question, l'aide juridictionnelle est réservée aux personnes qui n'ont aucun revenu. Selon vous, vrai ou faux ?
0: Non. Ça doit être pour tout le monde, non ? Je sais pas.
1: Alors, non, ce n'est pas réservé aux personnes qui n'ont pas de revenus, mais c'est pas pour tout le monde. Il y a un seuil. Alors, je me rappelle plus précisément du seuil, parce que ça dépend des années. Je crois qu'on est à 7 500 € de revenus dans l'année, pour avoir l'aide juridictionnelle totale, mais je ne suis pas certaine. On part, après sur 11 000. Il y a des seuils, en fait, et on obtient l'aide partielle, l'aide totale. Mais, on fait en fonction de notre situation au jour J. Donc le bureau d'aide juridictionnelle va regarder vos revenus, etc. Et puis il va voir si, sachant que tout ce qui est aide, CAF, etc., ça ne compte pas. Ça n'est pas pris en compte dans les revenus. Donc on regarde combien vous avez eu de salaire, très clairement. Et ça peut être accordé. Il y a plein, j'ai beaucoup de clients qui viennent et qui me disent « Mais maître, j'ai pas le droit à l'aide juridictionnelle. » Et en fait, on se rend compte que si. Alors,
0: mais c'est nous qui faisons la demande, du coup, pour avoir cette aide-là ?
1: Alors, oui. C'est vous, mais ça peut aussi être l'avocat. Et moi, souvent, je fais les demandes avec mes clients. Parce que c'est mal rempli, parce que ça retarde les chances, et parce que si vous choisissez un avocat, donc moi en l'occurrence par exemple, il faut que je mette un tampon, il faut que j'accepte le client. On peut pas demander l'aide juridictionnelle, demander un avocat sans son accord. Ça, c'est pas possible. On peut demander n'importe quel avocat, après le bâtonnier va désigner un avocat volontaire, enfin, sur une liste, mais on peut pas avoir l'avocat s'il est pas d'accord. Donc, l'idéal, c'est de faire la demande avec son avocat.
0: C'était Léa Jacob, donc, qui est avocate, elle est venue dans nos studios il y a quelques semaines.

0: Ici Berry avec Julien Clerc, si on chantait.
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0: Et si on passait une après-midi d'été à l'abbaye de Déols ? Chaque été, le service culturel de la municipalité de Déols propose un programme d'animation pour tous. Et cette année, y a beaucoup de choses à faire. Il y a des visites guidées de l'abbaye qui vous sont proposées jusqu'au 29 août. Alors pour ce qui est des jours, ça se passe les mercredis de 10h à 11h30. Il y a aussi les vendredis et les samedis, là c'est de 15h à 16h30. Et puis ensuite, sportive et poétique, des montées au clocher, au coucher de soleil, ça c'est les mardis jusqu'au 25 août, c'est à 20h30. Et ensuite demain, le vendredi 7 août de 18h à 20h, sur réservation, il y aura un apéro au jardin avec une visite de l'abbaye et aussi une dégustation de produits locaux. C'est en partenariat avec le comptoir local de Châteauroux. Et puis ensuite, on prend un petit peu de l'avance, le 28 août à 20h30, il y a le groupe Castelrossin-JL qui va se produire dans le magnifique cadre du cloître de l'abbaye. Et ce groupe va vous séduire avec sa musique aux accents folk, aux accents rock aussi. Le concert est gratuit, mais par contre l'entrée se fait sur réservation. Donc si jamais ça vous intéresse, vous avez plus d'informations sur le site deol.fr.
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0: Et je crois bien quand même que 100 ans d'histoire, ça se fête et surtout, ça se retrace. Cette année 2026 marque le centenaire du barrage d'Aiguzon et ce barrage en a des choses à nous dire et vous aussi, vous en avez à nous dire. À l'occasion de cet anniversaire, l'association Hawk & Doyle a décidé de réaliser un documentaire sur ce barrage d'Aiguzon et de ceux et celles qui l'ont vu se construire. Alors comment l'asso a-t-elle réussi à trouver les images d'archives? Quelle a été la méthodologie pour réaliser ce documentaire? Eh bien, ça se passe avec Simon Hins aux alentours de 10h50.

0: Ici Berry avec Laurent Voulzy, c'était le pouvoir des fleurs. À suivre, je vous propose Jeanne Mas, Sauvez-moi, et puis aussi Alex Warren, Ordinary.
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Ici Berry avec Alex Warren, c'était Ordinary. Et toute cette semaine, notre baladeur Francky Lemaire sillonne les routes de l'Indre et du Cher pour aller à votre rencontre, pour vous offrir vos lunettes spéciales éclipse solaire. 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Donc pour pouvoir en profiter pleinement, pour pouvoir profiter de ce spectacle, il faut être équipé parce que sinon ça peut vraiment endommager vos yeux, ça peut être très risqué. 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Et puis à midi, il sera du côté de Lignières.

0: Derry avec Jeanne Masse, c'était Sauvez-moi. Et tout cet été, ici Berry vous plonge dans une histoire vieille de plus de 100 ans, celle du barrage d'Aiguzon, un barrage dont l'histoire se raconte dans un documentaire qui met en lumière la mémoire de celles et ceux qui ont connu les premières années de sa vie. Réalisé par l'association Hawk & Doyle, avec vous Simon Hinz, on se penche sur la méthodologie utilisée pour la réalisation de ce documentaire.
1: 100 ans, forcément, ça se célèbre en grande pompe. Et pour cet anniversaire du barrage d'Aiguzon, l'association Hawk & Doyle s'est mise en tête de constituer, de réaliser un documentaire qui recueille la mémoire de celles et ceux qui ont connu ces premières années. Françoise Ronner, présidente de l'association Hawk & Doyle, nous raconte comment tout a commencé.
2: On a démarré au printemps l'année dernière, assez tardivement donc par rapport au compte à rebours, c'était un peu court, mais on est allé au plus près des gens, c'est-à-dire qu'on est allé à Aiguzon, à Crozan, à Dun-le-Palestel pour essayer de voir aussi sur la Creuse parce que c'était moins évident. Et en fait, les salles étaient pleines à chaque fois. On était très surpris, on s'attendait pas. Les sessions l'après-midi de restitution de documents, c'était à la queue leu-leu. Notre partenariat avec Cyclique et la Cinémathèque de Nouvelle-Aquitaine qui nous ont donc proposé ce montage de films d'archives. Pure archive avec des commentaires vraiment documentaires. Ça a touché les gens, il y a des gens qui se sont reconnus dans les films et qui étaient très émus, il y avait beaucoup d'émotions. Et en même temps, la possibilité de continuer, on pourrait continuer encore évidemment. À un moment, il faut s'arrêter, donc on a fait ça sur l'année 2025 pour permettre aussi aux personnes qui font le montage de faire un projet qui soit vraiment bien fait, prendre le temps. Et il y a un moment, il faut bien sûr borner les choses et les arrêter.
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1: Si, dans la tête des locaux, des passionnés d'histoire et des journalistes du coin, cet anniversaire apparaît comme une évidence et une date marquée depuis longtemps dans leur calendrier, ce n'est pourtant pas le cas de tout le monde, et notamment des premiers concernés, des gestionnaires même de ce barrage, Françoise Ronner.
2: Le projet autour du centenaire, de manière globale, on l'a proposé à EDF en 2022. EDF ne se rappelait pas que dans 3 ans, ça serait le centenaire. Ils ont tellement d'activités que voilà. Du coup, ça a réveillé un peu tout. On est allé voir les collectivités, les élus. On s'est dit qu'il fallait toucher les gens au cœur et surtout les valoriser. Parce que c'est ce qui manque beaucoup dans les milieux ruraux aussi, c'est de valoriser les gens qui sont là et qui font qu'un territoire ait une âme. Et autour de ce barrage, ben, il y a toute une vie qui a été énorme dans le temps. Donc il y a 100 ans, c'était vraiment un vivier, une fourmilière. Aujourd'hui, on est plus dans un milieu rural, des villages calmes, tranquilles, mais avec des descendants qui sont encore là, des traces de tout ça qui sont importantes. Et donc on avait envie de valoriser, laisser une trace de notre photographie, comment on voit la vallée et comment on peut la transcender pour le grand public.
1: Une trace qui prend donc la forme de ce documentaire réalisé à l'aide des témoignages, des photos, des cartes postales, de toutes formes de souvenirs laissés par les Aiguzonnais d'hier et d'aujourd'hui.
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0: Berry avec Eddie Mitchell, c'était Tu peux préparer le café noir.
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0: 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Très belle journée, il est 11h. Première radio sur l'info, le flash vous est présenté par Jérôme Collin. Jérôme, bonjour.
2: Bonjour Margot, bonjour à tous. La vigilance maximale maintenue face au risque d'incendie chez nous dans la Brenne. 8 communes sont toujours concernées par l'interdiction des travaux forestiers, mais aussi des travaux agricoles avec des engins. Saint-Michel-en-Brenne, Vendeuvre ou encore Nuret-le-Ferron sont donc placés en niveau 3 sur 4 de risque incendie. Et pendant ce temps, les pompiers du Berry se montrent solidaires de leurs collègues du sud de la France. Une colonne feu de forêt constituée de 24 personnes est partie en renfort cette nuit direction Carcassonne. Là-bas, ils vont être prépositionnés, notamment dans les massifs, car le département de l'Aude est placé en risque très élevé d'incendie. Consommation de stupéfiants, permis suspendu et carte grise frauduleuse. Et pourtant, malgré ces trois infractions, un automobiliste a pris le volant hier dans les rues de Bourges. Problème pour lui, les policiers l'ont croisé, l'ont contrôlé. Sa voiture part à la fourrière et l'homme devra s'expliquer devant la justice. La sécurité de nos musées, encore au cœur de l'actu. Ce matin, le musée Jacques Chirac, victime d'un cambriolage chez nos voisins du Limousin en Haute-Corrèze. Pour l'instant, on ne sait pas ce qui a été volé, ni le montant du butin. Le même musée Jacques Chirac avait déjà subi un vol l'an dernier, avec là un préjudice estimé quand même à plus d'un million d'euros. L'avenir très fragile de la verrerie Duralex, l'entreprise chez nos voisins du Loiret, est en redressement judiciaire depuis déjà plusieurs mois. Les candidats intéressés pour une reprise ont jusqu'à aujourd'hui pour se faire connaître. 243 personnes travaillent chez Duralex. En sport, le Bourges FC reste invaincu depuis le début de ses matchs de préparation. Encore un succès hier, le troisième en quatre rencontres. 2-0 pour les footballeurs berruyers contre l'équipe de Choré qui évolue aussi en National 1. Ils ont visé dans le mille les athlètes de l'équipe de France de tir sportif. 9 médailles décrochées hier, dont 3 en or au championnat d'Europe de tir à l'arbalète. Les épreuves se poursuivent aujourd'hui et c'est toujours au Centre National de tir sportif de Châteauroux. Encore une étape casse-pattes, comme on dit, sur le Tour de France Femmes. 154 km de Montbrison à Tournon-sur-Rhône, avec 6 cols à gravir au fil de l'après-midi. Au classement général, Pauline Ferrand-Prévot a fait une croix sur toute chance de victoire. La Française compte 5 minutes de retard désormais sur le maillot jaune.
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2: Un beau jeudi.
0: Oui, c'est une belle journée qui nous attend. On a un beau ciel bleu, on a du soleil. Pour ce qui est des températures, cet après-midi à Sancerre, la Chapelle d'Angillon et Avord, 27 degrés. À Châteauroux, Grasset, Bourges et Levroux, 28 degrés. À Argenton-sur-Creuse, Issoudun et La Châtre, 29 degrés. La maximale prévue, ce sera 30 degrés. C'est du côté de Saint-Amand-Montrond. Merci Jérôme, à tout à l'heure.
2: Pour le journal de midi, à tout à l'heure.
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0: 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Et à 11h, il est à Châteauneuf-sur-Cher, Francky.
5: Ah là là, et quelle tournée, Margot, quelle tournée. 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Au secours, elle.
0: Vous êtes en train de nous l'épuiser, le Francky Lemaire, là.
5: Oui, on est lessivés, allez-y, venez nous voir.
0: Francky Lemaire qu'on retrouve dans un instant.
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0: pour venir à votre rencontre et vous offrir vos lunettes spéciales éclipse solaire. Et à 11h, et bah, Francky, vous êtes à Châteauneuf-sur-Cher.
1: Eh oui, et quelle tournée, Margot, quel monde aussi. Nous sommes à Châteauneuf-sur-Cher, nous sommes avec la conseillère municipale, nous sommes avec Laurence. Bonjour Laurence.
2: Oui, bonjour à tous, à tous les auditeurs. Je suis venue rencontrer les gens d'ici Berry, ouais, pour venir chercher des lunettes, comme beaucoup de monde ici.
1: Il y a du monde chez vous?
2: Oui, beaucoup de monde, et j'espère pouvoir, en étant conseillère municipale, récupérer quelques paires de lunettes pour
1: on va vous trouver ça, Laurence. En tout cas, beaucoup de monde ici dans votre petite commune, et la tournée continue. Patrice qui est venu récupérer ses paires de lunettes. Bonjour Patrice.
3: C'est par hasard ce matin, et du coup j'ai appris l'information par les citoyens. On était juste à côté du château, et du coup j'ai réussi à récupérer une paire de lunettes pour ma copine.
1: Ah, vous êtes de Bourges, hein, je crois.
3: Voilà. Oui, de Bourges, voilà. Et puis du coup, je viens souvent à Châteauneuf.
1: Et vous avez fait le détour pour ça, un peu?
3: Oh non, j'étais sur place, comme je suis en vacances, voilà.
1: Vous allez regarder Eclipse le 12?
3: Ah oui, bien, effectivement, oui. Et avec plaisir. Et puis du coup, je me suis retrouvé avec la foule, là, il y a beaucoup de monde, et du coup, il n'y avait pas assez de lunettes de prévues.
1: Ah si, on a ce qu'il faut là quand même, vous inquiétez pas, la tournée continue.
3: D'accord, ça fait plaisir. Et puis vous êtes cool, ça fait plaisir de croiser l'animateur.
1: Et vous le 12, vous serez où pour observer l'éclipse?
3: Je suis de Bourges.
1: Ouais. C'est à Bourges, avec votre copine?
3: Oui, effectivement, oui, bien sûr. Et puis mes enfants, voilà, pour profiter de cet événement très rarissime. Et voilà.
1: Ouais, parce que la dernière, c'était en 99, quand même.
3: Voilà, donc j'étais très jeune, là maintenant 53, ça fait mal. Et puis voilà, venez à Bourges, et puis il y a même des bus exprès de ville, ouais, même de nuit. Donc voilà, les gens, profitez bien aux alentours. Je vous invite à venir sur Bourges ou dans votre petite commune.
1: Et bien nous, on en profite ici à Châteauneuf-sur-Cher encore quelques minutes pour récupérer votre paire pour l'éclipse qui aura lieu le 12 août, Margot.
0: Merci.
1: Et face au château, la vue, elle est magnifique ici quand même.
0: J'en doute pas, merci Francky. Francky Le Maire, notre baladeur, qui est donc encore pendant quelques minutes du côté de Châteauneuf-sur-Cher. Et à midi, il sera à Linière pour vous offrir vos lunettes spéciales éclipse solaire. Allez, autre ambiance, la cabine de plage ici Berry, c'est votre jeu de l'été. On joue ensemble jusqu'à midi et on accueille Cindy. Cindy, bonjour.
4: Bonjour.
0: Comment ça va aujourd'hui?
4: Très bien, en vacances, tout va bien.
0: Ah, en vacances? Depuis longtemps?
4: Oui. 15 jours.
0: 15 jours, ah, c'est bien.
4: La dernière.
0: Vous en avez profité? Vous avez un peu bougé ou vous êtes resté tranquillement à la maison?
4: On est parti en Dordogne la semaine dernière.
0: D'accord. Et puis là, maintenant, c'est le retour parce que vous retournez au travail peut-être semaine prochaine?
4: La semaine d'après encore, il me reste une semaine.
0: Bon, ça va alors, il reste encore un peu de temps.
4: Voilà, c'est ça.
0: Bon, vous en profitez pour jouer avec nous. Alors, la cabine de plage, si jamais vous ne connaissez pas le principe, c'est plutôt simple. Il y a 54 cabines de plage, il faut en choisir une et on voit ce qui s'y cache, peut-être s'il se cache quelque chose derrière. Laquelle vous choisissez? La numéro 2. Eh bien, écoutez, sans plus attendre, on ouvre la cabine de plage numéro 2. Dans la cabine de plage numéro 2, il y a deux invitations pour le parc de la Haute Touche.
4: Super, impeccable.
0: Voilà. Donc c'est vraiment le plus vaste parc géologique de France qui vous attend. C'est aux portes du parc naturel de la Brenne. Donc voilà, vous allez pouvoir y découvrir plein d'animaux.
4: Super, merci beaucoup.
0: Ça, c'est ce que vous gagnez aujourd'hui, Cindy. Et dimanche, vous faites partie du grand tirage au sort à 11h50 pour remporter votre VTT.
4: Parfait.
0: On croise les doigts, peut-être à dimanche.
4: Ok, ça marche, merci.
0: Passez une belle journée. Au revoir.
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0: Et cet été, Yann Meraki nous a ouvert les portes du zoo de Beauval. Avec lui, nous partons à la découverte de toutes sortes d'animaux. Et aujourd'hui, on part déconstruire les idées reçues sur l'éléphant. Les coulisses de Beauval, c'est juste après Barbara Streisand et Woman in Love.

0: Ici Berry avec Barbara Streisand, c'était Woman in Love. Et durant tout cet été, Yann Meraki nous a amené dans les coulisses du quatrième plus beau zoo du monde, à Beauval. Et avec lui, eh bien, on s'amuse à déconstruire quelques idées reçues, comme cette expression « marcher comme un éléphant dans un magasin de porcelaine ».
1: Oui, et je vais y répondre avec une autre expression à propos. Il ne faut pas juger trop hâtivement nos pachydermes sympathiques, car un éléphant, ça trompe énormément.
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1: Je me trouve dans le secteur éléphant, en compagnie de Johanna, soigneuse du secteur éléphant. Ces pachydermes sont connus pour être un petit peu peut-être maladroits, à tort, et avec le pas lourd, et vous allez nous confirmer que c'est pas forcément le cas.
3: Non, c'est faux, ils se déplacent silencieusement et très précautionneusement. Ouais, bon, ils font attention et ils font pas de bruit, quoi. Ils sont vraiment délicats, ils font attention où ils mettent les pieds, c'est pas du tout, je fonce pleine balle et je fais plein de bruit, quoi.
1: C'est une légende, l'éléphant dans le magasin de porcelaine. D'abord parce qu'on n'en voit pas dans un magasin, mais en plus parce que de toute façon, ils feraient attention.
3: Oui, oui, c'est une légende.
1: Ils font attention, ils ont le pas léger, ils sont délicats, mais ça nécessite forcément, pour le coup, de prendre soin de leurs petites pattes et de leurs pieds.
3: Oui, ils sont très sensibles, en fait, étant donné qu'ils pèsent plusieurs tonnes, notre mâle fait 6 tonnes. Faut se dire que pour chaque pied, il y a quand même un certain poids qui repose sur un seul pied. Donc, c'est vraiment très important de faire attention qu'il n'y ait pas de petits cailloux qui se mettent dedans, d'aspérités, ce genre de choses. En fait, la première cause de mortalité pour les éléphants, en dehors de l'humain bien sûr, c'est les blessures en fait aux pattes, parce que si jamais ils ont un pied en moins entre guillemets, s'ils ont un gros problème, un abcès, quelque chose comme ça, ils peuvent pas vraiment se déplacer après sur trois pattes. Donc vraiment leurs pieds sont très fragiles et c'est leur talon d'Achille, quoi.
1: Comment c'est fait le dessous du pied d'un éléphant? Parce qu'en général on n'a pas trop envie de s'approcher pour le voir de près.
3: Le dessous du pied des éléphants, on appelle ça la sole. En fait, c'est une peau qui est très très dure. C'est ça qu'on va entretenir et évaser, couper des qu'il y a des petites coupures ou des petits trous, on va faire en sorte que ce soit le plus plat possible. Et c'est quelque chose qui pousse en continu tout au long de leur vie. Donc c'est plus une peau très dure et un peu marron.
1: Comme un cuir tanné.
3: Très tanné.
1: Est-ce qu'ils ont des ongles aussi ou est-ce qu'ils ont des griffes dessus? C'est quoi?
3: Ça va être des onglons, on va plus appeler ça comme ça. Et effectivement, ils ont des ongles, donc on va entretenir tout ce qui est sol et aussi des onglons avec des grosses râpes, comme des lima ongles, mais version éléphant, c'est des lima bois en fait qu'on va utiliser pour leur faire les ongles. On va l'entretenir aussi pour que ce soit bien arrondi. Parfois, ça peut faire comme des fissures et ça aussi, ça peut leur causer des gros problèmes. Les outils qu'on utilise, ça va plutôt être comme les outils de palefrenier. C'est vrai que tout de suite, c'est des gros outils pour des gros pieds d'éléphant, mais voilà, en soi, ça leur fait rien. C'est pas du tout sensible, pas plus que nous quand on va à la manucure pédicure.
1: Ils ont leur petit nail art à eux, leur petit moment, rien que pour eux. Pour les femelles comme pour les mâles, c'est exactement le même traitement.
3: C'est exactement le même traitement, oui, c'est ça. Mais ça demande pas le même temps parce que du coup, forcément, le mâle a des pieds encore plus grands, donc c'est plus long pour le mâle. Mais oui, oui, c'est exactement la même chose et les mêmes besoins.
1: Il paraît que ça marche un éléphant quelques heures après sa naissance, c'est le cas?
3: Oui, oui, c'est tout de suite, il faut se lever, tout de suite, il faut se déplacer. C'est l'instinct naturel de survie, hein. Il faut tout de suite être capable d'être en mouvement, en tout cas.
1: Ils sont pas aussi délicats que quand ils sont adultes à ce moment-là, ils n'ont pas encore ce pas léger.
3: Ouais, là, peut-être qu'ils pourraient casser tout le magasin de la porcelaine, oui. Quand ils ont que quelques heures, je pense que oui.
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1: Voilà de quoi réviser notre jugement. Et en bonus, voici une autre info, cette fois sur leur gigantesque appendice nasal. La trompe de l'éléphant est bien plus qu'un simple nez. C'est un véritable cinquième membre. Entre 100 000 et 150 000 muscles composent cet incroyable outil, aidant l'éléphant à se nourrir, boire ou encore à câliner ses compagnons.
0: Et évidemment, vous pouvez retrouver tous les épisodes des coulisses de Beauval sur notre site internet ici.fr et aussi sur notre application ici. 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
1: Ici Berry avec ce nouveau duo, hein, c'était Marc Lavoine avec Patrick Fiori qui était occupé.
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1: Et des cadeaux aussi toute la journée. On joue ensemble à votre jeu de l'été, la cabine de plage ici Berry. Et on accueille Armel. Bonjour Armel.
7: Bonjour.
1: Comment ça va aujourd'hui?
7: Ça va, je suis en repos, donc tout va bien.
1: En repos, donc vous en profitez pour jouer avec nous.
7: Voilà.
1: Parce que vous travaillez dans quoi sinon?
7: Je travaille dans le social.
1: D'accord, bon, on profite ce jour de repos. Donc c'est jeudi, jour de repos, il y a aussi vendredi, on enchaîne sur un long week-end.
7: Oui.
1: Ah bah oui. Tant qu'à faire, autant bien le faire.
7: Des mini-vacances.
1: Voilà, mini-vacances, 4 jours de week-end. On adore, on en profite. Vous avez prévu quelque chose pendant ces 4 jours?
7: Non, on va se reposer un petit peu. Parce qu'avec les grosses chaleurs, là, on est tous à plat.
1: Ouais, ça nous a un petit peu calmé quand même, ces grosses chaleurs. On s'est senti un peu fatigué, on s'est senti lourd aussi. Ça n'a pas été simple.
7: Voilà, donc on va se mettre au repos.
1: Voilà, bah vous avez bien raison. Armel, la cabine de plage ici Berry, c'est 54 cabines, il faut en choisir une. Et on voit ce qui s'y cache, alors laquelle vous choisissez?
7: On va choisir la 12.
1: La 12, est-ce qu'il y a une raison particulière à la 12 ou pas?
7: Pas du tout,
1: juste elle vous inspire.
7: Juste, j'aime bien ce chiffre.
1: Eh bah allez, on ouvre la cabine de plage numéro 12. Il y a le passe-famille, 4 invitations pour le Family Park dans la cabine de plage numéro 12. Voilà, donc vous allez pouvoir aller avec toute la petite famille au Family Park.
7: Super, et ben merci beaucoup.
1: Merci à vous d'avoir joué avec nous. Donc ça, c'est ce que vous gagnez aujourd'hui, votre passe-famille pour le Family Park. Et dimanche, et ben vous faites partie du grand tirage au sort pour remporter le VTT.
7: Super, et ben merci.
1: Voilà, ben je vous en prie, passez une belle journée, profitez-en bien.
7: Bonne journée à tous, merci, au revoir.
1: Au revoir.
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0: Berry avec Johnny Hallyday, c'était « J'ai oublié de vivre ».
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0: Et des fois, on se dit que pour rencontrer le grand amour, et ben on se dit que la meilleure solution, c'est peut-être les applis de rencontre. Parce que pour certains, ça a fonctionné. Mais pour d'autres, et ben c'est pas le cas. Ça a été désillusion sur désillusion. Et bien, ça y est, les gens en ont marre des applis de rencontre. C'est le constat qu'a fait Muriel Jordan. Et elle revient sur cette tendance du ras-le-bol des applis de rencontre. Juste après Cooney Williams.

0: Ici Béré avec Queenie Williams, c'était Come Back to Me. Phénomène de société, expression à la mode, ces tendances, c'est votre rendez-vous quotidien pour mieux comprendre l'air du temps avec vous Muriel. Et justement, aujourd'hui avec vous, on s'intéresse à la fatigue des applis de rencontre qui gagnent de plus en plus les Français.
1: Eh, hey, dites, je crois qu'on a affaire à une nouvelle forme de burn-out là, hein. Le dating fatigue, une grande fatigue relationnelle liée aux applis de rencontre. C'est même plus une fatigue, c'est un chaos. Ben oui, les gens commencent à en avoir marre des applis de rencontre. Avec son lot de messages un peu à la noix, salut, tu viens chercher quoi toi ici? Réponse du mec, je sais pas, une maman, quelqu'un pour me réconforter, faire le ménage. Oh là là, cette espèce de supermarché numérique, ce défilement de profils d'hommes et de femmes, tout ça en lasse plus d'un. Cette femme de 33 ans par exemple, croisée dans la rue, fait partie de ces gens fatigués.
2: Je trouve ça tellement atroce parce que c'est un peu, on juge les gens très vite, mais c'est le principe des applis aussi. Et après, on est obligé de rester, une demi-heure par politesse face à une personne. Et c'est quoi ta couleur préférée? T'as des frères et sœurs? C'est atroce.
1: D'ailleurs, les applis de rencontre comme Meetic, Tinder, Bumble constatent une large baisse de leur trafic et elles ont du mal à reconquérir de jeunes utilisateurs. Donc, vous imaginez, même les applis de rencontre se prennent des vents.
0: Et Muriel, est-ce qu'on connaît les causes réelles de ce grand ras-de-bol des célibataires?
1: Alors d'abord, il y a cette recherche infinie de l'amour et ce contraste entre les attentes et la réalité. Il y a trop de désillusions. Du genre, quoi, tu ressembles à Michel Houellebecq alors que sur la photo, t'es le sosie de Georges Clooney? Quoi, t'as pas vraiment quitté ta femme? Et sur les réseaux sociaux, beaucoup partagent leur déception.
3: Avant, on n'avait pas les applications de rencontre. Donc si on était un peu fatigué le soir et qu'on avait quand même un peu envie de rester chez nous, on se forçait à sortir en fait. À aller dîner avec des amis, à aller au bar, à aller dehors, à faire quelque chose. J'ai envie de ça.
4: Qu'est-ce que tu penses des applications de rencontre aujourd'hui?
5: Oui, c'est pas ce que je préfère, on va dire.
4: Pourquoi?
5: Pas trop de contact humain.
6: Je matche avec un monsieur, donc je dis, faisons la conversation. Et après seulement une phrase, il m'annonce que comme il mesure plus d'1m90, il va pas donner suite. Moi, pleine d'humour, je lui réponds, pourtant on m'a toujours dit que c'était pas la taille qui compte. Visiblement, j'aurais pas dû faire cette blague.
1: En plus, l'algorithme, c'est un sale égoïste qui ne pense pas à notre bonheur. Non, bien sûr que non, l'algorithme, il ne pense qu'à lui. Il ne pense qu'à se nourrir de notre addiction. L'algorithme, il n'est pas là pour nous faire rencontrer l'âme sœur. Il est là pour satisfaire un modèle économique. Aurélie Jean, autrice du livre Le Code a changé, Amour et sexualité au temps des algorithmes, aux éditions de l'Observatoire, l'explique très bien dans ce podcast.
7: Si ces applications de rencontres pouvaient te trouver le grand amour en un clic, elles mettraient la clé sous la porte. Donc, c'est pas leur objectif. Bien comprendre qu'elles ont quelque part le même modèle économique que n'importe quel autre réseau social, qui est justement ce modèle économique de l'attention, où on va essayer de garder ton attention le plus longtemps possible sur ces applications.
1: Bref, entre nous et les applis de rencontre, ça ne matche plus vraiment. La flemme de draguer en ligne, ça oui, c'est tendance. Reste à savoir si la rupture sera temporaire ou si elle sera définitive. Alors faudrait peut-être que les applis aillent voir un thérapeute de couple.
0: C'est tendance, c'est votre rendez-vous que vous pouvez retrouver sur notre site internet ici.fr et aussi sur notre application ici.
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0: Sibérie avec Maxime Le Forestier. C'était né quelque part. Allez, place à la cabine de plage ici Sibérie. On joue ensemble tout cet été avec vous et on accueille Dominique. Dominique, bonjour.
1: Bonjour Margot.
0: Comment ça va aujourd'hui?
1: Eh bien, ça va. Je vous ai fait des gros bisous mardi avec Francky, en compagnie de Francky Lemaire.
0: Ah, c'était donc vous?
1: Oui.
0: D'accord, c'est bon, je me souviens. Eh bien, je vous fais la bise aussi aujourd'hui. Voilà.
1: Ben, moi aussi.
0: Maintenant qu'on s'est au téléphone. Voilà, parfait.
1: Voilà, j'étais impatient de vous avoir.
0: Ah ben, écoutez, plaisir partagé. Bon, quoi de prévu aujourd'hui? Vous avez récupéré vos lunettes d'éclipse solaire, du coup?
1: Oui, j'ai récupéré ma paire de lunettes, c'est bien comme ça.
0: Parfait.
1: C'est gentil d'ailleurs.
0: Bah oui, vous allez pouvoir en profiter hein, parce que cette éclipse solaire a lieu le 12 août. C'est vraiment l'événement à pas manquer. Hein.
1: Oui, mercredi. Hein.
0: Voilà, c'est ça. Bon, Dominique, la cabine de plage ici, Sibérie, c'est 54 cabines. Il faut en choisir une. Laquelle est-ce que vous choisissez?
1: Ben, je vais prendre la 42.
0: La 42. Eh bien écoutez, c'est parti, on ouvre la 42. Eh bien, il y a deux cadeaux dans la 42. Il y a vos espadrilles Issibéri, réalisées par la pantoufle du Berry. Et il y a aussi votre casquette Issibéri.
1: Eh bien, c'est gentil, je vous remercie bien.
0: Ben, merci, vous allez avoir la panoplie là pour aller regarder l'éclipse solaire. Espadrilles Issibéri, casquette Issibéri et lunettes Issibéri.
1: Oui, eh ben c'est gentil de votre part. Je remercie bien Issibéri. Hein.
0: Ben, merci à vous d'avoir joué avec nous.
1: Et puis, c'est parti du tirage au sort, c'est ça?
0: Oui, c'est ça. Dimanche, il y a le tirage au sort à 11h50 pour remporter le VTT.
1: Voilà, ça serait bien parce que je vais sur l'île de Ré fin août.
0: Ah, ce serait très cool.
1: Ah bah oui, au lieu de louer deux vélos, j'en louerai plus qu'un.
0: Ah bah voilà. Et on prend, il n'y a pas de petite économie. Voilà.
1: Voilà.
0: Bon bah écoutez Dominique, on croise les doigts et peut-être à dimanche.
1: Eh bah peut-être à dimanche, puis je vous souhaite une bonne journée Margot.
0: Merci, hein. Belle journée à vous aussi, au revoir.
1: Merci, au revoir Margot.
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0: Ici Berry avec Vanessa Paradis, c'était les épines du cœur.
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0: Et c'est vraiment l'événement à ne pas louper la semaine prochaine, hein, cette éclipse solaire qui aura donc lieu le 12 août. Et à l'occasion de cette éclipse solaire, eh bien Francky Lemaire vous offre vos lunettes spéciales éclipse solaire. Et à midi, Francky, vous êtes à Lignières.
2: Margot, une belle balade hein, depuis lundi. Le soleil est bien au rendez-vous ici à Lignières. Nous sommes avec monsieur le maire. Hein, monsieur le maire Dominique Champagne. Bonjour Dominique Champagne, bonjour, monsieur le maire.
3: Bonjour monsieur.
2: Comment allez-vous?
3: Ça va très bien.
2: Merci de nous accueillir dans cette belle commune. Combien d'habitants à Lignières?
3: Environ 1350.
2: Alors là, on est dans l'arrière-cour de la mairie. À côté, on a les bains douches. Alors, c'est quoi les bains douches? On peut se baigner? Non, pas encore.
3: Non. Et les bains douches, non, c'est une salle de spectacle qui a été rénovée, réagrandie il y a environ 15 ans et qui est connue au niveau national. Faut pas l'oublier.
2: Oui, alors il y a
3: une petite ville qui est connue au niveau national grâce aux bains douches.
2: Voilà, grâce aux bains douches qui ont été en activité il y a quelques années encore. On a des activités à Lignières, il y a beaucoup de choses qui s'y passent. On parle de hippique aussi, de cheval.
3: Ah bah le pôle de la nuit du cheval, évidemment. En plus, dimanche prochain, le 9, c'est ça, il y a des courses hippiques. Il doit en rester encore une ou deux pour finir la saison. Et là, en ce moment, juillet-août, c'est la grosse période où les gens se déplacent pour aller justement au pôle. Et c'est très, très, très intéressant. Voilà. C'est vrai que celui qui ne connaît pas le pôle, faut qu'il se déplace. Il n'y a pas que les courses hippiques. Il y a tout l'ensemble.
2: Il y a plein de belles choses. Et puis, il faut aussi préparer la rentrée, monsieur le maire, septembre.
3: Eh oui, nous, on a de la chance. On a une classe supplémentaire qui va s'ouvrir en élémentaire. Donc, on y travaille dessus. On a commandé du matériel. On fait refaire les peintures. Tout sera prêt pour la rentrée pour recevoir les enfants.
2: Voilà. Et comment on appelle les habitants de Lignières, justement? Je me pose la question depuis tout à l'heure.
3: Ouais. Je vais vous donner la réponse. On appelle les Lignérois et Lignéroises.
2: Voilà. En tout cas, pas beaucoup d'activités. Et vous êtes combien à la mairie à travailler en ce moment-là?
3: Là, à la mairie, actuellement, nous sommes quatre.
2: Voilà. Et on va vous récupérer aussi des lunettes pour vous, monsieur le maire, l'éclipse, vous allez la regarder.
3: Oui, je suis obligé, il faut quand même faire comme tout le monde, on n'a pas le choix.
2: Eh bien, moi, je vous invite à retourner au camion de la radio, ici Berry, et puis on va vous offrir de très belles lunettes, monsieur le maire, à vous et votre personnel.
3: C'est très, très, très, très sympa. En vous remerciant.
2: Merci. Il y a quoi ce week-end, à Lignières?
3: Ce week-end, à part les courses, c'est un petit peu calme. Après, on va préparer l'assemblée. On parle pas pareil. Il y a l'assemblée du château du Plaix qui se précise au mois d'août. Ensuite, au mois de septembre, nous, on a une grosse activité, c'est le forum des associations. Et puis voilà, la vie continue quoi.
2: Voilà. Merci, monsieur le maire.
3: Je vous en prie, au plaisir.
2: Margot, je retourne au camion distribuer des lunettes pour monsieur le maire. Et puis nous, on se retrouve cet après-midi.
0: Allez, on vous retrouve cet après-midi. Donc on le répète, à midi, vous êtes donc à Lignières. Et cet après-midi, à 17h, vous serez à Levroux, Francky, et à 18h, à Coin. À tout à l'heure, Francky, bye.
2: Merci, Margot.
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0: avec Dépêche Mode, c'était Just Can't Get Enough.
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0: 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Très belle journée, il est midi. Ici Berry, première radio sur l'info. Le journal vous est présenté par Jérôme Collin. Des animaux envoyés à l'abattoir plutôt que prévu par manque de nourriture.
2: Certains éleveurs berrichons doivent s'y résoudre car les prairies sont brûlées par le soleil et il faut déjà taper dans les stocks de fourrage. Le gouvernement ne donne pas de détails mais il promet dans les prochaines semaines d'accompagner les agriculteurs en difficulté. Et il y a urgence sur le terrain, Manon Klein.
3: Frédéric Gagnon est éleveur à Tournon-Saint-Martin en Brenne. Ce porte-parole de la Confédération paysanne dans l'Indre a 80 hectares de prairies, près de 80 bovins qui n'ont plus grand-chose à grignoter en ce moment dans la nature.
4: Dans le pré en lui-même, il n'y a plus rien à manger, donc on ramène de la nourriture. On déroule du foin, une botte par jour là, pour tous les animaux. On en a 80 pour passer l'été et voilà, ça fait 80 jours. On verra si ça dure plus longtemps ou pas. On se débarrassera des animaux à mesure si qu'on voit qu'on ne peut pas les nourrir.
3: Des vaches envoyées à l'abattoir plutôt que prévu.
4: J'ai des animaux qui sont sur le départ, là, qui partent normalement en novembre.
3: Moins de bêtes dans les champs pour consommer moins de nourriture. D'autres font le choix d'acheter du fourrage en plus parce qu'ils craignent que leur stock ne tienne pas, explique Olivier Rollina, exploitant à Saint-Plantaire, dans le sud du département, adhérent de la FDSEA. Il a 140 vaches limousines.
5: Personnellement, on a déjà rentré des camions de paille pour essayer de faire face et j'ai commencé à me positionner pour acheter 2 camions de foin. Par contre, ce qui se passe, c'est que les fournisseurs sont un peu dépassés parce qu'ils ont des coups de téléphone de partout, qui ne savent plus s'ils en auront assez pour tout le monde.
3: Avec la demande qui augmente, les prix aussi grimpent.
5: Du fourrage, ça se négocie d'habitude autour de 80-90 euros et aujourd'hui, on va avoisiner bientôt les 150 euros la tonne.
3: C'était il y a une semaine et la situation pourrait encore s'aggraver.
2: Les pompiers n'ont pas de frontières. Ils sont 24 à avoir quitté cette nuit l'Indre et le Cher. Ils sont en route pour Carcassonne dans le sud de la France afin de soutenir leurs collègues sur place. Le département de l'Aude a en effet subi des incendies ces derniers jours et le risque de feux de forêt est très élevé dans les massifs ce jeudi. Chez nous aussi, les pompiers sont sur le qui-vive. Risque incendie élevé de niveau 3 sur 4 dans 8 communes de la Brenne, parmi lesquelles Saint-Michel, Vendeuvre ou encore Rosnay et Migney.
0: La Berrichonne de Châteauroux ou le Bourges FC.
2: À vous de choisir votre camp pour la saison à venir de National 1. Les deux clubs de foot berrichons ont lancé, ça y est, leur campagne d'abonnement pour la saison 2026-2027 à partir de 30 euros pour tous les matchs à domicile de Châteauroux. Et c'est 60 euros pour la saison du Bourges FC. Les footballeurs berruyers, bien affûtés pendant leur préparation estivale. Victoire 2-0 hier en amicale contre Choré, une équipe qui évolue aussi en 4e division. Ça y est, on a passé plus de la moitié du Tour de France féminin. 6e étape sur 9 cet après-midi entre Montbrison et Tournon-sur-Rhône. Un peu plus de 153 km d'un parcours bien vallonné à suivre toutes les demi-heures cet après-midi sur votre antenne ici Berry.
0: Des musiciens talentueux dans un écrin splendide.
2: C'est ça, la grange au piano. Les concerts s'enchaînent depuis le début de la semaine à Chassignol dans l'Indre. C'est déjà la 15e édition de ce festival à la renommée internationale. Et pour chaque concert, ce sont 160 spectateurs qui se réunissent dans une grange à l'acoustique exceptionnelle, Alexandre Motto.
6: Ultime accordage du piano pour sonner au mieux dans cette immense grange aménagée. Des répétitions aussi avec l'Irlandaise Helen Kearns. En fait, les artistes veulent tirer le meilleur parti possible de ce lieu unique. Cyril Huvé, organisateur du festival.
7: Ils sont critiqués dans les salles de concert habituellement. Le son est un peu neutre, où on est un peu loin des gens qui jouent, donc il y a un peu une barrière quand même. Et qu'ici, le public peut être autour des musiciens, ressentir l'onde vibratoire de la musique de façon presque charnelle, en fait.
6: Et justement, la pianiste géorgienne Anna Shibayeva est enthousiaste.
8: C'est un des meilleurs endroits au monde pour jouer. C'est vraiment un lieu d'une qualité extraordinaire et un public incroyable, tout comme l'organisation. Je suis très contente quand on m'invite encore et encore.
6: Les propositions du festival sont choisies également pour ce lieu particulier, exemple Stravinsky.
7: Le Sacre du Printemps qui a révolutionné la musique en 1913, c'était un des plus grands scandales de l'histoire de la musique. Le public était tellement dérouté à la fois par la chorégraphie que par la musique. Il y a eu une espèce de montée d'énervement et puis les gens se sont mis à hurler dans la salle parce que c'était une musique tellement terrienne.
6: Piano d'époque, lieu à part comme les programmes et les interprètes. Bref, la grange au piano, un festival unique.
2: Et ce soir, le concert débute à 20h30. La météo, Margot.
0: Bah, c'est une belle journée hein, qui nous attend. On a des températures comprises entre 27 et 30 degrés. À Sancerre, la chapelle d'Angillon et Avord, 27 degrés. À Bourges, Châteauroux, Grasset-le-Vroux, 28 degrés. À Argenton-sur-Creuse, Issoudun et La Châtre, 29 degrés. À Saint-Amand-Moron, 30 degrés. Et puis pour demain, on prend les mêmes et on recommence. Juste les températures vont un petit peu augmenter. Comptez entre 28 et 32 degrés. À demain.
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10: Bonjour, bonjour. Comment allez-vous aujourd'hui? Cet été, nous profitons des meilleurs moments d'Otakel avec Valérie Damido et Rec Bastien. L'occasion de passer un bon moment à l'heure du déjeuner et de nous changer les idées si, par exemple, on est au travail. Ce jeudi, nous ferons la connaissance de Richard qui a tendance à casser sa table basse, de Max qui aime bien cuisiner, d'Adèle qui collectionne les Barbies, sans oublier Patrick qui délègue la gestion de ses papiers à d'autres car il n'aime pas ça. On les adore, nos candidats, sur votre radio ici.
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10: Direction l'année 1995 maintenant. Que faisiez-vous d'ailleurs cette année-là? Est-ce que vous vous en souvenez? Jacques Chirac était élu président, Toy Story sortait au cinéma et Florent Pagny nous proposait une première compilation avec ce titre qui d'ailleurs donnera son nom à l'album. Bienvenue chez moi sur votre radio ici.

Il sera sur les routes de France à partir de mi-octobre. Amiens, Lille, Pau et ailleurs. Florent Pagny, bienvenue chez moi. Et bienvenue surtout dans la vie de Richard d'ici Loire-Océan. Richard qui est un vrai maladroit. Sa table basse, ou plutôt ses tables basses,

0: à chaque fois la table basse ça mange. Maintenant, on a décidé d'acheter une table basse massive. Donc c'est plus la table basse qui va casser.
1: Ah bah oui, là si tu prends un truc en marbre, c'est sûr que ça bougera pas. Tu prends un cube de béton et hop là, on n'en parle plus.
2: Ça fait mal. Hein.
0: Non, bon, c'est vrai.
1: Bon, il paraît qu'une fois t'as quand même coupé les cheveux de ton fils de 8 ans, t'as oublié d'enlever le sabot, il a été rasé à blanc.
2: Oui, mais il a réparé après. Il y a pas de problème.
0: Non, j'avais oublié de mettre le sabot, le sabot.
1: Oui.
0: Et quand j'ai attaqué, bah moi j'attaque toujours de face. Hein. Enfin, des problèmes, c'est comme des problèmes.
2: Défigurer le gamin.
0: C'est un Iroquois d'envers, on va dire.
2: Oh non.
1: Mais pauvre gosse, mais il doit il a dû te détester, cet enfant.
0: Ah oui.
1: Oh, mais c'est
0: une heure ou deux avant qu'il veuille quelque chose.
1: Oh my god.
2: Il a cherché à être adopté après ou à partir de chez toi parce que.
1: Attends, parce que c'est pas tout. Il veut justement, pour se faire pardonner de la coupe qu'il a fait à son gosse, il décide d'aller acheter des rollers chez Decathlon.
2: C'est pas une bonne idée, je pense.
1: Pas du tout, parce que quand il arrive dans le magasin, il voit un skate, il se dit, quand j'étais jeune, je faisais du skate. Donc, hop là, parce que moi j'ai fait la même, hein, donc je vois bien ce que t'as fait. Tu sais, quand j'étais jeune, je faisais du skate, il est monté sur le skate, sauf que comment te dire? Il a tout fait tomber dans le rayon, n'est-ce pas?
0: Et puis moi avec.
1: Et ben voilà. Non, faut arrêter là maintenant, faut arrêter mon petit chat, faut arrêter, c'est. C'est plus possible, parce que va t'arriver des bricoles. Tu vois, il y a un moment donné... Non, il faut rester
2: très... On a plus l'âge, c'est fini, ça.
0: C'est ça, oui.
1: Alors, c'est la question à choix multiple qui peut te faire marquer 3 points de plus. Je vais te poser la question, te proposer des réponses, et à mon top chrono, t'auras 10 secondes pour me donner ton choix. Tiens, on va chanter.

0: il manque à cette bande Mamido.
1: Mamido.
0: On n'a pas retrouvé qui est Mamido, la chanteuse Mamido. On cherche toujours. Hein.
1: Oui, c'est vrai. Alors écoute bien. Nous allons parler du Mardi Gras, car aujourd'hui, mardi 17 février, c'est Mardi Gras.
0: C'est pas vrai.
1: Et alors, je vais te demander pourquoi on se déguise à Mardi Gras historiquement. Alors, je te propose pour effrayer l'hiver, pour se cacher des autorités religieuses, pour inverser les rôles sociaux le temps d'une fête, pour ressembler à Éric Bastien.
0: Mais oui.
1: Alors, pourquoi on se déguise historiquement ? Pour effrayer l'hiver, pour se cacher des autorités religieuses, pour inverser les rôles sociaux le temps d'une fête, ou pour ressembler à Éric Bastien. Top chrono, 10 secondes.
2: Ressembler à échanger les rôles sociaux.
1: Échanger les rôles sociaux. C'est ça. Et oui, Mardi Gras, ça prolonge les fêtes médiévales et les hiérarchies étaient inversées. Les pauvres jouaient les riches, les fous les puissants. Et tout le monde permettait à tout le monde d'avoir l'anonymat, la liberté de se déguiser. C'était génial. Voilà, 7 points pour toi.
0: Mais vous n'avez pas réinventé les règles sur cette question, du coup.
1: Mais il n'y a pas de règles à réinventer.
0: Oui, bien sûr.
1: L'énoncé des règles n'a qu'à être plus clair.
0: Vous avez répété 2 fois la question. Ce n'est pas 10 secondes que vous lui avez offert, mais 20 secondes.
1: Mais je répète toujours 2 fois la question. Qu'est-ce que tu racontes, même toi, tu le fais.
0: Je vais faire pareil, Laetitia.
1: Mais tout le monde fait pareil, on répète toujours 2 fois.
0: Laetitia qui va gagner. Je fais tout pour que tu sois avec nous vendredi, Laetitia.
3: Merci, merci, merci.
0: Mais oui, mais tu sais, j'ai pas un bon coaching, hein. Je fais ce que je peux, mais j'essaye. Laetitia, alors, ma petite Laetitia, avec l'Indre-et-Loire qui habite à Fondette. On m'a dit que ton chéri était musicien. Il joue de quoi ?
3: Eh ben, il joue de presque tout.
0: D'accord.
3: Il fait de la guitare, de la basse, du piano, de la batterie, tout ce qui fait de la musique, il arrive à sortir quelque chose de vraiment entendable.
1: T'es marié avec Rémi Briga ?
0: C'est la vie en couleur. En fait, son chéri, c'est le catalogue La Redoute. Il sait tout faire. Et alors, du coup, il a un groupe. Et toi, tu chantes dans le groupe. Alors, comment il s'appelle ce groupe ?
3: Alors en fait, le groupe avec lequel je chante s'appelle les Nordic Singers et je suis en deuxième chanteuse, oui, avec Anne qui était la voix chanteuse.

0: Vous écoutez ici la recette Jack et Carla. Valérie Damido et Eric Bastien sont maintenant avec Max d'ici Gironde qui va nous donner envie avec ses spécialités culinaires et Clotilde d'ici Berry qui va nous étonner avec un talent inutile, complètement improbable. Je vous promets, il y a de quoi de rester perplexe sur votre radio ici.
1: Alors, il paraît, mon petit Max, que tu adores cuisiner parce que ta maman était chef cuisinière d'un grand restaurant.
2: Absolument.
1: Donc elle t'a appris à cuisiner.
2: J'ai surtout beaucoup regardé.
1: Et alors, c'est quoi ta spécialité?
2: Oh, la spécialité, comme j'avais dit à Gwenaëlle, mais elle ne connaissait pas, la spécialité ici, quand même, c'est la lamproie à la bordelaise.
1: Et qu'est-ce que la lamproie? Qu'est-ce que c'est? Moi non plus, je ne connais pas la lamproie.
3: Pas non plus, non.
1: Qu'est-ce que c'est?
2: C'est vrai. La lamproie, c'est un poisson anguille, mais voilà. Grosse, plus grosse, puisque ça peut faire un kilo.
1: Ah oui, quand même.
2: On ne peut plus la pêcher en Gironde, mais on peut la pêcher, on en trouve encore, je dirais, en Loire, dans la Loire et dans la Dour.
1: Ah d'accord, il n'y en a plus en Gironde, bah, c'est bien dommage.
3: Mais on ne peut pas la pêcher, si j'ai bien compris.
1: Mais on ne peut plus la pêcher en Gironde.
2: C'est interdit, elle est protégée ici.
1: Bah, bah oui.
2: On ne peut pas.
1: La surpêche,
2: mais on peut toujours en trouver, on peut se débrouiller par des pêcheurs qui peuvent en faire venir de Loire. Et à ce moment-là,
3: c'est du braconnage. Hein.
2: On peut la cuisiner, mais c'est un poisson qui est onéreux.
1: D'accord. Ok. Alors, par contre, tu fais du confit de cochon, il paraît. Tu fais des beignets et tu fais des pets de nonne.
2: Ah oui. Ah oui.
1: Alors, ce nom m'a toujours fait rire. Je ne sais toujours pas ce que c'est. Hein.
3: Une pâtisserie.
1: Oui, merci. Mais j'ai 61 ans. Je ne sais pas ce que c'est. C'est quoi un pet de nonne?
2: C'est un gros beignet.
1: Ah, c'est un gros beignet. Mais à
2: c'est
1: quoi?
2: C'est des beignets de la mi-carême.
1: Ah, bah c'est bientôt alors.
2: Eh oui, c'est bientôt. Oui.
1: Eh oui, la mi-carême, c'est bientôt. Oui. Et voilà.
3: Attends, 61 ans voilà. Pour savoir ça quand même.
1: Ben voilà. Eh ben oui, qu'est-ce que tu veux là?
2: On apprend à tout âge.
1: Exactement, mon petit Max. Mais oui, mais ça lui passe par-dessus. Alors écoute bien, c'est une question à 3 points. Je vais te mettre un extrait de quelque chose, je vais te faire les propositions. Et à mon top chrono, tu auras 10 secondes pour me donner ta proposition. Écoute bien l'extrait.
4: Atmosphère. Est-ce que j'ai une gueule d'atmosphère?
1: Atmosphère, que jingle d'atmosphère. Dans quel film on entend cette réplique? Les enfants du paradis, Hôtel du Nord, Quai des brumes, La vie d'Éric Bastien.
3: Oui,
1: voilà.
3: Bien sûr.
1: Atmosphère, ce que jingle d'atmosphère. Les enfants du paradis, Hôtel du Nord, Quai des brumes, La vie de Bastien. Top chrono, 10 secondes.
2: Je dirais Quai des brumes, mais je ne suis pas sûr. Je dis Quai des brumes.
1: C'est pas ça, c'est Hôtel du Nord. C'est le film de Marcel Carné, 1938. Elle se dispute, Arletty, sur le pont du canal Saint-Martin. C'est Hôtel du Nord, elle est face à l'hôtel, d'ailleurs, dans l'extrait. Bon, bah, pas de points, mais c'est pas grave, tu vas te rattraper.
3: T'as de beaux yeux, tu sais, ça c'est Quai des brumes, t'as de beaux yeux, tu sais, avec Gabin, notamment. Clotilde, oui. Qui est notre petite Clo, qui est picarde, qui habite aujourd'hui dans l'Inde, parce qu'elle s'est installée à la campagne, qui fait mijoter de bons plats, qui pêche la carpe, on parlait de pêche, en étant aussi. Alors, on a 3 points, mais on va peut-être faire mieux, Clotilde. Dis donc, un petit peu de voyage, tu as été en Sardaigne lors de tes études, c'était à quelle occasion? Tu as fait des études de quoi en Sardaigne?
5: Parce que j'ai fait un stage lors de mon BTS gestion et maîtrise de l'eau.
3: Ok.
5: Et je me suis retrouvée 3 semaines en Sardaigne, ouais, pour faire un stage dans une usine d'eau potable.
3: Bah, sympa ça, t'as pas mal voyagé, ouais, hein, t'as sympa, été au Maroc, à Bruxelles, à Amsterdam, à Milan, avec Cédric. Et pourtant t'as peur en avion, donc tu te forces, tu te forces du coup?
5: Bah oui, je prends sur moi, mais je suis contente quand on atterrit, quoi.
3: Donc, oui, bah, j'imagine bien. Alors là, t'as envie d'aller sur l'île de la Réunion?
5: Oui.
3: Ah ouais, t'as envie de danser les Ségas, seulement c'est 10 de mémoire, 10, 11, 12 heures hein, pour aller jusque dans l'océan Indien.
5: Ouais, ouais.
3: Pas à côté, hein. Ah, je te le souhaite d'y aller. Si t'étais un animal, puisqu'on parlait de la pêche, bah tu serais un poisson.
5: Voilà, un poisson dans l'eau, ouais.
3: Petit poisson, petit popa. Un tout petit poisson ou un gros poisson?
5: Oh, un petit poisson dans un étang tranquille, quoi.
3: Un petit poisson, quoi. Alors, tu sais, on aime bien parler des talents inutiles et on découvre parfois des choses assez hallucinantes. Mmh. Et Gwenaëlle, que l'on cite souvent, a découvert que tu avais, comme les autres, un talent inutile. Tu sais, alors là, j'ai halluciné parce que je pense qu'on peut mettre X-Files. Allons-y. Elle sait imiter la pantoufle.
5: Exactement.
3: Alors, est-ce que tu peux développer et d'accord, nous expliquer?
1: Oui, ce serait pas mal que tu développes.
5: Eh ben, il faudrait le voir pour le croire.
3: Sonia, tu fais quoi pour imiter la pantoufle?
5: Eh ben, j'imite la pantoufle, mais ça va être compliqué.
3: Non, non, mais ce que tu fais, en fait, tu t'allonges
1: c'est
3: par terre.
1: C'est visuel.
3: Oui, bien sûr, mais oui. Tu t'allonges par terre sans bouger.
5: Voilà.
3: Mais surtout, pourquoi tu fais ça?
1: Bah, c'est inutile, donc.
3: Pourquoi tu imites? Qui te demande de nous imiter la pantoufle?
1: Ça la fait rire.
3: Voilà. Écoute, envoie-nous des images parce que j'ai une curiosité quand même par rapport à ça.
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0: Chicago, If You Leave Me Now. À suivre votre agenda d'été avec tous les bons plans pour profiter de la période estivale dans votre région, puis retour de la musique avec Renan Luce sur votre radio ici.
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0: Et nous avons une pensée ce midi pour tous ceux qui sont dans les feux, notamment dans le Var et dans le Diois en Drôme. Bon courage à vous. La suite des meilleurs moments d'Otakès, c'est juste après Renan Luce, La Lettre, sur votre radio ici.

0: tournée à partir de fin septembre. Renan Luce dans la playlist d'ici La Lettre. Faisons connaissance maintenant avec Patrick d'ici Provence qui a un gros point commun avec Valérie Damido et Emmanuel d'ici Loire-Océan dont la spécialité en cuisine a fait saliver Eric Bastien. Je suis d'accord avec lui, ça a l'air délicieux.
1: Donc, mon patoche, tu as 3 points, c'est pas mal, j'ai envie de te dire.
2: Oui.
1: Alors, on parlait de points communs, toi et moi. On a un énorme point commun, toi et moi. C'est surtout qu'on a la même passion pour notre taulier national, notre Jojo Alfred. Alors, Johnny, hein, on est quand même... passion de Johnny, tu l'as vu souvent en concert ?
2: Oui, je l'ai vu 4 fois. Bon, pas dans les grands stades et tout, mais bon, je l'ai vu à Marseille, au Dôme, tout ça, dans des zéniths. Ouais, je me suis régalé parce qu'on le voyait, il était pas trop loin, quoi. Je l'ai vu à l'Arena d'Aix aussi. Oui, non, c'est sympa.
1: Ah oui, comment? Mais dis donc, c'est bien, 4 fois en déjà.
2: Hey. Oui, c'est vrai. Oui. Avec mes fils. Alors, je voulais te dire, Valérie, parce que j'ai un fils qui est DJ à Nice.
1: Oui.
2: Voilà, il s'appelle Mario, et voilà, je l'aime, et j'aime mon autre fils. On est tous dans l'événementiel dans ma famille. Il est magicien à Aix-en-Provence.
1: Et il s'appelle comment?
2: Pierre, Pierre, il est magicien. J'ai 2 petits-enfants, Gabriel et Elsa, qui, voilà, 6 ans et 3 ans. Magnifique.
1: Alors, Pierre le magicien, Mario le DJ, et les petits-enfants, ils vont faire quoi alors? Acrobates?
2: Ah ben peut-être, le cirque, oui, peut-être.
1: Eh oui, pourquoi pas, j'ai envie de te dire.
2: C'est dans les gènes.
1: Eh ouais, bah oui, c'est dans les gènes, exactement, voilà. Ouais. Alors, bah oui, c'est dans les gènes, parce que t'étais plutôt un artiste, parce que par exemple, tout ce qui est administration, paperasse...
2: Non, c'est pas mon fond.
1: Eh ouais, bah t'es comme moi, moi j'ai un problème.
2: Moi c'est ça, les paillas, les barbecues, enfin les apéros...
3: La vie, quoi, voilà. La vie, compris. Qu'est-ce qu'on s'en fout des papiers?
1: Alors les papiers, le barbecue, tout ça, bien sûr. Mais du coup, c'est qui gère tes papiers?
2: Ben, c'est des copines, des voisines.
3: Les pauvres. Tu travailles tous les gens, le voisinage, lui.
2: Voilà.
3: La compta, le secrétariat.
2: Les aides sociales. Enfin voilà, quoi, je me débrouille quand même, ça va.
1: Tu te débrouilles, d'accord. Alors écoute bien, c'est la question à choix multiples, c'est pour marquer 3 points de plus. C'est une question de télévision. Écoute bien la question. Et je te propose des choix, et en mon top chrono, tu auras 10 secondes pour me donner ton choix. Quelle chaîne de télévision a vu le jour le 20 février 1986? Alors, M6, Canal+, La 5 ou ma chaîne de vélo? Donc, quelle chaîne de télé a démarré sa carrière le 20 février 1986? M6, Canal+, La 5 ou ma chaîne de vélo? Top chrono, 10 secondes.
2: Ouais, je vais partir sur Canal+.
1: Et c'est non, chérie.
2: Non.
1: C'est la 5.
2: Oui. J'ai hésité.
1: Et ouais. C'est 20 février 86, c'est Berlusconi qui lance ça. Ça a été la première chaîne privée gratuite en France et elle a cessé d'émettre en 92, donc c'est dire si c'est vieux.
3: C'était triste.
1: C'était
3: Jean-Claude Bourret, je me souviens. Oui. La 5 est morte et tout, c'était dur. Ouais.
1: Bon, et ben pas de points pour toi, mon chat, mais tu restes en tête avec 3 points.
3: Bon, Emmanuel avec ici Loire-Océan, oui. Emmanuel en Vendée, à 13 septembre, on a 2 points déjà. Emmanuel, on est pas mal. Emmanuel qui adore la cuisine, on n'a rien dit, mais bon, il paraît que tu excelles dans le hachis parmentier de canard. À la patate douce en plus, rien que ça.
4: Oui.
3: Oh, qu'est-ce que ça a l'air bon.
4: Déjà, ça change du hachis parmentier normal.
3: Ah, ben je suis d'accord.
4: C'est caché, voilà. C'est bien meilleur.
3: Oh là, hachis parmentier de canard à la patate douce.
1: On
3: a un petit bus, on va venir à la maison avec plaisir. Dis donc, alors Emmanuel, t'as des talons, viens de le dire, dans la cuisine, mais t'es un peu Miss Gadin, hein, a priori.
4: Un peu, oui.
3: Parce que petite, petite, tu t'amusais avec tes sœurs, tu perdais l'équilibre à un moment donné, voilà, et tu tombes sur un cactus. Et où est-ce que t'étais où pour tomber sur un cactus?
4: Moi, j'étais chez, ça devait être chez des amis à mes parents ou des voisines, je sais plus. Je sais plus le contexte exactement, mais je faisais chaud. C'était un été et boum, je me suis cassé la figure. Les fesses, les premières dans le cactus.
3: Ouais.
4: Du coup, après, ça a marché un petit peu mal.
3: On a dû enlever les épines à la pince à épiler. Mais ta fille aussi a un petit côté Miss Gadin, parce que ta fille joue au badminton. Toi, tu veux lui montrer comment jouer. 2 coups de raquette plus tard, tu glisses. Et qu'est-ce qui se passe?
4: Et je me rupture les ligaments croisés.
3: Ah oui, quand même. Ah là, on est du très, très haut niveau. Oh. Non, mais on rigole.
4: Je suis pas sportive du tout. Donc
3: non.
4: J'ai fait ça avec des tongs. Forcément, faut surtout pas faire du badminton avec des tongs.
3: Mais, ah bah,
4: c'est dangereux.
3: Mais oui, au travail, t'as glissé, tu t'es retrouvé sur la terre. Voilà, c'est des clients qui t'ont relevé. En fait, ta vie, c'est vidéo gag. Voilà.
4: Ouais,
3: c'est vrai, t'aurais pu passer dans l'émission. En plus, il t'est arrivé un truc comme ça où t'as été filmé par des caméras de surveillance en train de te vautrer. Donc évidemment, ça a fait le tour. Oh là là.
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0: Le prochain rêve, nouveau duo de Grand Corps Malade avec Stilto. Le premier sera en tournée à partir de janvier, la seconde en concert le 30 août prochain à la Foire en Seine à Châlons en Champagne. Valérie Damidot et Eric Bastien sont maintenant avec Gérard d'ici Sud-Lorraine qui a une passion pour les petites voitures, mais pas n'importe lesquelles. Et Valérie d'ici Loire-Océan qui nous raconte la rencontre avec son mari sur votre radio ici.
1: Alors, notre ami Gérard, dis donc, il paraît que tu bricoles pas mal, que tu sais peindre, que tu sais poser du papier peint.
2: Ah, c'est la seule chose que je sais faire.
1: Ah,
2: c'est déjà énorme. Je suis bricoleur à part peindre et du papier peint. Sinon, je suis, à mon grand regret, je suis pas du tout bricoleur. Dieu merci, mon fils est beaucoup plus bricoleur que moi.
1: Oh, mais enfin, poser du papier et peindre, tu sais, c'est dur quand même déjà.
2: Ah. Ah non, bah vous en savez quelque chose, Valérie.
1: Oui, bah j'en sais quelque chose, c'est pour ça que je te dis que maroufler, c'est pas... voilà. Alors, en revanche, il y a une nouvelle passion pour toi qui vient d'arriver dans ta vie. Tu construis des trucs en Lego, qu'est-ce que tu construis?
2: Je construis des petites voitures en Lego, qui c'est une passion, on peut appeler ça comme ça, oui et non. C'est-à-dire que je suis tombé malade il y a 2 ans, et pour oublier un petit peu ce qui m'arrivait, mon fils qui construisait beaucoup de petites voitures en Lego m'a donné envie d'en faire. J'en ai acheté une et puis ben maintenant je crois que j'en suis à 60 et j'ai même obligé d'acheter une étagère pour les mettre parce que j'en avais partout.
1: Ah oui. Ah d'accord, mais alors est-ce que tu as fabriqué les voitures de James Bond?
2: Alors non, parce que la voiture la plus connue de James Bond, c'est l'Aston DB5. Mais elle est sortie à construire en Angleterre, mais pas en France, malheureusement.
1: Eh ben, c'est l'occasion d'aller en Angleterre.
3: Ben oui.
1: Tu vas passer un week-end à Londres et tu vas t'acheter l'Aston Martin.
3: Il y a une boutique Lego à Londres extraordinaire en plus. Voilà. Hein.
1: Oui, il y a une très grande boutique. Et elle est magnifique, cette boutique. Elle te plairait énormément.
2: Alors,
3: Leicester Square.
1: Exactement, Leicester Square.
3: Leicester Square, on dit.
1: Voilà.
3: À la Eric Bastien, on dit Leicester Square.
1: À la normale, on dit Leicester Square.
3: Leicester Square.
1: Voilà. Alors, on va tout de suite jouer à la question à choix multiples qui peut te permettre de gagner 3 points de plus. Je te rappelle que tu es en tête. Donc, je vais te poser la question, je vais te faire des choix de réponses. Et à mon top chrono, auras 10 secondes pour me donner ton choix. Écoute bien la question.
2: D'accord.
1: Qu'est-ce qu'une gavotte? C'est quoi une gavotte? Alors, petit 1, une danse folklorique, une petite barque en bois, un vêtement traditionnel ou le surnom d'Éric Bastien.
3: Oui.
1: Qu'est-ce que la gavotte? Une danse folklorique, une barque en bois, un vêtement traditionnel ou le surnom d'Éric Bastien. Top chrono, 10 secondes.
2: C'est une danse folklorique, je crois.
1: Une danse folklorique. Est-ce que c'est une danse folklorique? Oui, c'est une danse traditionnelle bretonne qu'on va écouter immédiatement. Alors on fait ça en ronde, hein, souvent. C'est aussi en Cornouailles et en Haute-Bretagne. Et on la danse beaucoup encore aujourd'hui dans les fest-noz. Bravo, ça te fait 6 points, Gérard. Tu t'envoles.
3: Oui, Valérie, tu n'es qu'à 1 point, mais t'es pas très loin, mais t'inquiète, ça va aller. Valérie, avec ici Loire-Océan qui habite à la montagne, ça s'appelle vraiment la montagne où elle vit. Alors Valérie, on a dit tout à l'heure que t'es mariée à Bruno, que vous aviez des enfants qui ont déjà plus de 30 ans, hein, pour l'un. Ça veut dire que vous êtes rencontrés il y a tout juste 40 ans, me semble. C'est bien ça, tu confirmes? 1986?
4: Oui, tout à fait, ouais. En 86.
3: Est-ce que tu sais ce qu'on écoutait à la radio comme slow en 1986, entre autres?
4: I'm still loving you.
3: Ah oui, il y avait peut-être ça.
1: Ouais,
3: on va te le trouver, parce que moi je voudrais qu'on parle de ce solo et de ta rencontre avec Bruno. C'était au bal des pompiers, un 15 août, et c'était au Croisic. Regarde, on te le met pour toi. Hein. Alors Bruno t'a invité à danser un slow. Mais il s'est rien passé. Voilà.
1: Non.
3: Parce que toi t'étais pas libre en fait.
4: Tout à fait.
3: Eh ouais, c'est ça. Alors, vous aviez des amis en commun. Vous êtes revus ou pas? Oui.
4: Oui, on s'est revus.
3: Alors, vous êtes
4: revus? On s'est revus à la patinoire.
3: Oui, alors attends, parce que Bruno a invité tout le monde chez ses parents à boire un verre, et toi, t'en as profité. Elle avait envie, hein. T'as repéré son nom de famille sur la boîte aux lettres?
4: Oui.
3: T'as cherché partout et dans l'annuaire, à l'époque, son numéro de téléphone, et tu l'as appelé pour le voir. Et qu'est-ce qu'il t'a dit?
4: Il m'a dit, ben non, je peux pas, je vais à la plage avec mes parents.
3: Oh! Alors, ils avaient 18 et 20 ans. Et puis, finalement, il a changé d'avis dans l'après-midi. Hein.
4: Voilà, on a pu aller boire un verre.
3: Et voilà, et ça s'est passé comme ça.
4: Et voilà.
3: Avec du Still Loving You. Et c'était il y a 40 ans, rencontré en août 86 et marié en 92. Waouh, 34 ans de mariage, c'est une belle rencontre, hein.
4: Oh ben oui, bien sûr.
1: Bon, enfin, il a
4: avec
1: quand même.
4: Enfants.
1: Heureusement que t'es gentil, hein, parce que le gars qui te dit non, je joue à la plage avec mes parents.
3: Non, mais il avait 18 ans.
1: Et alors?
3: Il suivait ses parents.
4: Ah, il avait 20 ans, mais
3: il
4: bon, bah ouais,
3: ah,
4: mais quand
3: ans.
4: Même, quoi.
3: Ouais, bah, non, mais ouais. Il a changé d'avis dans l'après-midi.
1: Oui, bah moi, je suis désolée, je la trouve sympa. Moi, j'aurais dit, eh, bah, tu sais quoi?
3: Il l'a fait attendre un peu. C'est une technique, ça.
1: Technique de quoi?
3: Oh, c'est vous, les filles, qui nous faites attendre souvent. Donc, pour
1: ah, vous? Bah, ouais. J'ai jamais fait attendre personne.
3: Regarde, c'est un bon coup, là, ça fait 34 ans de mariage.

0: YouTube dans la bande-son de votre radio ici. Dans un instant, Valérie Damido et Eric Bastien reviennent avec Jean-Louis d'ici Saint-Étienne, Loire, et Adèle d'ici Berne-Bigorre. L'occasion d'apprendre que Bambi n'est pas un fan, selon Eric. Vous ne verrez plus le dessin animé de la même façon. A tout de suite sur votre radio ici.
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4: Alors, Jean-Louis, tu as 2 points. Bravo, c'est magnifique. Je suis très fier de toi.
5: Ouais.
4: Donc, dans tous ces trucs qu'on a racontés sur toi, on a l'impression que tu es un homme extraordinairement parfait. Or, tu as un défaut. Comme tous les hommes, tu es têtu.
6: C'est bien ça.
4: Alors, ça se manifeste comment, cet entêtement? Par exemple, t'es têtu sur...
6: Mais je suis têtu.
4: Mais oui.
6: Têtu, voilà.
4: Mais ça veut dire que même quand t'as tort, t'es têtu, tu t'entêtes.
6: Oui, c'est un petit peu ça, oui.
4: Même quand ta femme te dit que tu as tort, tu continues à t'entêter.
5: Ah oui, c'est le principe.
6: Non, je reconnais les erreurs aussi, hein, ici.
4: Ah, mais quand tu...
6: Je ne suis pas 100% têtu, non.
4: Ah, d'accord, tu as un tétinou, quoi, tu es un tétinou.
6: Voilà. Oui, oui, oui. Bon. Voilà.
4: Alors, on t'a demandé si tu étais un animal, tu aimerais toi être un chien. Pourquoi un chien? T'aimes bien les chiens?
6: Ah, j'ai toujours aimé les chiens, oui. Ouais. Petit ou gros, moyen, toute race de chien, oui, j'aime bien.
4: Mais t'en as pas?
6: Eh non, malheureusement. Parce qu'à cause qu'on a un petit chat, et le chat, il voudrait pas trop accepter le chien.
4: Oh, j'ai deux chiens et un chat, ça s'entend comme larron en foire, je peux te le dire.
6: Mais la nôtre, c'est une poreuse.
4: Ah, bon, elle va apprendre, t'inquiète, prends un chien.
6: Oui, mais j'aime avoir un chien. Oui.
4: La vie est courte, il faut prendre ce qu'on aime, voilà. Qu'est-ce que t'aimerais être comme chien, toi?
6: Bon, c'est des chiens, bon, des anciennes races, mais parce qu'on a eu un berger allemand, voilà.
4: C'est mignon, les bergers allemands, moi j'aime bien, c'est gentil en plus.
6: Oui.
4: Bon, mon chat.
6: Ou alors un berger australien, c'est sympa.
4: Oh, c'est sympa, bon, des bergers, quoi. Oui. Alors écoute bien, tu as 2, t'es en tête, je te propose de marquer 3. Tout de suite, avec une question à choix multiple. Je te pose la question, je te propose des réponses, et à mon top chrono, tu as 10 secondes pour me donner ta réponse. Alors écoute bien. Dans la chanson All You Need Is Love des Beatles, il y a une introduction. Oui. Dans cette chanson, il y a un début, il y a une introduction qui débute le morceau, et c'est un chant français. Alors quel est ce chant français qui démarre All You Need Is Love des Beatles? Je te propose La Vie en Rose, Douce France, La Marseillaise ou bien évidemment le jingle de votre radio ici. Alors par quel chant français débute le morceau All You Need Is Love des Beatles? La Vie en Rose, Douce France, La Marseillaise, le jingle d'ici. Top chrono 10 secondes.
6: Bon, on va dire Douce France.
4: Et non, c'est la Marseillaise et je te le fais vérifier.
5: Tadam.

0: Eh oui. Eh bien non, pas de... Et voilà, c'était... Voilà. Bah écoutez, eh oui, j'ai bah envie oui. de vous dire...
1: Bah, c'est comme ça.
0: J'ai envie de vous dire pas de points.
1: Adèle, est-ce que tu l'avais en toute honnêteté? La réponse,
2: non, pas du tout.
1: Non, tu l'avais pas, tu connaissais pas. Ah, ok.
0: Adèle, elle connaissait déjà pas Ophélie Winter.
1: Oui, je suis quand même surpris, Adèle.
2: Je suis nulle en musique, moi.
1: Ah oui, non, mais non, quand même. On connaît Ophélie. Bon, c'est pas grave. Allez, on va se rattraper avec une autre question dans un instant. Tu t'y connais mieux en Barbie. Pareil que tu collectionnes des Barbie. T'en as encore aujourd'hui ou c'était quand t'étais petite, ça?
2: Ouais, j'ai encore un sac avec mes anciennes Barbie. Mais je les garde au cas où j'ai une petite fille.
1: Ah oui, t'as raison. Exactement. Bah, t'as bien raison. Tu collectionnes, alors, tu t'entendrais bien avec mon fils, les cartes Pokémon.
2: Oui, aussi.
1: T'en as combien?
2: Alors là, aujourd'hui, j'en ai plus. Je les ai toutes données à mes neveux.
1: Mais tu sais que ça vaut de l'argent, ça. Mais pourquoi t'as tout donné? Mais non.
2: Eh oui, je sais. Ouais.
1: Business. Non, bah après, voilà, ils en profitent, c'est bien pour eux. Hein. T'as la phobie des frelons. Je découvre que, oui, alors je pense qu'on est nombreux. Hein. Fait un peu peur, le frelon, quand même.
2: Ouais, mais moi j'en ai très très peur au point que s'il y en a un qui est proche de moi, je vais me cacher, je vais partir en courant.
1: oui, non mais ça peut se comprendre. Oui, je comprends, y a pas de souci. Hein. Alors si tu étais un animal, puisqu'on parle des insectes, des animaux, tu serais ceci. C'est quand même copieux ça, un éléphant. Pourquoi tu as choisi un éléphant?
2: Je trouve que c'est majestueux comme animal et puis ces gens, ça vit en famille, c'est intelligent.
1: Okay.
2: Voilà, j'aime bien. Je trouve ça beau, quoi.
1: T'aimes les girafes aussi, parce que tu me vois venir. Quel est ton porte-bonheur?
2: Mon porte-bonheur? Ah, c'est
1: Bambi.
2: Une peluche.
1: Ah, c'est pas une girafe. C'est quoi, Bambi?
0: Mais
1: non.
0: Mais c'est un fond, mais
1: ah, oui, c'est un fond. Oui, non, c'est la même famille.
0: Hein? Mais ça va.
1: Je voyais Bambi comme une girafe.
0: Non mais le mec...
1: J'étais convaincu que Bambi était une girafe.
0: Je demande pardon infiniment à tous les
1: mais
0: gens
1: le fond,
0: qui nous
1: c'est
0: écoutent.
1: Le petit de la girafe, non?
0: Allez, Bambi, c'est le petit de la biche et du cerf et c'est un fan.
1: Ah oh, mais c'est les cervidés, c'est la même chose tout ça, non?
0: C'est pas... Ah parce qu'une girafe c'est un cervidé?
1: Bah c'est quoi une girafe? C'est une girafée, non, je ne sais pas du tout.

0: sur scène au mois d'octobre à la Grande Motte, Bordeaux, Lille et ailleurs. Allez plus haut. Merci d'avoir passé cette heure avec nous. Les meilleurs moments de Taquet, c'est fini pour aujourd'hui. La suite demain avec une histoire de chou-fleur cru, de médium et de sanglier, entre autres, sur votre radio ici.
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0: Merci d'écouter votre radio ici, il est 13h. Le journal Morgane Guillaumard.
2: Il fait encore très chaud et le Mistral souffle sur les braises dans le Var. Les pompiers craignent une reprise de feu. On sera sur place dans un instant. Et si les fabricants de cigarettes s'aidaient à financer la lutte contre les incendies, une proposition de loi est sur la table. La sécheresse qui fait aussi le malheur des agriculteurs. L'herbe jaunie ne nourrit pas les bêtes. Ils craignent des grosses pertes de rendement. Dans l'actualité aussi, le musée Jacques Chirac en Corrèze cambriolé pour la deuxième fois en moins d'un an. Et le départ de la 6e étape du Tour de France Femmes, aujourd'hui entre Loire et Ardèche.
0: La crainte encore d'un nouvel incendie dans le Var.
2: Département en vigilance rouge aujourd'hui pour un risque très élevé de départ de feux de forêt, tout comme les Bouches-du-Rhône, le Vaucluse et l'Aude. Le Var encore marqué par l'incendie du Gros Bessillon et ses 6000 hectares de végétation qui ont brûlé. Le feu est stabilisé depuis plusieurs jours, mais il faut encore traiter les points chauds. Pas évident avec le vent qui se lève aujourd'hui, Faustine Calmel.
3: La montagne est calcinée. De loin, c'est un désert de cendres et de branches noircies.
4: Ça va, Maligard ?
3: Dans lequel évolue Franck Boller, pompier volontaire venu de Dordogne, prêté main forte, lance à eau dirigée vers les arbres brûlés.
4: Là, on a pour mission de noyer toutes les souches et de noyer vraiment la partie haute de ce vallon, parce que là-bas, il y a un gros massif. Et avec le Mistral ou l'intramontane qui devrait revenir, pour éviter toute saute de feu et que malheureusement ça reparte là-bas.
3: Là-bas, c'est encore en partie vert, chêne et cyprès debout qu'il faut préserver, défend le capitaine Antoine Baron des pompiers du Var.
5: Il reste encore les feuilles, il reste encore beaucoup de combustible. On peut avoir des braises qui se réactivent en fonction des vents et mettre le feu à cette végétation qui est à moitié brûlée. C'est cette interface-là qu'il faut impérativement traiter.
4: On va partir de là, t'inquiète.
6: Parce que là, on est parti vachement bas. Il va falloir qu'on refasse une boucle pour retirer, pour redescendre.
3: Les équipes tirent les lances depuis les camions en contrebas jusqu'en haut des versants pentus dans des vallons encaissés. Un relief qui rend ce travail effectué en pleine chaleur harassant et parfois impossible.
5: C'est vraiment trop inaccessible. On a des unités spécialisées qui sont transportées directement par hélicoptère avec du matériel, avec des grosses bonbonnes d'eau directement à un endroit inaccessible par voie terrestre.
3: Autre moyen pour s'approcher des zones à traiter, la création de pistes. 30 km de chemin ont été dégagés au bulldozer dans la forêt et il faut faire vite, le vent est attendu en début d'après-midi.
2: Le Var, qui fait partie des 8 départements du sud-est de la France, toujours en vigilance orange canicule aujourd'hui. Après l'hommage, la reconnaissance de leur engagement pour les deux pompiers qui ont lutté contre les flammes au péril de leur vie en Gironde, Anthony Berthaume et Wilfried Schmitter, tous deux décédés lors de l'incendie à Mérignac le 21 juillet. Ils sont cités à l'ordre de la nation.
0: Et pour financer la lutte contre les incendies, justement, un député propose de taxer l'industrie du tabac.
2: Car on sait que 9 départs de feu sur 10 sont d'origine humaine et dans 15% des cas, partie d'un mégot jeté dans la nature. Cette proposition de loi est portée par Yannick Neuder, député LR d'Isère et ancien ministre de la Santé.
7: Il y avait déjà des comportements qui sanctionnent les fumeurs qui jettent leur mégot, mais il n'y avait rien au niveau des fabricants de tabac sur cette lutte contre l'impact environnemental des mégots. Donc c'est aussi une juste répartition de la charge vis-à-vis aussi des fabricants. C'est 2% en gros du prix de vente, ce qui fait à peu près 15 euros pour 1000 cigarettes vendues. Donc ça représente à peu près un fonds de 350 millions d'euros qui sera utilisable pour les SDIS, pour l'Office national des forêts, pour le Centre national de la propriété forestière, pour les associations, pour les collectivités locales, pour permettre justement la régénération des zones humides, la régénération des forêts, les équipements pour les pompiers et la dépollution des sols et des eaux.
2: La végétation partie en fumée aux quatre coins de la France car elle est très, très sèche à cause des vagues de chaleur et ça se voit dans les champs des agriculteurs, notamment sur cette exploitation de vaches laitières et de porcs en Bretagne dans le pays Bigoudin à Plouinec et Madoé.
8: Du haut de l'exploitation de Nicolas Le Goff,
9: cette parcelle-là, il n'y a vraiment plus rien.
8: On aperçoit une pâture brunie par le soleil.
10: On va voir.
9: Ouais,
8: mais il y va à contre-cœur, les larmes aux yeux, trop difficile de voir ce champ brûlé.
9: On va pas voir les parcelles, ça fait mal au cœur. Moi, j'y vais accompagné à chaque fois, j'ai envie de chialer, c'est pas simple.
8: Pour comprendre l'ampleur du désastre, l'éleveur s'accroupit, prend l'herbe, enfin la paille dans sa main, pas besoin de l'arracher, il n'y a plus de racines.
9: Là, la terre est à nu, donc on voit que l'herbe se décroche complètement du sol. Le milieu racinaire est mort, quoi. Il n'y a plus de vie quoi, dans le sol. Quoi. La végétation est morte sur le sol. On avait connu ça en 2022.
10: 2022, c'était une sécheresse historique. Est-ce que là, c'est semblable?
9: C'est pire. Sur le mois de juin, on a eu 15 mm d'eau. Sur le mois de juillet, on a eu 6 mm d'eau.
8: Il en faudrait au minimum deux fois plus.
9: Sur la commune, on est sur des terres légères, donc avec très peu de capacité à retenir l'eau.
8: La conséquence directe, il veut nous la montrer. Les vaches ne broutent plus dehors, mais mangent à l'intérieur.
9: Du coup, là, elles mangent la ration d'hiver en plein été.
8: Puiser dans son stock d'hiver, c'est aggraver sa situation financière.
9: C'est des coûts alimentaires qui explosent. Aujourd'hui, on voit les cours de la céréale qui s'emballent. C'est sûr, il y a beaucoup de spéculation sur le marché. Le blé a pris pas loin de 50 euros la tonne en quelques jours.
8: Et il pourrait dépenser jusqu'à 50 000 euros de céréales en plus pour compenser l'herbe qu'il n'a pas pu récolter.
2: Pour répondre à la détresse du monde agricole, le gouvernement a annoncé hier un plan pour venir en soutien des agriculteurs qui subissent les conséquences de la sécheresse. Le musée du président Jacques Chirac à Saran en Corrèze a été une nouvelle fois cambriolé. Un vol avec effraction la nuit dernière. C'est la deuxième fois que ça arrive en moins d'un an, Philippe Graziani.
11: C'était en octobre 2025. Il y avait eu deux casses au musée de Saran. Le premier le dimanche 12 en plein jour. Quatre individus cagoulés et armés d'un fusil à pompe s'étaient fait remettre le fond de caisse et une montre de collection. Ils avaient été interpellés quelques heures après leur forfait. Et deux jours plus tard, la nuit cette fois, entre le 13 et le 14, il y avait eu un vol avec effraction dans les réserves. Le où les voleurs étaient repartis avec des bijoux et montres de luxe pour 1 million d'euros de butin. Ils n'ont pas été identifiés. Cette fois, le mode opératoire est différent. Cette nuit, le ou les braqueurs sont entrés par la porte principale en cassant une vitre. Seul indice sur les objets volés, à travers les vitres du musée, on voyait les enquêteurs investiguer dans la partie dévolue aux expositions temporaires consacrées cette année à la mode diplomatique et aux Inuits. Personne n'en dit plus, ni Claude Chirac présente sur place ce matin, ni la maire de Saran. Quant au département propriétaire du musée, il rappelle juste les travaux en matière de sécurité réalisée après les vols d'octobre.
2: Info ici Limousin, Philippe Graziani.
10: 13h07, elle espère toujours retrouver sa fille en vie.
2: La mère de Manon Rolando, cette agricultrice de 31 ans, portée disparue depuis 4 mois près de Nantes. Sa disparition a ému beaucoup de monde, une battue a été organisée pour la retrouver, une cagnotte lancée pour aider sa famille à continuer de nourrir les animaux de la ferme. Le conjoint de Manon Rolando a été interpellé en Algérie où il s'est enfui avec leur fille de 15 mois. Situation très difficile à vivre pour Nathalie, la maman de Manon Rolando, qui en appelle à Emmanuel Macron.
12: Je veux pas faire de politique, je veux juste que ça avance, je veux juste des réponses, je veux juste savoir si monsieur Boukhari il parle là-bas, ce qu'il a à dire, et il y a que lui qui a la vérité et qui peut me faire avancer l'enquête.
13: Vous savez que les liens entre la France et l'Algérie sont complexes.
12: Je sais qu'ils sont complexes, mais ce n'est pas une histoire politique là, c'est une histoire de droit commun, et peut-être que grâce à cette affaire, grâce à Manon, ben, les relations humaines vont s'améliorer. Ça reste une famille qui souffre, ça reste une petite fille aussi qui n'a plus sa maman. Donc nous sommes tous des humains. Alors certes, peut-être qu'il faut que je sois patiente parce que tout ça c'est en haut, en haut, en haut. Mais je ne peux plus attendre parce que Manon elle est peut-être séquestrée quelque part et peut-être qu'on a encore le temps de la sauver. Donc je ne peux plus.
2: Et le bébé de ce couple a été récupéré par la grand-mère en Algérie. Ce témoignage très fort de la maman de Manon Rolando au micro d'Anne Bertrand d'ici Loire-Océan à écouter en longueur sur notre site ici.fr.
10: Duralex a bon espoir de trouver un repreneur.
2: Le fabricant de verre dans le Loiret est en redressement judiciaire depuis le mois de juin et les candidats à sa reprise avaient jusqu'à midi pour faire une offre. Un dossier solide a été déposé, celui de Cédric Meston, cofondateur de la marque française de produits végétariens Apivore. Le jeune entrepreneur a racheté l'année dernière Tupperware et a permis son sauvetage. Une autre entreprise française est en grande difficulté financière. Cycle Lapierre demande son placement en redressement judiciaire. Le fabricant de vélos installé à Dijon depuis 80 ans cherche un investisseur capable de financer durablement son avenir.
10: La sixième étape du Tour de France Femmes démarre dans une vingtaine de minutes.
2: Oui, 153 km de Montbrison dans la Loire à Tournon-sur-Rhône en Ardèche. Six grosses montées au programme, les regards sont tournés vers la Bretonne, Cédrine Carbaol, française la mieux classée, 9e au général, et une mentalité de battante, Manon Vautier-Cholet.
14: Avec une casquette rose aux couleurs de son équipe, c'est la Française Cédrine Carbaol que Catherine attend sur la ligne d'arrivée.
15: J'admire sa volonté, son courage, comme une gagnante, ouais, avec sa force, son envie.
14: Parce que Cédrine Carbaol, elle a la niaque, et ça c'est sa maman Françoise qui le dit. Tout récemment retraitée, elle gère le fan club de la Bretonne sur la Grande Boucle.
16: Cédrine Carbaol.
14: Et elle lui souhaite...
17: Ah, le meilleur d'elle-même. Pas de chute, évidemment. Et de sortir de là avec le sourire, qu'elle se fasse plaisir.
14: La Finistérienne commence le vélo adolescente. Connue pour ses qualités de descendeuse, elle aime surtout passer à l'attaque. Et tout est encore possible, confie son amie et concurrente dans le peloton, Célia Lemoëlle.
18: Elle est un peu plus à l'aise dans les montées plus longues qui dépassent 20 minutes. Donc bon, je me dis, elle a encore de quoi faire des belles étapes, notamment la dernière, parce que c'est un enchaînement de montées et de descentes, donc ça lui va très bien. Je viens de dire, rien n'est encore joué.
14: Première française à gagner une étape depuis Jeannie Longo en 2024. Cédrine Carbaol vise le plus haut du tableau.
19: L'objectif, évidemment, ça va être de suivre les filles du classement général, de ne pas s'affoler, de rester calme.
14: Cédrine Carbaol qui se trouve à moins d'une minute du top 5.
10: Sixième étape à vivre cet après-midi sur ICI.
14: Merci.
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palmiers qui longent la mer Méditerranée et ses plages de galets. On vient y faire du sport, flâner sous les pergolas, nager ou tout simplement bronzer. Ici, on l'appelle la prom, tellement elle fait partie du quotidien. Mais moi, je vais vous donner envie de la découvrir autrement, en suivant les pas de celles et ceux qui l'ont créée à la belle époque. Et à la fin de cet épisode, vous saurez pourquoi le littoral niçois s'appelle aussi la baie des anges. Je m'appelle Nadia Gabriargue. Je suis animatrice à Ici Azur. Et j'adore la promenade des Anglais parce qu'elle est cosmopolite. Toutes les nationalités s'y donnent rendez-vous. Quand je m'y balade, j'ai l'impression de voyager, de faire un petit tour du monde. C'est précisément ce mélange de populations et l'essor du tourisme qui ont fait la promenade des Anglais. Et je trouve ça passionnant. Bienvenue dans Partir, la promenade des Anglais dans l'ambiance de la belle époque. Notre point de départ, c'est le parc de la colline du château. Vous ne pouvez pas le manquer, il est tout au bout de la promenade des Anglais. D'ici, on surplombe la ville de Nice et la mer Méditerranée. Juste devant nous, filant tout droit, la promenade des Anglais avec ses palaces et ses immeubles prestigieux, emblématiques de la belle époque. La vue panoramique à 360 degrés est à couper le souffle. Au fait, pour profiter pleinement de votre balade, n'oubliez pas votre crème solaire, un chapeau et des lunettes de soleil. Parce que Nice fait partie des villes les plus ensoleillées de l'Hexagone, avec près de 300 jours de beau temps par an. Le gros avantage, c'est que vous pourrez déjeuner à l'extérieur, même si vous venez en hiver. L'histoire de la promenade des Anglais démarre dans les années 1760. Avec l'arrivée des premiers hivernants britanniques. Ce bord de mer, ce climat, les montagnes derrière la ville, ils adorent. À l'époque, la prom n'est qu'un modeste chemin de terre poussiéreux qui longe la côte. On a du mal à l'imaginer. Au début du 19e siècle, un pasteur anglais a l'idée d'une collecte pour le transformer en un sentier piétonnier. Puis à la fameuse belle époque, le front de mer est prolongé, arboré, embellie, et peu à peu, le chemin des Anglais devient la promenade des Anglais. En 2021, le lieu est classé au patrimoine mondial de l'UNESCO. Si vous venez en été, sachez que comme cette colline du château où nous démarrons, il existe trois autres oasis de fraîcheur sur la promenade des Anglais. Des jardins qui existaient déjà à la belle époque et qui vous accueillent gratuitement. Le jardin Albert Ier, le jardin de l'Arménie et le jardin de la Villa Masséna. Dans ce jardin, il y a un mémorial qui compte beaucoup pour les Niçois. Il a été installé pour qu'on n'oublie jamais les victimes qui ont péri dans l'attentat du 14 juillet 2016. Depuis le Belvédère, on voit bien l'enfilade des plages le long de la promenade des Anglais. Et à Nice, les plages, ce sont des galets. Mais même si c'est tentant, sachez qu'il est interdit d'en ramener chez soi. En parlant des plages, il existe des plages privées et des plages publiques pour que tout le monde puisse en profiter. Avant de vous jeter à l'eau, regardez bien la couleur des drapeaux. Il y a bien sûr les traditionnels verts, jaunes et rouges, mais il y a aussi un drapeau violet qui indique la présence de méduses. La plage du Centenaire et Carras Plage sont équipées pour l'accueil des personnes en situation de handicap. Mais je vous ai promis de découvrir la promenade des Anglais autrement, dans l'esprit de celles et ceux qui l'ont créée au 19e siècle. Pour cela, depuis le belvédère de la colline du château, on peut emprunter le chemin qui descend vers la prom, mais on peut aussi profiter d'un ascenseur gratuit.

0: d'ailleurs de regarder autour de soi. Les cyclistes côtoient les joggeurs, les touristes, et les promeneurs profitent d'un moment de détente. Les familles et les amis s'y retrouvent. On y vient pour déjeuner, pour partager des moments de fête comme la célèbre bataille des fleurs, l'arrivée du Paris-Nice ou encore l'Ironman. C'est d'ailleurs à la belle époque que la pratique du sport se développe, avec notamment le cyclisme et le tennis, introduits par les aristocrates venus du Royaume-Uni, tant pour se montrer que pour la bonne santé. Pour apprécier la vue sur la mer et l'horizon, vous pouvez profiter des fameuses chaises bleues. Bien plus que du mobilier urbain, elles appartiennent au patrimoine niçois. Bleu comme la mer, bleu comme le ciel, cette mythique chaise est conçue en 1948. À l'époque, il faut payer pour s'y asseoir, auprès des chaisières. C'est comme ça qu'on appelle les loueuses de chaises. Mais ce n'est plus le cas depuis longtemps. Et évidemment, ne passez pas à côté d'un bain de mer. Franchement, il est à portée de main. À Nice, on se baigne été comme hiver. D'ailleurs, la belle époque a lancé une tradition qui perdure aujourd'hui encore, celle du bain de mer des fêtes de fin d'année. À ne manquer sous aucun prétexte, même en tant que simple spectateur. Le lieu que j'adore sur la promenade des Anglais, c'est le célèbre hôtel Negresco. On le remarque tout de suite avec sa façade blanche monumentale et sa coupole rose caractéristique. Une coupole classée monument historique. Et c'est même tout le toit qui est classé. C'est une femme, Jeanne Augier, qui est à l'origine du Negresco tel qu'on le connaît et qui a soigné chaque détail de son établissement pendant plus de 60 ans. Catherine Deneuve, Michael Jackson, le peintre Dali ou encore la diva Montserrat Caballé, tous ont séjourné au Negresco. J'ai rendez-vous avec Tom Aubry. Il est chercheur en histoire et créateur du compte Instagram Nistorique.
1: Le Negresco, c'était vraiment un lieu phare de cette promenade des Anglais. Déjà, c'est un hôtel musée. Il y a des œuvres d'art partout. C'est magnifique, ça vous en met plein la vue. Mais c'est aussi un symbole, c'est un peu la tour Eiffel de Nice, si j'ose dire, avec cette coupole rose qui domine toute la promenade. C'est un symbole même du tourisme lors de sa construction et même de son inauguration. Ce n'est pas moins de 7 têtes couronnées qui assistent à l'événement.
0: Faites-vous plaisir et offrez-vous un café, un verre ou même une glace dans l'esprit Belle Époque au restaurant La Plage du Negresco. Véritable jardin sur la mer, c'est l'endroit idéal pour profiter de la douceur de vivre de la Riviera et rêver face à la Grande Bleue. Il faut bien sûr être habillé convenablement, on laisse les tongs au placard, mais vous pouvez passer un moment sans vous ruiner non plus. Comptez autour de 6 euros pour une glace, 7 euros pour un café et 15 euros pour un cocktail sans alcool. En hiver, c'est à l'intérieur de l'hôtel ou en terrasse que vous serez installé. Mais l'esprit reste le même. Juste à côté du Negresco, il y a un autre joyau architectural de la Belle Époque qu'il ne faut surtout pas manquer. Il s'agit de l'élégante Villa Massena, classée au titre des monuments historiques. Son jardin est un peu anglais, un peu français, dans l'esprit cosmopolite de la promenade. Au départ, c'était un verger. Il y a d'ailleurs aujourd'hui encore tout un alignement d'agrumes. Citronniers, orangers, mandariniers. Parmi les différentes essences, des arbres fruitiers typiques du climat méditerranéen offrent l'occasion d'une balade sensorielle et parfumée de la Côte d'Azur.
1: Lorsque je suis rentré pour la première fois dans la Villa Massena, ça a été un véritable voyage dans le temps. J'ai découvert des tableaux magnifiques, un escalier monumental et des ornementations un peu partout. Et c'est vraiment caractéristique de ces villas de la Belle Époque parce que on y vivait dans cette villa. Ça appartenait à la famille Massena et elle a été léguée à la ville il y a plus d'un siècle pour en faire un musée.
0: Je vous propose maintenant un exercice d'imagination. Tournez-vous vers la mer et imaginez un édifice somptueux de 20 mètres de haut, construit sur pilotis, où l'on allait jouer, se restaurer ou encore écouter des concerts. Le casino de la Jetée Promenade. Ce lieu mythique était le rendez-vous incontournable de la haute société de passage sur la Côte d'Azur. Malheureusement, le bâtiment a été détruit pendant la Seconde Guerre mondiale. Des fouilles archéologiques sous-marines ont été menées et ont permis de retrouver des vestiges de cet édifice. Aujourd'hui, grâce à une expérience immersive et gratuite, il est possible de faire un bond dans le passé et de redécouvrir ce casino comme à la belle époque. Pour cela, rendez-vous au Centre du patrimoine situé dans le Vieux-Nice, où grâce à un casque de réalité augmentée, vous allez vous plonger dans une formidable reconstitution digitale conçue pour tous dès l'âge de 10 ans.
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0: Au fait, je vous ai promis au début de l'épisode que je vous dirais pourquoi la baie de Nice s'appelle aussi la baie des anges.
1: On nous raconte qu'une certaine sainte réparate, une martyre chrétienne, aurait été décapitée et on aurait mis son corps sur une barque et la barque serait arrivée sur la baie des anges et cette fameuse barque, les pêcheurs l'auraient vue poussée par des anges. Donc, ils auraient donné le nom de baie des anges. Mais ça, c'est un peu la légende chrétienne.
0: Il y a en réalité une deuxième origine à cette appellation qui prend sa source dans la mer. Autrefois, le long de la côte, vivaient en grand nombre des petits requins plats et inoffensifs que les pêcheurs attrapaient parfois dans leurs filets. Leur grande nageoire latérale faisait penser aux ailes des anges. La baie est alors devenue la baie des anges. Cette espèce, appelée ange de mer, aujourd'hui rare en Méditerranée, est considérée comme très menacée. Le souvenir incontournable de votre séjour, celui qui installera un peu de douceur de vivre, de la promenade des Anglais dans votre intérieur, c'est évidemment une belle affiche. La promenade avec le Negresco, le Vieux-Nice, la baie des Anges, la place Masséna. Vous aurez l'embarras du choix pour une quinzaine d'euros. Si vous avez encore un peu de temps devant vous, si votre week-end n'est pas terminé, j'ai une dernière idée pour vous. Un pique-nique façon belle époque pour découvrir la cuisine niçoise. Et pour le préparer, nous allons nous rendre juste derrière le front de mer, sur le marché du Coursalia, qui se tient du mardi au dimanche.
3: Allez, donc il y a une soca avec ceci, une épice saladière, une soca, alors tenez, deux pizzas.
4: Ça sera tout.
3: Ça sera tout.
0: Bienvenue sur le marché du Coursalia, un festival de couleurs et de saveurs, un vrai marché méditerranéen. Et c'est ici que nous allons préparer notre pique-nique. Un pique-nique typiquement niçois, évidemment. La cuisine niçoise, qui compte plus de 200 recettes, est reconnue patrimoine culturel immatériel français depuis 2019. Et à la belle époque, elle se distingue déjà, et notamment avec une spécialité emblématique de Nice, le fameux pain bagnat, que l'on pourrait traduire par pain baigné ou pain mouillé. Très pratique en pique-nique. Autrefois, on le préparait avec du pain rassis qu'on frottait avec de l'ail, qu'on réhydratait avec de l'huile d'olive et le jus des tomates bien mûres. Et puis on le garnissait, tout comme on le fait encore aujourd'hui, avec des cébettes, des tomates, du poivron, un œuf dur, des fèves, de l'artichaut violet, des radis, des olives noires, des miettes de thon à l'huile d'olive ou de l'anchois. Ah, on n'oublie pas le basilic et la gousse d'ail, hein ? À la belle époque, c'était l'encas des pêcheurs et des travailleurs du matin.
3: On a la soca, la fameuse soca, donc là, ça ne s'invente pas, faite au feu de bois. Donc farine de pois chiche, huile d'olive, eau, sel. Alors je sonne la cloche dès que la soca arrive, donc pour signaler aux gens qui se promènent et qui ont pris un ticket, qui ont déjà prépayé, quoi, payé la soca. On la fabrique au feu de bois chez Teresa, rue droite. Et donc voilà, on attend l'arrivée. Donc à peu près toutes les 10 minutes, on a l'arrivée de la soca fraîche, qui se mange comme ça, bien chaude, et puis voilà.
0: La soca, moi je l'aime bien poivrée. Très pratique pour le pique-nique. Muni de vos provisions, il ne vous reste plus qu'à vous installer sur les chaises bleues ou sur votre serviette, sur une des plages de la prom, et comme à la belle époque, face à la mer, appréciez le moment. C'est simple, convivial, et c'est une activité plaisir qui fera à coup sûr l'unanimité. Et il faut absolument aussi goûter à la pissaladière, au beignet de fleurs de courgettes, au farci ou à la tourte de blette. C'est frais et tous ces produits que vous trouverez sur le marché sentent bon l'arrière-pays niçois. Mais ça, Vous le découvrirez quand vous viendrez.
4: Sans faute, car tout cela a l'air délicieux. Merci Nadia Gabriargue d'Ici Azur. 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Et demain, nous partirons au Mont Ventoux qui sera une étape du Tour de France Femmes. D'ailleurs, en parlant du Tour, nous faisons un point sur l'étape du jour juste après Jean-Pierre Madère sur votre radio Ici.

0: Macumba, Jean-Pierre Madère. Nous partons maintenant à Montbrison dans la Loire pour la 6e étape du Tour de France Femmes. Le départ est prévu dans les prochaines minutes et l'arrivée aura lieu à Tournon-sur-Rhône en Ardèche. Plus de 153 km à vivre avec ICI, radio officielle du Tour.
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3: Bienvenue sur cette 5e étape du Tour de France Femmes édition 2026 que l'on vit ensemble tous les jours sur votre radio ICI, radio officielle du Tour. 153 km 400 aujourd'hui au programme entre Montbrison dans la Loire et Tournon-sur-Rhône dans l'Ardèche. Il fait encore très beau, très chaud. Ça va jouer bien sûr dans ce parcours une nouvelle fois bien accidenté. 135 participantes encore en course. Elles s'apprêtent à prendre le départ dans quelques instants à Montbrison. Bonjour Manon Vautier-Chollet.
4: Bonjour Olivier, bonjour à tous.
3: Vous êtes sur la moto ici, sur cette ligne de départ, le départ fictif qui va être donné pour se mettre en jambes.
4: Oui, c'est ça, et on les a vus, les 135 coureuses se préparer. On a aperçu notamment à l'avant la maillot jaune, évidemment, Marlène Reusser. Et là, ça y est, on a pris la route, Olivier. Donc, on est en train de faire les tout premières centaines de mètres de ce départ fictif. Ça va partir tranquille, hein, puisque le départ réel, il est quelques kilomètres après. Mais elles sont prêtes, les 135 coureuses. Elles sont toutes derrière la ligne d'arrivée depuis une dizaine de minutes maintenant. Elles ont pu garder peut-être un petit peu plus leur gilet réfrigérant, hein, parce que vous le disiez, il fait toujours très chaud. Donc voilà, ça leur permet de partir au plus frais. Départ dans quelques minutes, Olivier.
3: 29 degrés ici à Tournon-sur-Rhône. Nous sont attendues les coureuses en fin d'après-midi. Mais beaucoup de difficultés également sur ce parcours. Il y a 6 côtes à franchir aujourd'hui avec 17 points de montagne à glaner. On rappelle que bien sûr la Suissesse Marlène Reusser est toujours en jaune et que Demi Vollering est à l'affût pour prendre sa tunique. Opération mission impossible pour Pauline Ciron-Prévot qui est à 5 minutes au classement. Mais pourquoi pas peut-être un miracle, on l'espère, on croise les doigts. Cette 5e étape, le Tour de France, est à vivre sur votre radio ici, également sur votre site ici.fr.
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C'était les Jackson 5 sur votre radio ici. Bonjour, bienvenue, c'est Fabien Emo. On va passer notre jeudi 6 août ensemble au programme Info Locale Musique Bonne Humeur, du sport également. Pour tous les fans de vélo, vous êtes sur la bonne radio car nous allons suivre en direct la 6e étape du Tour de France féminin. Aujourd'hui, le programme, c'est plus de 150 km entre Montbrison et Tournon-sur-Rhône. Les journalistes sont sur place pour vous faire vivre l'arrivée tout à l'heure en direct car ici, c'est la radio officielle du Tour de France. Côté musique, on a tout prévu. On démarre tout de suite avec Gauvin Serres, avec la chanson « Quatre enfants plus loin ». Bel après-midi.

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1: Le GR100, chemin de la guerre de Cent Ans, traverse 5 départements, de Montluçon à Poitiers. Laisse avoir 3 des plus beaux villages de France, Gargilès, Saint-Benoît-du-Sault et Angles-sur-Langlin. Angles-sur-Langlin, place forte imposante qui a traversé la guerre de Cent Ans tout en Dupris, comme une girouette pragmatique anglaise ou française selon le sens du vent de l'histoire. Patrick Grosjean, historien.
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3: C'est un petit bout de Périgord dans notre région, hein, avec une falaise absolument impressionnante au-dessus de la vallée de Langlin et la dentelle des ruines du château qui couronne cette falaise. Et en réalité, le château est construit sur une langue entre deux vallées, la vallée de Langlin qui est en haut, mais aussi la vallée de la Malvoisine, qui est une vallée sèche. Ce château, il y a une partie de donjon qui date du XIIe siècle, c'était le château des évêques de Poitiers. Mais il était géré par la famille d'Angles depuis plusieurs générations. On imagine que le château a été assiégé par les Anglais. Au bout du château, à la jonction entre deux parties de la crête rocheuse, il y a ce qu'on appelle la tranchée des Anglais. C'est un escalier dont la légende dit qu'il a été creusé par les Anglais en une nuit pour assiéger le château.
1: Mais c'est une légende, puisque les L'évêque était anglais, donc pas de siège, pas de bataille. Mais l'histoire ne s'arrête pas là.
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3: L'évêque de Poitiers était devenu anglais. Le château est devenu anglais sans aucun problème, sans combat. Et voilà typoc que notre ami du Guesclin revient d'Espagne et il se dit qu'il fallait commencer à combattre. Et la première place qu'il va reprendre, c'est Angles-sur-Langlin. Les troupes de du Guesclin arrivent en mai 1372 dans le village. Ils pillent le village pour avoir des réserves alimentaires et ils se présentent devant le château. Et Perrault-Gédouin dit ne m'attaquez pas, je suis prêt à céder, vous êtes là, on tourne français. Donc il ouvre les portes. Donc ce château très très impressionnant n'a jamais subi de siège.
1: Et en effet, une histoire qui fait rire, qui peut faire sourire les historiens à l'instar de Patrick Grosjean. Le GR100 regorge d'histoires tragiques ou cocasses qui ne laisse ni le randonneur, ni le visiteur occasionnel indifférent.
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0: C'était Zoo avec Shakira sur votre radio ici, chanson que l'on retrouve dans le film d'animation Zootopie 2. Bel après-midi, dans un instant les infos de 14h, mais avant Julien Clerc avec Fais-moi une place. Eh bien, bonne nouvelle car il y a une place pour tout le monde ici sur votre radio. Vous êtes tous les bienvenus, bel été.
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1: Merci d'avoir choisi votre radio ici. Il est 14h. C'est l'heure de retrouver toute l'info en France et dans le monde en 90 secondes avec vous, Morgane Guillaumard.
2: La végétation est sèche et les températures sont hautes sur une grosse partie de la France. 8 départements du sud-est sont maintenus en vigilance orange canicule et 4 sont en risque très élevé des pare-feux de forêt. Il s'agit du Var, encore marqué par l'incendie du Gros Bessillon, et les Bouches-du-Rhône, le Vaucluse et l'Aude. Une reconnaissance symbolique pour les deux pompiers décédés lors de l'incendie à Mérignac en Gironde il y a un peu plus de 2 semaines. Anthony Berthomme et Wilfried Schmitter sont cités à l'ordre de la nation. Le musée Jacques Chirac à Saran en Corrèze a été cambriolé la nuit dernière. C'est une information d'ici Limousin. Un vol par effraction, moins d'un an après le vol d'un butin d'une valeur de plus d'un million d'euros. Duralex a potentiellement trouvé un repreneur. Le cofondateur de la marque française de produits végétariens Happivore a déposé un dossier de reprise. Il avait jusqu'à midi pour le faire. Le fabricant de verre dans le Loiret est en redressement judiciaire depuis le mois de juin. Son espoir se porte donc sur Cédric Meston qui a déjà racheté et sauvé Tupperware l'an dernier. Plusieurs produits de la marque Simond de Decathlon sont rappelés. Des modèles de mousquetons, d'alpinisme et d'escalade. Produits vendus depuis 4 ans par l'enseigne, il présente un risque de casse. Les coureuses du Tour de France Femmes se sont élancées il y a une demi-heure maintenant pour la 6e étape entre Montbrison dans la Loire et Tournon-sur-Rhône en Ardèche. 153 km de parcours avec 6 montées au programme.
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3: La 6e étape du Tour de France Femmes, on la vit ensemble cet après-midi sur votre radio. Ici, radio officielle du Tour, 153 km 400 aujourd'hui entre Montbrison dans la Loire et Tournon-sur-Rhône dans l'Ardèche. Une nouvelle fois, un parcours plein de relief, 2600 mètres de dénivelé positif pour les 135 participantes. La course est lancée depuis un quart d'heure. Peloton groupé pour l'instant. Elles vont affronter 6 cols et côtes sur leur parcours. La Suissesse Marlène Rösser est en jaune. Demi Vollering de l'équipe FDJ Suez, vainqueur 2023 est dans sa roue, déterminé à prendre le maillot de leader. Opération sauvetage, on l'espère, pour Pauline Ferrand-Prévot, qui est à 5 minutes des leaders. Cette course passera donc par plusieurs difficultés avec 17 points de la montagne à glaner. Cette 6e étape et le Tour de France Femmes est à vivre sur votre radio. Ici, prochain point dans une demi-heure.
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6: Une après-midi bien agréable dans le Berry, pratiquement pas un nuage dans le ciel, le soleil prend toute la place et nous réchauffe, mais pas trop. 26 degrés à Aigurande, Valençay, Aubigny-sur-Nère, Château-Meillan, 27 à Châteauroux, Aiguzon, Châtillon-sur-Indre, Auzet-d'Angillon, 28 degrés à Argenton-sur-Creuse, Aublan, à La Châtre, à Bourges, à Vierzon, 29 degrés le maximum aujourd'hui à Saint-Amand-Montrond et Issoudun. La nuit prochaine, on dormira à la fraîche, 15 degrés de moyenne, et demain le soleil sera toujours au rendez-vous, 27 à 30 degrés pour les maximales. Bel après-midi.
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0: Merci d'être avec nous, bienvenue, c'est Fabien Hémeau. Quel plaisir de vous retrouver et de partager mes après-midi avec vous. Tout de suite, on vous propose trois chansons françaises à la suite. On va démarrer avec Michel Sardou. Mais avant, trois petites anecdotes sur le chanteur. Numéro 3, son premier gros succès, Les Bals Populaires. Une chanson qu'il n'aimait pas du tout. Comme quoi, c'est toujours le public qui a le dernier mot. Numéro 2, Les Lacs du Connemara aujourd'hui. C'est la chanson obligatoire des mariages et des soirées. Mais à la base, personne n'avait imaginé qu'elle deviendrait un jour un hymne de fin de fête. Et enfin, numéro 1, Michel Sardou voulait d'abord être comédien. Il a grandi dans une famille d'artistes et pensait plutôt monter sur scène comme acteur. Finalement, il est devenu une légende de la chanson française qu'on écoute maintenant avec la Java de Broadway. Michel Sardou, bel après-midi.
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0: C'était Alain Chamfort avec Bambou sur votre radio ici. Il est 14h30, l'heure de retrouver les coureuses de ce Tour de France 2026. Nos journalistes sont en direct pour vous commenter cette sixième étape.
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3: La sixième étape du Tour de France Femmes à vivre sur votre radio ici, radio officielle du Tour. Les coureuses sont parties tout à l'heure de Montbrison dans la Loire, direction Tournon-sur-Rhône dans l'Ardèche. On a déjà parcouru une trentaine de kilomètres sur cette étape qui s'annonce pleine de relief. Manon Vautier-Chollet sur la moto ici, eh bien la course commence déjà à s'animer.
4: Oui, là on est dans la deuxième difficulté, Olivier, la côte de la Prunerie, et on a ça y est trois coureuses en tête. Elles ont 20 petites secondes d'avance sur le peloton. Il y a notamment Nicola Noskova de la Cofidis, Loss Adegest, ça c'est pour la Lidl Trek, et puis Catherine Alroute pour Uno X Mobility. Ces trois coureuses qui tentent une petite attaque pour l'instant. Elles sont vraiment très très proches du peloton, mais elles vont peut-être essayer de faire la différence à la fin de cette côte qui est la deuxième difficulté de la journée. C'est l'heure aussi du ravitaillement. D'ailleurs, on a vu toutes les équipes qui attendaient leurs coureuses sur le côté droit de la route pour leur donner un petit peu d'eau à la fin de cette deuxième difficulté avant de faire une petite descente, mais vraiment légère, parce qu'on le disait, ça va faire que monter et descendre aujourd'hui, il n'y a quasiment pas de plat. Mais voilà, ça commence un petit peu à s'animer. À noter aussi, c'est un petit peu compliqué pour elle malheureusement, alors que c'est la locale de l'étape. Morgane Coston, elle a été distancée dès les premiers kilomètres, peut-être qu'elle va essayer de revenir dans le peloton. Morgane Coston, elle est originaire de Haute-Loire, la française, elle passe sur ses terres aujourd'hui, donc voilà, on espère pour elle qu'elle va réussir à faire une belle course ici au milieu de ses supporters. Et toujours un trio de tête, Olivier, juste derrière nous, avec des coureuses de la Lidl Trek, de Cofidis et de Uno X.
3: Manon Vautier-Chollet sur la moto ici, pilotée par Selim Guéribi. Puck Peters, la porteuse de maillot à poids, continue sa moisson et engrange des points sur la première difficulté. Il reste maintenant 126 km à parcourir pour les concurrentes. Prochain point dans une demi-heure sur votre radio ici.
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5: Rendez-vous demain vendredi dans l'Indre à Saint-Michel-en-Brenne pour un ciné-plein air au parc municipal avec la comédie dramatique d'Abélie Bonin, Partir un jour, qui date de 2025. L'ouverture du site est à 19h. La projection du film se fera à la tombée de la nuit. L'entrée est libre et gratuite. Vous aurez en plus des animations, un food truck, une buvette et même des confiseries. Autre bon plan, demain vendredi, dans le Cher à Châteauneuf-sur-Cher, une randonnée canoë de 9 km au coucher du soleil à partir de 17h, combinée à une dégustation de produits du terroir. Rendez-vous au camping municipal de Lille. La réservation est obligatoire, le tarif 35€ et 18€ pour les enfants jusqu'à 12 ans. Vous souhaitez avoir plus d'infos, direction le site internet destinationsudberry.com.
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0: Merci de passer votre été ici sur votre radio. 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Tiens, un autre qui aime les lunettes fantasy, c'est Elton John. On l'écoute, tiens, sur votre radio.
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1: Merci pour votre fidélité à votre radio ici. Il est 15h. 15h, c'est l'heure de retrouver toute l'info en France et dans le monde en 90 secondes avec vous, Morgane Guillaumard.
2: Situation toujours à risque sur le front des incendies. 4 départements sont en vigilance très élevée pour les départs feux de forêt, notamment le Var où il reste encore des points chauds à éteindre dans le massif du Gros-Bessillon, ainsi que les Bouches-du-Rhône, le Vaucluse et l'Aude. 8 départements du Sud-Est sont maintenus en alerte orange canicule. Et après le plus gros incendie de l'été en Gironde, le Premier ministre Sébastien Lecornu se rendra sur place le 17 août. Dans 11 jours, ce méga-feu parti de Somos a brûlé 42 000 hectares de végétation. Et pour financer la lutte contre les feux et le reboisement des forêts brûlées, un élu propose de taxer l'industrie du tabac, 15 euros pour 1000 cigarettes vendues, une proposition de loi portée par Yannick Neuder, député LR et ancien ministre de la Santé. Deux candidats sérieux pour reprendre Duralex, le fabricant de verre dans le Loiret qui est en redressement judiciaire depuis le mois de juin. Les offres de reprise étaient attendues jusqu'à aujourd'hui midi. Le patron d'Apivore, Cédric Meston, a déposé un dossier. Le groupe français Carl Simo avait annoncé il y a un mois avoir l'intention de le faire aussi. Attention, si vous avez acheté des mousquetons chez Decathlon, plusieurs produits de la marque Simonde, la marque de l'enseigne, sont rappelés des mousquetons d'alpinisme et d'escalade qui présentent un risque de casse. Ils sont vendus depuis 4 ans par l'enseigne. Et puis la sixième étape du Tour de France femme bat son plein, 153 km entre Montbrison dans la Loire et Tournon-sur-Rhône en Ardèche.
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3: La sixième étape du Tour de France Femmes à vivre sur votre radio. Ici, radio officielle du Tour, étape entre Montbrison et Tournon-sur-Rhône. 46 km parcourus sur les 154 au programme. 3 coureuses se sont détachées et possèdent maintenant 55 secondes d'avance sur le peloton. Il s'agit de la Tchèque Nicola Noskova qui avait déjà brillé lors de la première étape en remportant le prix de la combativité pour la Cofidis. Los Adegest de la Lidl Trek et Catherine Allerud, la Norvégienne de l'équipe Uno X Mobility. Donc une petite avance sur le peloton. On est sur les terres de Morgane Coston ici en Haute-Loire. Morgane Coston qui, elle, est en difficulté à l'arrière du peloton. Et on roule vers les terres de l'Ardèche, celle de Célia Géry, la championne de France, maillot de tricolore sur le dos. Il reste environ 110 km à parcourir. Prochain point dans une demi-heure sur votre radio ici.
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6: Une après-midi bien agréable dans le Berry, pratiquement pas un nuage dans le ciel, le soleil prend toute la place et nous réchauffe, mais pas trop. 26 degrés à Aigurande, Valençay, Aubigny-sur-Nère, Château-Meillan, 27 à Châteauroux, Aiguzon, Châtillon-sur-Indre, Auzet-d'Angillon, 28 degrés à Argenton-sur-Creuse, au Blanc, à La Châtre, à Bourges, à Vierzon, 29 degrés le maximum aujourd'hui à Saint-Amand-Montrond et Issoudun. La nuit prochaine, on dormira à la fraîche, 15 degrés de moyenne. Et demain, le soleil sera toujours au rendez-vous, 27 à 30 degrés pour les maximales. Bel après-midi.
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0: Bonjour, bienvenue, c'est Fabien Hémo. On passe tous les après-midi du mois d'août ensemble. Ambiance, vacances, on s'occupe de tout. Et tiens, savez-vous que la carte postale n'est pas morte malgré les réseaux sociaux? Selon une étude récente, 64% des Français déclarent encore envoyer des cartes postales pendant leurs vacances. Et voici le top 3 des cartes postales préférées des Français. Numéro 3 pour la carte postale plage et soleil. Numéro 2 pour les grands monuments français. Et numéro 1 pour les cartes postales avec les spécialités locales dessus. Vous savez, fromage, charcuterie, vin, paysages régionaux. Les Français aiment envoyer un petit morceau de leur lieu de vacances, une façon de dire « je profite et je pense à toi ». Eh bien, c'est ce qu'on fait, nous, tous les après-midi, on profite ensemble. Et voici tout de suite 3 chansons françaises à la suite. Philippe Lafontaine, M. Pokora et Francis Cabrel.
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0: C'était Cœur de loup de Philippe Lafontaine sur votre radio ici. Il est 15h30, on passe en mode Tour de France. Où en sont nos coureuses pour cette sixième étape? On retrouve tout de suite nos journalistes en direct, car ici c'est la radio officielle du Tour.
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3: La sixième étape du Tour de France Femmes à vivre sur votre radio, ici partenaire officiel du Tour de France. 91 km encore à parcourir dans cette étape entre Montbrison et Tournon-sur-Rhône. Trois coureuses ont pris les devants et sont en train d'animer cette étape très accidentée. La Tchèque Nicola Noskova qui avait déjà brillé dans la première étape pour la Cofidis. L'OS Adegest de la Lidl Trek, la néerlandaise. Et la norvégienne Catherine Alrud de UnoX Mobility. Manon Vautier-Chollet sur la moto ici. Ces coureuses s'entendent bien, elles possèdent 2 minutes 25 d'avance sur le peloton.
4: Oui, c'est ça Olivier, vous le disiez, ça ne fait que monter et descendre ici, mais elles arrivent à maintenir leur écart avec le peloton et même à le creuser un petit peu plus. Et c'est à l'instant la coureuse de la Cofidis qui a pris les relais, donc c'est vrai que ça semble bien s'entendre. Et en plus, ça y est, nos trois coureuses ont les voitures de leur directeur sportif avec elles. Ça aide évidemment pour les ravitaillements, mais aussi pour les consignes s'il y a besoin. Nos coureuses, trio de tête, 2 minutes 25 d'avance, qui sont à 500 mètres du sprint intermédiaire. Elles vont se battre pour les points, mais elles en auront toutes les trois. Et puis après, elles aborderont la quatrième difficulté de cette étape qu'on attend dans 4 km. Mais ça semble bien s'entendre et ça roule en tête. 2 minutes 25 d'avance pour notre trio de tête, Olivier.
3: Manon Vautier-Chollet sur la moto, ici pilotée par Selim Guéribi. Cette dernière difficulté, cette quatrième, pardon, c'est la côte de Praneuf, la dernière dans la Haute-Loire, avant d'entrer après dans l'Ardèche, sur les terres de Célia Géry, notre championne de France tricolore. On rappelle donc ces trois échappées qui possèdent 2 minutes 25 d'avance sur le peloton. On verra si ce peloton arrive à revenir dans une étape très accidentée. Ce Tour de France, cette 16e étape est à vivre bien sûr sur votre radio ici. Prochain point dans une demi-heure.
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0: après-midi à l'écoute de votre radio ici. Dans un instant, les infos de 16h. Mais avant de la musique, on écoute Amir avec La Fête. Et si vous avez envie, tiens, de faire la fête avec Amir, il sera en concert en Charente le 13 août prochain à Confolens. Mais avant, on l'écoute ici sur votre radio. Bel été!
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1: Merci d'avoir choisi votre radio ici. Il est 16h. 16h, c'est l'heure de retrouver toute l'info en France et dans le monde en 90 secondes avec Morgane Guillaumard.
2: Les pompiers ont réussi à maîtriser 8 reprises de feu depuis ce matin dans le secteur du Gros Bessillon dans le Var. La forte chaleur et le Mistral ont attisé des braises encore chaudes. Le Var et 3 autres départements sont en vigilance rouge concernant le risque incendie en forêt. Il fait aussi partie des 8 départements du Sud-Est maintenus en vigilance orange canicule. Après le méga-feu en Gironde, le Premier ministre se rendra sur place le 17 août. Sébastien Lecornu va y annoncer un plan pour reconstruire et adapter les zones brûlées. Cet incendie XXL a parcouru 42 000 hectares de végétation en juillet. C'est d'ailleurs sur un incendie à Mérignac en Gironde que deux pompiers sont morts le 21 juillet dernier. Anthony Berthaume et Wilfried Schmitter. Les obsèques de ce dernier ont eu lieu ce matin en présence d'une foule émue. Tous deux ont été cités à l'ordre de la nation à titre posthume pour leur engagement. Qui pour sauver Duralex? Près de 250 salariés sont dans le flou concernant leur avenir. La verrerie située dans le Loiret est en redressement judiciaire depuis le mois de juin. Les potentiels repreneurs avaient jusqu'à aujourd'hui midi pour déposer leur dossier. Deux candidats ont annoncé l'avoir fait, le patron d'Apivore et le groupe français Carl Simo. Des mousquetons de chez Decathlon présentent un risque de casse. Plusieurs modèles de la marque Simonde, celle produite et vendue par l'enseigne de sport, présentent un défaut d'assemblage. Ils font l'objet d'un rappel. La photo des mousquetons en question est sur notre site ici.fr.
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3: La 6e étape du Tour de France Femmes entre Montbrison et Tournon-sur-Rhône. On est pile poil à mi-parcours dans cette étape très accidentée. 3 coureuses ont pris le large au kilomètre 25. Nicolas Noskova de la Cofidis, Loss de Guest de la Lidl Trek et Catherine Alrude pour Uno X Mobility. Elle possédait jusqu'à 2 minutes 30 d'avance sur le peloton, mais une avance qui a fondu comme neige au soleil. Il n'y a maintenant plus que 43 secondes pour elle sur ce peloton qui tente de revenir très vite avec la pression notamment de l'équipe F Education Oatly de Cédrine Carbaol et puis également la FDJ Suez en embuscade pour Demi Vollering, bien décidé à prendre ce soir le maillot jaune à la Suissesse Marlène Rösser. Il fait très chaud ici alors qu'on se dirige vers l'Ardèche, 37 degrés à Tournon-sur-Rhône où les coureuses sont attendues dans maintenant 74 km dans cette étape qu'il reste à parcourir. Le prochain point, c'est dans une demi-heure sur votre radio ici.
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6: Une après-midi bien agréable dans le Berry, pratiquement pas un nuage dans le ciel, le soleil prend toute la place et nous réchauffe, mais pas trop. 26 degrés à Aigurande, Valençay, Aubigny-sur-Nère, Château-Meillan, 27 à Châteauroux, Aiguzon, Châtillon-sur-Indre, Auzet-d'Angillon, 28 degrés à Argenton-sur-Creuse, au Blanc, à la Châtre, à Bourges, à Vierzon, 29 degrés le maximum aujourd'hui, à Saint-Amand-Montrond et Issoudun. La nuit prochaine, on dormira à la fraîche, 15 degrés de moyenne, et demain, le soleil sera toujours au rendez-vous, 27 à 30 degrés pour les maximales. Bel après-midi.
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1: Oui, et je vais y répondre avec une autre expression à propos. Il ne faut pas juger trop hâtivement nos pachydermes sympathiques, car un éléphant, ça trompe énormément.
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1: Je me trouve dans le secteur éléphant, en compagnie de Johanna, soigneuse du secteur éléphant. Ces pachydermes sont connus pour être un petit peu peut-être maladroits, à tort, et avec le pas lourd, et vous allez nous confirmer que c'est pas forcément le cas.
2: Non, c'est faux, ils se déplacent silencieusement et très précautionneusement. Ouais, bon, ils font attention, ils font pas de bruit, quoi. Ils sont vraiment délicats, ils font attention où ils mettent les pieds. C'est pas du tout, je fonce plein de balles et je fais plein de bruit, quoi. C'est vrai.
1: C'est une légende, l'éléphant dans le magasin de porcelaine. D'abord parce qu'on n'en voit pas dans un magasin, mais en plus parce que de toute façon, il fera attention.
2: Oui, oui, c'est une légende.
1: Ils font attention, ils ont le pas léger, ils sont délicats, mais ça nécessite forcément, pour le coup, de prendre soin de leurs petites pattes et de leurs pieds.
2: Oui, ils sont très sensibles, en fait, étant donné qu'ils pèsent plusieurs tonnes. Notre mâle fait 6 tonnes. Faut se dire que pour chaque pied, il y a quand même un certain poids qui repose sur un seul pied. Donc, c'est vraiment très important de faire attention qu'il n'y ait pas de petits cailloux qui se mettent dedans, d'aspérités, ce genre de choses. En fait, la première cause de mortalité pour les éléphants, en dehors de l'humain bien sûr, c'est les blessures en fait aux pattes, parce que si jamais ils ont un pied en moins entre guillemets, s'ils ont un gros problème, un abcès, quelque chose comme ça, ils peuvent pas vraiment se déplacer après sur trois pattes. Donc vraiment leurs pieds sont très fragiles et c'est leur talon d'Achille, quoi.
1: Comment c'est fait le dessous du pied d'un éléphant? Parce qu'en général on n'a pas trop envie de s'approcher pour le voir de près.
2: Le dessous du pied des éléphants, on appelle ça la sole. En fait, c'est une peau qui est très très dure. C'est ça qu'on va entretenir et évaser, couper dès qu'il y a des petites coupures ou des petits trous. On va faire en sorte que ce soit le plus plat possible. Et c'est quelque chose qui pousse en continu tout au long de leur vie. Donc c'est plus une peau très dure et un peu marron.
1: Comme un cuir tanné.
2: Très tanné.
1: Est-ce qu'ils ont des ongles aussi ou est-ce qu'ils ont des griffes dessus? C'est quoi?
2: Ça va être des onglons, on va plus appeler ça comme ça. Et effectivement, ils ont des ongles. Donc on va entretenir tout ce qui est sol et aussi des onglons avec des grosses râpes comme des limas ongles. Mais version éléphant, c'est des limas bois en fait qu'on va utiliser pour leur faire les ongles. On va l'entretenir aussi pour que ce soit bien arrondi. Parfois, ça peut faire comme des fissures et ça aussi, ça peut leur causer des gros problèmes. Les outils qu'on utilise, ça va plutôt être comme les outils de palefrenier. C'est vrai que tout de suite, c'est des gros outils pour des gros pieds d'éléphant, mais voilà, en soi, ça leur fait rien. C'est pas du tout sensible. Pas plus que nous quand on va à la manucure pédicure.
1: Ils ont leur petit nail art à eux, leur petit moment, rien que pour eux. Pour les femelles comme pour les mâles, c'est exactement le même traitement.
2: C'est exactement le même traitement, oui, c'est ça. Mais ça demande pas le même temps parce que du coup, forcément, le mâle a des pieds encore plus grands. Donc, c'est plus long pour le mâle. Mais oui, oui, c'est exactement la même chose et les mêmes besoins.
1: Il paraît que ça marche un éléphant quelques heures après sa naissance, c'est le cas?
2: Oui, oui. C'est tout de suite, il faut se lever. Tout de suite, il faut se déplacer. C'est l'instinct naturel de survie. Hein. Il faut tout de suite être capable d'être en mouvement, en tout cas.
1: Ils ne sont pas aussi délicats que quand ils sont adultes à ce moment-là. Ils n'ont pas encore ce pas léger.
2: Ouais, là, peut-être qu'ils pourraient casser tout le magasin de la porcelaine. Oui, quand ils n'ont que quelques heures, je pense que oui.
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1: Voilà de quoi réviser notre jugement. Et en bonus, voici une autre info, cette fois sur leur gigantesque appendice nasal. La trompe de l'éléphant est bien plus qu'un simple nez. C'est un véritable cinquième membre. Entre 100 000 et 150 000 muscles composent cet incroyable outil aidant l'éléphant à se nourrir, boire ou encore à câliner ses compagnons.
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C'était John Lennon sur votre radio ici. Merci d'être là, bienvenue. C'est Fabien Hémeau, ravi d'être avec vous en cette période estivale, de vous accompagner voilà les après-midi. Vous partez peut-être en camping, tiens, cet été. Alors attention aux avis Google, parce que certains vacanciers ont une imagination incroyable quand ils racontent leurs mésaventures. Voici le top 3 des pires avis Google concernant les campings français. En troisième place, on retrouve le campeur qui voulait du calme. Pas de bol, son emplacement était à côté de la boîte de nuit du camping. À la deuxième place du podium, on retrouve Hervé du 62 qui explique qu'il avait dû faire le ménage avant de poser ses valises dans son mobilhome. Ça, c'est pas cool. Et en première position, on retrouve une internaute qui explique avoir choisi son camping pour profiter d'une piscine incroyable. Et bien finalement, il n'y avait pas d'eau dans la piscine. On pense

0: Bien à elle. Allez, pas d'inquiétude, hein, car ici sur notre radio, on a de la musique, on a tout prévu. La preuve avec trois chansons françaises. On démarre avec Frédéric Goldman-Jones. Bel après-midi.
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0: C'était Michel Polnareff avec Radio. Bah tiens, restez branchés sur la vôtre, car on retrouve tout de suite nos journalistes en direct sur la 6e étape du Tour de France féminin, car ici, c'est la radio officielle du Tour.
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3: La 6e étape du Tour de France femmes entre Montbrison et Tournon-sur-Rhône. Il reste 54 km à couvrir. On est dans la montée du col de la Louvée et deux coureuses sont détachées avec une légère avance de 14 secondes. Il s'agit de la néerlandaise Lost at the Guest pour la Lidl Trek et Catherine Alrude pour Uno X Mobility qui devrait être reprise d'ici peu, car derrière Manon Vautier-Chollet sur la moto ici, vous nous le confirmez, le peloton s'est mis en marche et avec une certaine Célia Géry aux commandes.
4: Attendez Célia Géry, parce que ça y est, elle est de retour sur ses terres, la championne de France sur route qui est arrivée choisie et je passe d'ailleurs devant deux portes avec écrit sur les sièges de deux passants qui tentent Célia. Là, on l'attend et la française, on le sait, elle est excellente, elle peut faire mal hein, si elle passe à l'attaque. Célia Géry qu'on risque de voir à l'avant pendant encore quelques kilomètres. La question ce sera de savoir si elle va tenter prendre une échappée et peut-être d'aller gagner une étape. On pourrait l'imaginer, sauf que n'oublions pas qu'elle roule pour sa leader Demi Vollering. Donc voilà, ce sera tout pour Demi Vollering, mais c'est Célia Géry qui va faire le spectacle sur ses terres en Ardèche, là, sur ses prochains kilomètres et jusqu'à l'arrivée.
3: Manon Vautier-Chollet sur la moto pilotée par Selim Gheribi. Oui, voilà, ça y est, les échappées qui sont reprises avec le peloton qui est là. Et Célia Géry, sans doute bien décidée à franchir en tête cette dernière difficulté, cette avant-dernière difficulté, l'école de la Louvée en Ardèche. Derrière, on descend sur Boussieu-le-Roi. Ensuite, il y aura Saint-Barthélemy-le-Plain avant d'arriver ici à Tournon-sur-Rhône. On rappelle bien sûr qu'aux avant-postes, on a la maillot jaune Marlène Rösser et Demi Vollering de la FDJ Suez, bien décidé à lui shipper cette technique, cette tunique de leader. Prochain point sur la course de votre radio ici dans une demi-heure.
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5: Rendez-vous demain vendredi dans l'Indre à Saint-Michel-en-Brenne pour un ciné-plein air au parc municipal avec la comédie dramatique d'Abélie Bonin « Partir un jour » qui date de 2025. L'ouverture du site est à 19h. La projection du film se fera à la tombée de la nuit. L'entrée est libre et gratuite. Vous aurez en plus des animations, un food truck, une buvette et même des confiseries. Autre bon plan, demain vendredi, dans le Cher à Châteauneuf-sur-Cher, une randonnée canoë de 9 km au coucher du soleil à partir de 17h, combinée à une dégustation de produits du terroir. Rendez-vous au camping municipal de Lille. La réservation est obligatoire, le tarif 35€ et 18€ pour les enfants jusqu'à 12 ans. Vous souhaitez avoir plus d'infos, direction le site internet destinationsudberry.com.
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1: En altitude à 38 ou 52 mètres. Alors franchement, ça ne paraît pas très haut. Et pourtant, quand vous descendez, voilà ce qui se passe. Tom, vous êtes président de l'association Acroduc qui propose des sauts à l'élastique depuis les viaducs du Blanc et de Cluis. Ces cris, ça fait partie des sons que vous entendez plus souvent de vos courageux clients?
2: Oui, les cris, on en entend quand même pas mal. Des fois, il y en a, c'est dans le silence complet. Et aussi, des fois, il y a pas mal de jurons.
3: Ah, ta mère!
4: Putain, c'est bon!
1: Est-ce qu'il y a des personnes qui sont très motivées et puis finalement qui, devant l'obstacle, reculent?
2: On essaye de bien motiver les gens, mais c'est vrai que les gens, une fois arrivés sur le haut du parapet, il y a une appréhension qui arrive, quoi. Mais bon, nous, on est là de chaque côté pour les motiver, etc. Si des fois, c'est pas le moment pour eux de sauter, on les fait redescendre, on fait sauter d'autres personnes après et on les représente derrière.
1: Alors, on va planter le décor. On commence par le moins haut, le viaduc du Blanc. Alors, c'est quelle hauteur et puis c'est quel décor?
2: Pour le viaduc du Blanc, on est à 38 mètres. On saute au-dessus de la Creuse et on est face à la ville du Blanc.
1: Et le plus haut, le viaduc de Cluis?
2: Donc on est à 52 mètres, là on saute au-dessus d'une prairie et on a une vue complète sur la campagne.
1: Pour le viaduc du Blanc, c'est au-dessus de l'eau, est-ce qu'à un moment donné on a la tête aussi immergée dans l'eau?
2: Non, malheureusement on peut pas faire de toucher d'eau parce qu'on n'a pas la profondeur suffisante.
1: Franchement, qu'est-ce qu'on voit quand on a la tête à l'envers?
2: Ça va dépendre si les gens ils ouvrent les yeux ou pas. Sinon, on voit quand même le sol se rapprocher ou l'eau se rapprocher de nous, quoi. Et jusqu'à temps qu'on sente l'élastique qui nous rattrape et après on repart dans l'autre sens.
1: Tom, qu'est-ce qu'on ressent pendant le saut?
2: Au moment de la descente, on va prendre un G positif et au moment où l'élastique il nous rattrape et qu'on repart dans l'autre sens, là on prend un G négatif, donc on est vraiment dans une sensation d'apesanteur.
1: Et on fait combien de rebonds?
2: On va faire 3 gros rebonds, quoi. Le premier rebond, on va remonter de 80% de la hauteur du viaduc.
1: Ah
2: et
1: ouais.
2: Après on fera 80% des 80% et ainsi de suite. Et après c'est une balançoire géante.
1: Mais comment vous remontez la personne après? Parce que c'est quand même haut.
2: On fait descendre les personnes. Avec lui, ça pose pas de problème parce qu'on est sur le sol. Pour le Blanc, on a une personne en bas avec une barque qui les récupère.
1: Si l'aventure vous tente, toutes les infos sur acroduc.com. Avant de réserver un horaire, il est conseillé d'appeler pour savoir si la séance est maintenue pour des raisons notamment météorologiques. Merci beaucoup Tom. On continue à découvrir Acroduc demain avec le volet 13 important de la sécurité et des contre-indications. À demain.

0: Après-midi à l'écoute de votre radio ici, dans quelques minutes les infos de 17h ça arrive, mais avant on va écouter Jennifer. Avis aux fans de Jennifer, la chanteuse prépare son grand retour sur scène avec le DJ Tour, un spectacle très festif où elle va mélanger ses tubes comme au soleil avec les grands classiques de la chanteuse Dalida, des chansons bien sûr revisitées façon électro-disco. Elle passera notamment par Reims, Paris, Amiens ou encore Dijon en 2027. Un concert qui promet de transformer les salles en véritable dance floor, mais on l'écoute tout de suite avec Mourir sur scène. Belle fin d'après-midi.
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0: Sibérie avec une production Stock Aitken Waterman. C'est Eric Astley avec Never Gonna Give You Up.
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0: Vous écoutez Ici Berry, votre radio locale, il est 17h. Ici Berry, première sur l'info locale avec Jérôme Collin et dans l'actualité des pompiers berrichons à pied d'œuvre dans le sud de la France.
2: Ils sont 24 arrivés en début d'après-midi sur la ville de Carcassonne. Ils vont aider leurs collègues et se prépositionner en cas de départ de feu, notamment dans les massifs du département de l'Odre, un département qui est placé en risque très élevé face aux incendies. Cet engagement des pompiers se fait souvent au péril de leur vie. Ce jeudi matin ont eu lieu les obsèques des deux pompiers morts en Gironde le 21 juillet dernier. Leur camion s'était retrouvé encerclé par les flammes. Les deux hommes de 34 ans ont été cités à l'ordre de la nation à titre posthume. C'est une distinction qui récompense, je cite, les actes de dévouement exceptionnels. Alors que tout le département de l'Indre va passer samedi matin en crise sécheresse, le Cher prend le même chemin. Dès aujourd'hui, 12 bassins versants sur 15 passent en situation de crise avec des habitants qui vont être contraints de se plier aux restrictions d'usage de l'eau les plus sévères. Stop aux contrats abusifs et aux pratiques commerciales douteuses de certaines entreprises. Le député du Cher, Loïc Kervan, demande au gouvernement de renforcer les contrôles. Plusieurs communes doivent en effet payer des factures exorbitantes pour des contrats téléphoniques ou bien pour la location de matériel informatique. Le village de Farges-Alichamps, par exemple, dans le Cher, a dépensé un peu plus de 16 000 euros inutilement ces trois dernières années. On ne connaît toujours pas le butin du cambriolage du musée Jacques Chirac en Haute-Corrèze. Les cambrioleurs ont forcé une porte vitrée la nuit dernière. Le même musée avait déjà été la cible d'un vol spectaculaire l'an dernier. Des montres et des bijoux d'une valeur de plus d'1 million d'euros avaient été dérobés.
0: Ici Berry, 17h02, l'air Castelroussin sourit à l'équipe de France de tir sportif.
2: 10 médailles remportées, dont 4 en or, et tout ça en à peine 2 jours au championnat d'Europe de tir à l'arbalète. L'épreuve se déroule donc à Châteauroux, au Centre National de Tir Sportif. Michael Daluin, 35 ans, fait partie des médaillés. Lui, il a décroché un titre sur le tir à 10 mètres de la cible.
3: Une médaille d'or individuelle, plus une médaille d'or par équipe. La médaille d'or par équipe, ça fait déjà plaisir, et puis on va dire ça décompresse entre guillemets, parce qu'on sait que voilà, on reviendra avec une médaille. Après, l'objectif forcément, c'est l'individuel, parce qu'on est un sport aussi individuel. Et l'objectif, c'était de ramener une médaille d'or en plus à la maison. C'est exceptionnel. Et c'est aussi une médaille qui me manquait à mon palmarès dans cette discipline. Donc, faire cette médaille d'or en France, à la maison, une qui me manquait dans la collection, c'est royal, quoi. Ouais. C'est un site que je connais très, très bien. Et faire une médaille d'or à la maison, c'est quelque chose qui reste encore plus gravé que si c'est une médaille qui a été gagnée dans un pays étranger, quoi.
2: Et les athlètes français comptent sur votre soutien jusqu'à samedi pour ces championnats d'Europe de tir à l'arbalète au Centre National de Tir Sportif de Châteauroux. L'entrée est totalement gratuite pour les spectateurs. Les cyclistes du Tour de France Femmes ont fait le plus dur. 5 cols déjà gravis aujourd'hui. Il n'en reste plus qu'un seul et moins de 35 km avant l'arrivée à Tournon-sur-Rhône, arrivée de cette 6e étape que l'on va vivre ensemble sur l'antenne d'Ici Berry dans à peu près 40 minutes.
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2: Du soleil aujourd'hui, le soleil brille.
0: Oui, avec 27 à 30 degrés actuellement dans l'Indre et le Cher. Pour les températures cette nuit, on sera entre 11 et 15 degrés. Le temps pour demain, vendredi, bien le soleil qui sera toujours bien présent demain matin aux alentours de 8h. On aura entre 13 et 18 degrés dans la région, 13 à Argenton-sur-Creuse, 14 à La Châtre, 15 au Blanc, 16 à Issoudun, 16 également à Saint-Amand-Montrond, à Vierzon, 17 à Châteauroux et 18 à Bourges. Et pour les maximales, elles seront comprises entre 29 et 31 degrés. Jérôme, on vous retrouve tout à l'heure à 18h.
2: Absolument, à tout à l'heure.
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0: Francky Lemaire qui se balade toute cette semaine près de chez vous, carrément dans votre commune, pour vous distribuer ses lunettes spéciales pour l'éclipse solaire du 12 août prochain qu'on va vivre tous ensemble dans la région. Francky, vous êtes à Levroux là, depuis quelques minutes je présume.
6: Exactement, bonjour Fred et bonjour à tous.
0: Hello.
6: Hello, are you ready? Nous sommes ici à Levroux, place de la République, et les lunettes me vont à merveille. Venez nous rejoindre, place de la République. Monsieur Prat sera notre invité dans quelques minutes. À tout de suite Fred.
0: À tout de suite Francky.
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0: Voilà Francky Lemaire qu'on va retrouver dans quelques minutes à Levroux. Et puis tiens, j'en profite pour signaler que si vous nous avez écouté actuellement du côté de Coin, eh bien Francky sera tout à l'heure aux alentours de 17h45, 17h50 jusque 18h15 pour là aussi vous distribuer ses lunettes spéciales pour l'éclipse solaire. Voici venir la musique pour bien entamer cette fin d'après-midi et le retour à la maison. Félix Gray et la Gitane. Bonne fin d'après-midi et bon début de soirée avec Ici Berry.

0: On fredonne, hein, la gitane Félix Gray, titre de 1987.
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0: Et Francky Lemaire qui se trouve encore pendant quelques minutes à l'œuvre pour vous distribuer ses lunettes spéciales pour l'éclipse solaire. Francky, je présume qu'il y a une fois de plus beaucoup de monde à l'œuvre.
2: Oui, exactement, Fred. Et puis nous, on est en train de danser un petit peu sur Félix Gray, la gitane.
0: Très bien, ça, oui.
2: Petite cité de caractère, c'est ce qu'on dit ici à Levroux. Nous sommes avec Monsieur Prat, qui est directeur général. Bonjour monsieur.
3: Bonjour, enchanté.
2: Merci de nous recevoir dans cette belle ville de combien d'habitants?
3: On a quasiment 3000 habitants à Levroux.
2: Ah ouais, et on les appelle comment les... Alors chaque fois je pose la question, hein, c'est une question bête peut-être pour moi, mais pour vous elle est importante.
3: C'est les Levrouzins et les Levrouzaines.
2: Alors, tous les Levrouzins et tous les Levrouzaines. Bon, il se passe beaucoup de choses à Levroux. Tout l'été, il y a une piscine, il y a un camping, racontez-nous. Qu'est-ce qui se passe tout l'été à Levroux?
3: Oui, on a eu beaucoup d'activités déjà au mois de juillet, on a eu plusieurs concerts, on a eu un cinéma piscine qui a eu lieu, mais il va y avoir bientôt d'ailleurs, par exemple, un cinéma de plein air à Levroux le 28 août. Très prochainement, on va avoir un festival, le LVX Tour, qui va avoir lieu le 14 et 15 août au Tour.
2: Alors, LVX Tour, c'est quoi?
3: C'est un festival de musique avec des DJ qui dure sur le week-end prochain, le 15 et 16 août, pardon, exactement même, qui dure sur tout le week-end prochain avec des DJ qui auront une soirée qui aura lieu le vendredi soir et samedi soir.
2: Voilà. Alors, c'est une ville quand même assez dynamique, 3000 habitants. Ça bouge tout l'été, mais aussi à la rentrée, ça va bouger encore, toute l'année d'ailleurs.
3: Tout à fait. Bon, à la rentrée, déjà, on va commencer par notre fameux forum des associations qui aura lieu le vendredi 4 septembre. Ensuite, il y aura les journées de caractère qui vont avoir lieu les journées du patrimoine, les 19 et 20 septembre. Donc, qui sera en plus, normalement, si tout va bien, si les conditions météorologiques le permettent, il y aura un feu d'artifice qui sera tiré également le 19 septembre.
2: Alors, j'arrive ici, tout le monde me dit petite ville de caractère. Mais alors, pourquoi elle a son petit caractère comme ça, Levroux?
3: Elle a beaucoup de traits de caractère. Elle a déjà deux marchés qui sont magnifiques. Un qui a lieu le lundi matin, justement là, sur la place sur laquelle on se trouve, qui est la place de la République, et qui a lieu également aussi le vendredi soir. En plus, c'est une commune qui est dotée de 5 monuments historiques. On a une magnifique collégiale. On a une magnifique porte de champagne qui a été entièrement rénovée il y a quelques années. On a également le berger couché qui est juste à côté de nous. On a les tours justement aussi qui sont classées au patrimoine du monument historique, et un berger couché qui est à proximité de la mairie.
2: Et puis sur cette place magnifique, il y a tous les commerçants qui sont affichés en photo, c'est marrant ça.
3: Oui, on a fait ça, c'est la deuxième fois qu'on fait ça. Les fois d'avant c'était vraiment les commerçants, là c'est tous ceux qui font le marché le lundi matin justement qui ont été affichés, c'est pour leur rendre honneur, de façon à dynamiser notre collectivité, c'est un petit peu pour leur rendre honneur.
2: Bon, bah merci monsieur Prat, hein, une petite chanson pour finir, non?
3: Non, hein, surtout un grand merci à Sibérie pour la distribution des lunettes, c'était vraiment très sympa.
2: Bon, bah je ne chanterai pas Fred, parce que sinon il va pleuvoir, mais en tout cas, bienvenue ici à Levroux.
0: Et Francky, on vous retrouve maintenant, puisque vous reprenez la route, on vous retrouve vers 17h45, 17h50, à Coin donc.
2: Bon. Coin, à tout à l'heure.
0: À tout à l'heure. 17h12, allez, c'est la musique avant de retrouver les trois bons plans, les trois plus d'Issy Berry. Voici Soprano avec DJ.

17h15 sur ICI Berry Soprano avec DJ. Et à suivre côté musique, il y a le groupe Queen. C'est les 3+, on part dans le Cher à Ainay-le-Vieil justement pour cette visite nocturne ce soir des jardins illuminés du château. C'est chaque jeudi encore pendant le mois d'août. Alors la billetterie est ouverte ce soir de 19h30 à 21h30. La fermeture des portes c'est 23h30. Et le tarif, 11 euros. Si vous souhaitez avoir plus d'informations, direction le site internet destinationsudberry.com. Un ciné également, ciné-campagne, précisément à La Châtre-Langlin, donc dans l'Indre. C'est à l'occasion de la 5e saison donc du ciné-campagne, la projection du film Antoinette dans les Cévennes ce soir. Donc, ce film, c'est avec Laure Calamy. La séance est à 21h. Et l'entrée est gratuite. Vous avez toutes les informations sur le Facebook de la commune de La Châtre-Langlin. À Saint-Amand-Montrond également ce soir dans le Cher, un concert gratuit comme d'ailleurs tout l'été. Hein, c'est à 19h Parc Montagnac. On les a d'ailleurs reçus hier soir un peu après 18h sur ICI Berry. C'est le duo La Menace que vous pourrez découvrir. Donc ce jeudi 6 août, c'est du funk festif. Rendez-vous donc ce soir au Parc Montagnac vers 19h. Et on fait un petit bonus pour vous qui nous écoutez si vous résidez du côté du Blanc, justement dans l'Indre. Eh bien depuis ce jeudi jusqu'au 30 août, vous allez pouvoir découvrir une exposition sur les jouets d'antan. Ça va se passer 11 grandes rues. C'est à la Maison des Amis du Blanc, c'est gratuit. Pour les horaires, direction le site internet de la commune du Blanc. Allez, je vous ai promis un bon Queen, les voici avec I Want It All.

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1: La symphonie des éclairs avec Zao de Sagazan qui a obtenu d'ailleurs la victoire de la chanson originale lors de la 39e cérémonie des victoires de la musique avec cette chanson sur Ici Berry. Pour la suite de la musique, on aura entre autres le groupe Black et puis je vous rappelle également qu'on va suivre d'ici à peu près un quart d'heure cette sixième étape, l'arrivée de cette sixième étape du Tour de France féminin de 153 km entre Montbrison dans la Loire et Tournon-sur-Rhône en Ardèche. À tout de suite.
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0: Ah, je ne sais pas pourquoi, mais ce titre me rappelle toujours le top 50 avec Marc Touesca. C'était Black avec Wonderful Life.
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0: 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Si vous êtes du côté de Saint-Marcel dans l'Indre, sachez que aujourd'hui, jeudi, vous avez encore la possibilité jusqu'à 19h de donner votre sang. Rendez-vous à la salle Gérard Pornet. Et on a également une information qui nous est parvenue cet après-midi. Il y avait une brocante qui était prévue à Pérassé ce samedi 8 août. Sachez qu'elle est annulée. Par contre, bonne nouvelle, le soir, la randonnée Soupe à l'oignon est maintenue.
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0: On retrouve tout de suite Perrine Clément pour découvrir de nouveaux objets. Aujourd'hui, c'est parti, on y va.
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7: Lorsque le thermomètre grimpe, la chaleur peut vite devenir écrasante. La sueur perle sur notre front, les vêtements collent à notre peau, l'air est étouffant. Alors nous cherchons désespérément un peu d'ombre et de fraîcheur. Quand soudain, on sort de sa poche ou de son sac un petit objet rectangulaire. D'un geste assuré, on l'ouvre d'un claquement sec. L'éventail se déploie et d'un simple mouvement du poignet, une petite brise apparaît. En France, son utilisation reste encore discrète. Ce n'est pas le cas en Espagne. À l'arrêt de bus, au musée ou à la terrasse d'un café, dès qu'il fait chaud, les Espagnols sortent leurs éventails. Mais contrairement à ce que l'on pourrait croire, l'éventail n'est pas une invention espagnole. Son voyage a commencé bien plus loin.
8: Cet instrument a été utilisé dès l'Antiquité aux Indes, en Chine et en Égypte. C'est l'objet particulier au pays chaud.
7: Et si vous n'avez pas d'éventail à la maison ou que vous n'en trouvez pas pendant vos vacances, mon astuce, récupérez une brochure touristique, un prospectus que vous pliez en accordéon. Et en quelques secondes, vous venez de fabriquer votre éventail. 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
9: C'était un cadeau de ma maman, c'était un éventail espagnol.
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0: 17h35, allez, dans 10 minutes tout pile, on va retrouver Olivier Estran sur la route du Tour pour l'arrivée de cette 6e étape donc du Tour de France féminin. 153 km entre Montbrison dans la Loire et Tournon-sur-Rhône en Ardèche. Mais avant cela, on va jouer et même tout de suite à votre jeu de l'été.
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0: 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En attendant vos appels, voici Pierre Demar et je pense à vous.

0: Ici Berry avec Pierre Demar, c'était Je pense à vous et côté musique à suivre, il y a Miley Cyrus. Bonjour Marie.
1: Bonjour.
0: Bienvenue sur Ici Berry, Marie qui habite à Saint-Hilaire en Linière.
1: Exactement.
0: Bon, Marie, en vacances en ce moment ?
1: Non, je ne suis pas en vacances, je suis agricultrice, éleveuse, donc il y a des animaux à s'occuper.
0: Ah oui, donc forcément c'est 7 jours sur 7, et puis les vacances ça sera pour beaucoup plus tard peut-être.
1: Exactement, c'est tout à fait ça.
0: Bon Marie, on va faire comme si vous étiez en vacances, puisque vous êtes devant une cabine de plage, ou plutôt il y en a beaucoup, hein.
1: Voilà.
0: il y en a précisément 54, laquelle allez-vous choisir ? Quel numéro s'il vous plaît Marie ?
1: Eh bien, je choisis la 50.
0: La 50. On va tout de suite voir s'il y a un cadeau à l'intérieur. On y va. Wow ! Eh ben oui, Marie, vous venez de gagner vos espadrilles. Pas pour aller dans les champs, hein, pour aller à la plage. Aux couleurs d'Ici Berry, et on rajoute également la casquette. Là, par contre, ça peut vous aider si vous êtes au soleil.
1: Absolument. Tout à fait. C'est bien sympathique, tout ça.
0: Oui, bah Marie, en tous les cas, bravo. Sachez que également, vous êtes sélectionnée, hein, quoi qu'il arrive, pour peut-être gagner ce VTT, hein, qui est offert par votre radio locale, Ici Berry et la région Centre-Val de Loire. 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D'accord, Marie ?
1: D'accord. Je ne manquerai pas.
0: Et je croise les doigts pour vous.
1: Merci beaucoup.
0: Au revoir et bon courage. Au revoir Marie.
1: Merci, au revoir.
0: 17h40, allez, dans 5 minutes, on va retrouver nos envoyés spéciaux sur la route du Tour féminin pour cette 6e étape, l'arrivée de cette 6e étape. Mais pour le moment, c'est la musique avec Miley Cyrus.
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0: Et Flowers. Bonne fin d'après-midi avec nous.

0: Miley Cyrus avec Flowers. Si vous êtes du côté de Coin, sachez que dans quelques minutes, vous allez apercevoir Francky Lemaire qui va venir vous distribuer les lunettes spéciales pour l'éclipse solaire du 12 août prochain. Il sera donc à Coin d'ici quelques minutes et jusque 18h15. Autre information importante aussi, c'est le grand karaoké Sibérie au Festival d'Arc juste avant Nicoletta qui se produira le dimanche 16 août à l'occasion de ce Festival d'Arc à Châteauroux. Eh bien, votre radio locale vous propose de participer à un grand karaoké en première partie sur la scène. 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Vous pourrez vous inscrire directement là-bas ou devant notre studio qui sera installé place Voltaire, puisqu'on sera en direct entre 17h et 19h. Pour le moment, nous n'en sommes pas là, on retourne sur la route du Tour. Voici l'arrivée de cette 6e étape avec tous nos envoyés spéciaux.
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2: Olivier Estran, qu'on retrouve tout de suite pour les 3 derniers kilomètres de cette étape entre Montbrison et Tournon-sur-Rhône. Olivier, vous allez nous faire vivre cette arrivée. Olivier ? Olivier Estran, qu'on va sans doute retrouver dans une minute. Pour vivre cette arrivée, il reste 2,5 km sur cette 6e étape du Tour de France entre Montbrison et Tournon en Ardèche. Deux Françaises sont dans le groupe de tête, groupe de 8 coureuses. 8 coureuses qui vont se disputer la gagne puisqu'elles ont 30 secondes d'avance sur le peloton et qu'il reste moins de 2 km. Et oui. Pour le moment, il y a deux Françaises devant. Olivier Estran, est-ce qu'on vous a retrouvé ?
3: Oui, je suis là.
2: Ah, voilà. C'est parfait.
3: On est à 2 km de l'arrivée. Et en effet, ben voilà, dans ce groupe de tête, on a Célia Géry qui est sur cette terre ardéchoise, elle qui porte le maillot tricolore de la championne de France. Et puis Cédrine Kerbaol de l'équipe EF Education Oatly, la Française la mieux classée au classement général, 9e place. Elles sont aux côtés, attention, de championnes. Il y a Kim Lecourte, championne mauricienne, qui avait pris le maillot jaune l'an dernier, on s'en souvient, à Guéret dans la Creuse. Et puis Puck Peters qui est là avec son maillot à poids, qu'elle a encore conforté aujourd'hui. Voilà parmi les personnes qui sont dans ce groupe de tête. On va citer également Elisa Longo-Borghini, la championne italienne, Sarah Van Damme de l'équipe Visma, l'équipière de Pauline Ferrand-Prévot, Liane Lippert pour la Movistar. Voilà, c'est championnes qui sont là et qui ont 23 secondes d'avance sur le peloton maillot jaune, où on retrouve bien sûr donc Marlène Reusser et Demi Vollering. Mais il est très très vraisemblable que c'était échappé aille cette fois-ci au bout. On temporise en ce moment dans les rues de Tournon-sur-Rhône. On se regarde et alors que derrière, ça y est, c'est parti.
2: Combien de kilomètres reste-t-il ? C'est le dernier kilomètre.
3: C'est le dernier kilomètre. C'est la flamme rouge. Et ça y est, ça s'enflamme maintenant avec Kim Lecourte qui relance pour pouvoir appuyer sur les pédales et essayer d'imposer le tempo. Puck Peters dans sa roue. Et devant, c'est une autre coureuse qui est en tête.
2: Réjeanne Marcus de la Lidl Trek.
3: Réjeanne Marcus, elle est cachée par les immeubles au moment même où on parle. Réjeanne Marcus qui avait fait briller sur les précédentes étapes de l'équipe Lidl Trek et qui est à, on va dire, 20 mètres devant Kim Lecourte et son maillot de l'île Maurice. Derrière, on laisse encore un peu temporiser. C'est des sprints qui se lancent et qui se recalment tout de suite. On se jauge, on est à 500 mètres de la ligne d'arrivée. Vous entendez derrière moi le tonnerre de Tournon, tout le monde qui est là pour claquer sur les barrières. Vraiment, il n'y a pas un centimètre carré de libre. Il y a 2, 3, 4 rangs de spectateurs. On est en plein centre-bourg. Et c'est Kim Lecourte qui lance son effort, qui part en tête avec Puck Peters dans sa roue. Et Célia Géry également qui est bien placée encore. Célia Géry, ça serait génial d'avoir une victoire ardéchoise ici à Tournon-sur-Rhône. Et c'est Kim Lecourte qui passe en tête sur la ligne d'arrivée. Kim Lecourte qui donc remporte cette étape ici à Tournon-sur-Rhône.
2: Tournon, la championne de l'île Maurice, Kim Lecourte. C'est dommage pour Célia Géry, Olivier. Hein.
3: Elle était vraiment dans sa roue, ça s'est joué à très peu de choses. Mais ça s'est joué vraiment au panache, à la bravoure. C'était une épreuve pour puncheuse. Ces femmes, elles ont tenu une échappée dans les 20 derniers kilomètres. Elles ont résisté. Kim Lecourte, elle est revenue dans les 5 derniers kilomètres. Elle fait partie des poursuivantes qui ont pu reprendre cette échappée de 6 championnes. de si peu de choses. Et voilà, on la voit, Kim Lecours qui est à terre. Elle est au bout de son effort, mais elle rit. Elle n'y croit pas. Elle met la main sur les yeux, la main sur son casque, la main sur son casque aux couleurs de son pays. Elle qui est championne de l'île Maurice et qui reprend ici une victoire d'étape sur le Tour de France femme. Elle est vraiment très très très heureuse. On l'avait croisée plusieurs fois bien sûr avant cette étape et on la sentait très en dedans, comme on dit, c'est-à-dire elle n'était pas satisfaite des performances qu'elle avait fait. Elle veut jouer les avant-postes, Kim Lecourte. C'est une championne qui veut montrer qu'elle est là, et tout ce qu'elle avait fait jusqu'à maintenant, même si c'était très bien, ne la satisfaisait pas. Et voilà, donc une nouvelle victoire d'étape
2: Victoire d'étape après l'année dernière. Et oui, Olivier, elle avait déjà remporté une étape l'année dernière. Peut-être qu'on va aller voir Manon Vautier-Cholet sur la ligne d'arrivée quelques mètres après pour voir ce que vous décriviez aussi, les réactions des coureuses qui ont passé la ligne, les déceptions peut-être de Célia Géry, de Cédrine Kerbaol qui était devant, et puis la joie de la mauricienne Kim Lecourte. Manon, vous nous entendez?
4: De l'histoire récente du Tour de France femme avec Zwift, donc pour Kim Lecourte-Pinard.
5: Vraiment fair play qui va féliciter Kim Lecourte. Kim Lecourte qui disait il y a deux ans, j'étais en Afrique du Sud sur mon canapé, je m'imaginais pas là, bah voilà. Elle vient de gagner cette étape du Tour de France. Elle a tapé de joie sur son vélo en arrivant, en passant cette ligne d'arrivée. On a vu aussi passer Cédrine Kerbaol, notre Française. Elle est passée comme une fusée. C'est l'une des meilleures descendeuses du peloton, on le savait. On y a cru ici. Forcément, on est un petit peu chauvin. On s'est dit ça va être pour Célia Géry ou pour Cédrine. Ça ne l'a pas fait pour les Françaises. Cédrine Kerbaol, qui a l'air forcément un petit peu déçue. Elle voulait le faire. Et puis, vous le disiez, elle est 9e du général. Notre Française, c'est ce qu'elle vise aussi. Elle aurait pu avoir en plus cette étape. Et puis je cherche Célia Géry du regard, notre championne de France avec son maillot bleu blanc rouge qui voilà en tout cas a fait le spectacle ici en Ardèche. Elle a été vraiment acclamée partout sur la route par ses supporters. Célia Géry qu'on voit très souvent à l'avant, elle pourra au moins retenir ça. Elle fait le spectacle en Ardèche. Et puis il y a l'étape de demain, on peut l'attendre là aussi, notre Française à l'avant que je cherche du regard. Je la vois là, elle se repose.
2: Il y a peut-être sa famille autour d'elle, non? Parce qu'il me semble que sa famille est présente sur la ligne d'arrivée maintenant.
5: Là, elle est en train de faire un petit débrief pour le moment avec son équipe. Et forcément, sa famille va l'attendre. Et puis, il y avait tellement de pancartes. J'imagine qu'on a peut-être aussi croisé certains de ses amis ou certains qui l'ont connu. Et il y a un petit moment, c'était vraiment la championne des pancartes aujourd'hui, Célia Géry. Il y en avait beaucoup pour elle. Et elle offre à l'instant un bidon à un jeune adolescent qui la remercie. Forcément, elle offre son bidon. Et ça, c'est aussi une belle image. Elle est allée discuter avec Demi Vollering. Célia Géry, c'est sa leader pour le FDJ United Suez, puisque l'objectif de notre Française, c'est d'emmener sa leader pour offrir un premier Tour de France à cette équipe française.
2: Olivier, on retourne avec vous sur la ligne. Vous avez le classement de l'étape?
3: Bien sûr, donc Kim Lecourte qui remporte cette étape à la 6e ici à Tournon-sur-Rhône. Dans sa roue, Cédrine Kerbaol qui confirme sa place de meilleure Française dans ce Tour 2026. Pod Peters vraiment également au coude à coude. Elle qui conservera son maillot à pois après avoir encore brillé aujourd'hui dans ses monts de la Haute-Loire et de l'Ardèche. Sarah Van Damme fait 4e et Célia Géry, notre Ardéchoise pour la FDJ Suez, est en 5e place. Mais ça serait vraiment joué dans un mouchoir de poche. Ce qu'on va retenir également ce soir, c'est que Marlène Reusser va conserver son maillot jaune, puisque voilà, il n'y a pas de grosse différence avec Demi Vollering. On garde les 12 secondes d'écart au classement général.
2: Effectivement, Olivier, donc les maillots ne changent pas d'épaule ce soir, que ce soit jaune, blanc, à pois ou vert. Vous qui avez commenté cette étape, le scénario, c'était, elle s'est détachée quand cette échappée qui allait au bout pour ceux qui nous rejoignent à l'instant?
3: Elle s'est distinguée dans les 30 derniers kilomètres. C'est là où ça s'est joué en quelque sorte avec le col de la Louvée, puis ensuite celui de Boussieu-le-Roi où Puck Peter s'est passé en tête à deux reprises. C'est là où l'échappée s'est mis en place avec d'abord six coureuses. Il y avait Elisa Longo-Borghini, championne d'Italie, Puck Peters qui donc est explosive en montagne, Célia Géry qui a montré son maillot et qui nous a fait espérer une victoire ici à Tournon-sur-Rhône, Cédrine Kerbaol qui était toujours aux avant-postes, Sarah Van Damme, l'équipière de Pauline Ferrand-Prévot, Eliane Lippert pour la Movistar. Elles ont été rejointes ensuite, on va dire, dans les 10 derniers kilomètres par Kim Lecourte qui a fait un très très très gros effort pour revenir. Et à ses côtés, Réjeanne Marcus, la néerlandaise de Lidl Trek. Voilà, les 8 coureuses qui ont animé la fin de course avec ce final où on s'est un peu observé sur ce dernier kilomètre.
2: Un jeu de poker,
3: Voilà, exactement. Il y a eu un faux sprint au départ. Tiens, on y a cru. Liane Lippert qui est parti. Et puis, on s'est rassis. On s'est regardé. Et vraiment, dans les 200 derniers mètres, c'est là où Kim Lecourt a fait parler la poudre. Et elle a une explosivité, cette Mauricienne, qui n'est pas d'un grand gabarit, cette femme. Mais voilà. Et qui part tout en muscles, les épaules, les jambes. Et elle fait la différence. C'est elle qui s'impose, oui, vraiment, on va dire, d'un demi-vélo sur Cédrine Kerbaol, qui a tenté l'impossible pour la remonter. Et Puck Peeters dans sa roue également.
2: Effectivement, donc la victoire de la Mauricienne Kim Lecourt-Pinard. Vous rappelez les premières du classement général, Olivier, avant qu'on se quitte?
3: Alors, eh bien, au classement général, ça ne va pas bouger avec seulement Elisa Longo-Lamborghini qui se replace dans le top 5, le classement général. On a Marlène Rösser en premier, Demi Vollering en deuxième à 12 secondes derrière elle, Kasia Nevadoma, vainqueur 2024 à 1 minute 17, Elisa Longo-Lamborghini qui est maintenant à 2 minutes 28 et Antonia Niedermayer, la maillot blanc pour l'équipe Canyon-SRAM à 2 minutes 40.
2: Merci de nous avoir fait vivre cette étape, Olivier et Manon. Sixième étape du Tour de France. Victoire de Kim Lecourt-Pinard à Tournon-sur-Rhône. On se retrouve à 18h30 pour le journal du Tour.
0: Tout à fait. Merci bien Alexandre Berthaud. Il est 17h55 à venir. Le journal à 18h, mais avant cela la musique avec le groupe Pink Floyd sur Ici Berry. À tout de suite.
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0: Le groupe Pink Floyd sur Sibérie, c'était Money.
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0: 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Ici Berry, premier sur l'info locale avec Jérôme Collin. Et dans l'actualité, un contrat signé à la va-vite et à l'arrivée des factures exorbitantes.
2: On peut tous tomber dans le piège de pratiques commerciales trompeuses, agressives, les particuliers, comme les collectivités locales d'ailleurs. Le village de Farges-Alichamp, dans le département du Cher, a payé 16 000 euros inutilement ces trois dernières années pour des contrats téléphoniques mal négociés. Le député de la troisième circonscription du Cher, Loïc Kervan, a donc interpellé le gouvernement cette semaine pour demander plus de contrôle.
3: J'ai d'abord tenté une approche, on va dire, de conciliation en prenant contact avec les entreprises concernées, mais qui n'a pas porté ses fruits. Il y a plusieurs entreprises qui sont impliquées dans ces montages. L'une d'entre elles a accepté une résiliation, on va dire, sans frais supplémentaires, mais sans vouloir reconsidérer les montants absolument énormes qui sont en jeu. Et l'autre nous a vraiment opposé une fin de non-recevoir. Ce sont des sociétés qui sont parfois concernées par un certain nombre de litiges judiciaires. Certaines ont même été déjà condamnées par le passé, mais c'est pour ça que je pense que ça mérite aussi que le ministère et les services de contrôle de l'État se penchent là-dessus et protègent en particulier nos collectivités rurales.
2: Dans le Cher, toujours, la sécheresse devient critique. 12 bassins versants sur 15 basculent en crise dès aujourd'hui. C'est le plus haut niveau d'alerte, avec aussi les restrictions les plus strictes pour l'usage de l'eau. La préfecture en appelle d'ailleurs au bon sens de tous les habitants avec une consommation la plus sobre possible. À peine arrivés en début d'après-midi et déjà mobilisés, les pompiers de l'Indre et du Cher envoyés en renfort dans le département de l'Aude font face à un incendie de plusieurs hectares en ce moment. Leur mission est de soutenir leurs collègues dans un département où le risque d'incendie est au niveau maximum.
0: Ici Berry, 18h02, le maire de Bourges a sans doute les oreilles qui sifflent.
2: Yann Gallu est accusé par la France Insoumise de, je cite, se coucher devant l'extrême droite. En cause, le maintien du banquet du canon français le 30 août prochain. Des propos racistes ont déjà été entendus dans cet événement organisé dans d'autres villes en France. Mais le maire de Bourges a affirmé en début de semaine qu'il n'avait aucun fondement juridique pour l'interdire. Ce refus d'intervenir est terrible, dénonce la France Insoumise dans le département du Cher. Et voilà qu'on reparle du hantavirus, ce virus qui peut provoquer des détresses respiratoires. On apprend cet après-midi qu'un touriste de passage en France a été testé positif. Depuis, il est reparti en Espagne, mais les autorités françaises sont en train de retracer le plus finement possible son transit par notre pays pour prévenir les personnes qui auraient pu être en contact avec cet individu.
0: Les deux prochains jours vont être bien chargés sur les routes.
2: Alors autant vous prévenir tout de suite, drapeau orange demain dans le sens des départs et Bison Futé voit carrément rouge côté départ et côté retour pour la journée de samedi. Faire de la route, eux, ça ne leur fait pas peur. Des Castelroussins vont boucler un périple de 2 semaines à travers l'Europe. En van, les deux parents et les 4 fils ont découvert Allemagne, Autriche, Hongrie, Slovénie et Italie. Une expérience très enrichissante, Gaëlle Fontenay.
4: Ça commence par un papa très bricoleur. Pierre-Paul a tout fabriqué lui-même.
5: Quelques week-ends à l'aménager au fur et à mesure. L'essentiel du travail consistait surtout en une isolation du sol, l'isolation des portes, la création d'un toit ouvrant.
4: Tout a été pensé pour rendre ce voyage le plus économique possible, explique Lauriane, la mère de famille.
6: On ne paye quasiment aucun frais d'hébergement. Avant de partir, j'ai acheté pas mal de courses qui se gardent pour dîner. Et puis, on est aussi autonome en eau. Ça nous permet de mettre un peu plus de budget pour les activités extra, on va dire.
4: Tout compris. Le voyage de 2 semaines pour 6 personnes à travers l'Europe leur revient à 2000 euros. Pierre-Louis, 13 ans, est conquis.
7: C'est très, très original parce qu'on vit dans la nature et on peut être indépendant. On rencontre plein de différents pays.
4: Martin, son frère, a 10 ans. Il va revenir avec plein de trucs à raconter aux copains.
8: On est allé dans la mine de sel. C'était en Allemagne. Et quand on a essayé de pêcher des poissons à Venise.
4: L'objectif, c'est aussi de souder la famille.
5: Je pense que ça va leur laisser beaucoup de souvenirs en termes de découverte de nouvelles cultures. culture. On a une petite tradition, on tient un carnet de voyage. Tour à tour, chaque enfant écrit ce qu'il a préféré.
4: Retour dans l'Indre ce week-end, mais tous les 6 espèrent déjà repartir très vite sur les routes à la découverte de nouveaux horizons.
2: Le compteur de médailles françaises s'affole à Châteauroux. On était à 10 médailles tout à l'heure. Il y en a désormais 21 au championnat d'Europe de tir à l'arbalète. Une véritable razzia au Centre national de tir sportif Castelroussin. Et ça n'est pas fini. La compétition se poursuit jusqu'à samedi soir. En revanche, sur le Tour de France Femmes, toujours pas de victoire française. Et pourtant, c'est pas passé loin. Cet après-midi, Cédrine Kerbaol finit deuxième de la 6e étape. Elle a été battue au sprint par Kim Lecourte-Piennard.
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2: Côté météo, c'est le soleil qui l'emporte.
0: Oui, tout à fait, aujourd'hui mais également demain. On a eu cet après-midi de 27 à 30 degrés pour cette nuit. On aura partout dans le Berry, hein, aussi bien dans l'Indre ou le Cher, 11 à 15 degrés. Puis, je le disais, le soleil qui revient bien présent pour ce vendredi. Je peux également vous rassurer, il sera là, je ne sais pas si ça va vous rassurer, mais en tous les cas, il sera également là samedi et dimanche pour le week-end.
2: Ça me rassure énormément.
0: Bon, ben voilà, et demain matin, aux alentours de 8h, attention aussi au niveau des températures, ça sera plus frais que d'habitude, on sera entre 13 et 18 degrés, 13 à Argenton-sur-Creuse par exemple, 14 à La Châtre, 15 au Blanc, 16 à Issoudun, 16 également à Vierzon, à Saint-Amand-Montrond, 17 à Châteauroux et 18 à Bourges. Pour les températures maximales demain, bien elles seront comprises entre 29 et 31 degrés. Jérôme Collin, est-ce qu'on vous retrouve demain ?
2: Non, demain c'est Zachary Gabory.
0: Bon, donc on vous souhaite déjà un bon week-end. Quoi.
2: Merci beaucoup.
0: Et bon week-end. À bientôt.
2: À vous aussi. À
0: au
2: très
0: revoir.
2: Vite.
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0: Il était ce matin à Saint-Amand-Montrond, il était à Dun-sur-Oron, il était à Châteauneuf-sur-Cher, à Lignières, tout à l'heure à Levrault, et vous êtes maintenant, Francky Lemaire, à Coin.
10: Oh là là, oui, vous, vous êtes voyant, Fred, hein, j'en suis sûr. On est devant la mairie à Coin avec le soleil, et puis il y a plus de 900 habitants, et je crois qu'ils sont tous là aujourd'hui. Ils sont venus, ils sont tous là. Rendez-vous devant la mairie à Coin. Coin, à tout de suite.
0: On vous retrouve dans quelques instants, juste après la musique.
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0: Et le groupe R.E.M. Ça vous rappelait les années début 90, tout ça, avec Losing My Religion. On vous souhaite un excellent été avec Ici Berry. Et encore une fois, merci beaucoup pour votre fidélité. 18h07.

0: Extrait de leur album Out of Time, c'était en 1991, le groupe R.E.M. avec Losing My Religion. Côté musique à suivre, eh bien il y aura Zazie.
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0: Et Francky Lemaire qu'on retrouve en direct de Coin pour cette distribution donc de lunettes spéciales pour l'éclipse solaire du 12 août prochain. Francky, toujours autant de monde, je présume, là-bas.
3: Exactement, hein, plus de 900 habitants ici à Coin, et une mairie qui est magnifique. Hein. J'ai pris un peu le fauteuil du maire pendant quelques minutes, je me suis permis, monsieur le maire n'est pas là, mais elle m'a autorisé, c'est Cécile Artachaud qui est notre invitée aujourd'hui, elle est adjointe à la mairie. Bonjour Cécile.
4: Bonjour.
3: Sympa le fauteuil du maire, hein. Ouais, ça va, il est confortable.
4: Ouais, ça va, ça vous donne des envies.
3: Bah, j'étais bien dedans. Alors vous êtes adjointe à la mairie, ici ce beau village de Coin, plus de 900 habitants. Alors moi j'ai toujours la question qui tourne, comment s'appellent les habitants de Coin? C'est quoi? Coin-coin? Non, non. La petite blague, bien sûr. C'est quoi?
4: Non, c'est pas les coin-coins, c'est les coniciens et les coniciennes.
3: Ah, voilà. Sympa, ouais. Alors, il se passe plein de trucs. Ce qui est bien ici, c'est qu'il y a plein d'associations, donc ça bouge pas mal comme petit village.
4: Oui, il est vrai qu'on a pas mal d'associations, on en a une douzaine en tout. Alors, plus ou moins représentées, mais elles ont le mérite d'exister sur la commune. Et donc, ça passe bon, bien sûr par le comité des fêtes, hein, qui est la plus importante, avec des manifestations régulières et un marché tous les mois. On a une association aussi des parents d'élèves de l'école et qui s'appelle Nouki la mascotte.
3: Et... Ah oui, j'ai vu. Et les sympas, ils représentent quoi, là, Nouki?
4: Eh ben, Nouki, c'est un grand personnage tout rouge, plein de poils, et que les enfants adorent. Un gros nounours, quoi. Enfin, j'espère que c'est un nounours et que je vais pas l'offenser en lui disant ça, mais il est très sympa. Si vous voulez passer le voir un jour, ça serait bien de faire sa connaissance.
3: Et c'est vrai que je discutais un peu avec les habitants.

0: De grandiose qui arrive ?
1: Alors oui, il y a quelque chose de grandiose parce que malheureusement, comme beaucoup de communes, on n'a pas pu faire notre feu d'artifice qui va avoir lieu donc du coup le 11 septembre. Et c'est un feu d'artifice où il y a beaucoup, beaucoup de monde qui vient parce qu'on a l'honneur et le privilège, merci, de le faire sur notre étang.
0: Et ben voilà, nous on y sera en tous les cas. Merci Cécile Artachaud, je vous serre la main. Merci pour l'accueil. Fred, nous la tournée continue demain. Je vous laisse donner la liste, allez-y.
2: Ah ben j'allais vous faire une interrogation écrite, mais bon, apparemment non.
0: Je suis mauvais. J'étais nul à l'école, j'étais dans le coin moi.
2: Bon, je vous annonce où vous serez demain. À 9h vous serez à Buzancé, à 10h vous serez à Mézières-en-Brenne, à 11h à Azé-le-Ferron, à midi au Blanc, et demain soir à 17h. Cette semaine incroyable se terminera par Luant. Vous avez bien noté, hein, Francky ?
0: Oui, Fred. Et je vous dis quoi ce soir ?
2: Belle soirée.
0: Voilà.
2: Allez, exactement.
0: Au revoir. À demain, Fred.
2: À demain, 18h15. Voici Zazie avec Peu importe. Peu importe.

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1: Le retour de Zazie avec Peu importe. L'invité de ce jeudi sur Ici Berry, c'est Maud Foissier. Bonsoir Maud.
2: Bonsoir Frédéric.
1: Bienvenue sur Ici Berry. Nous allons ensemble parler d'une pièce de théâtre que vous allez donc faire ce samedi 15 août à 19h à l'occasion du festival Néon sur scène, c'est à Néon sur Creuse. On va peut-être d'abord présenter votre compagnie qui s'appelle la compagnie Aour. Maud.
2: Oui, tout à fait. Alors, la compagnie Aour est une compagnie de théâtre que je co-dirige de manière artistique avec un autre comédien qui s'appelle Thomas Nucci. Et nous sommes vraiment un duo de créateurs sur scène et en mise en scène sur tous nos spectacles. Et nous faisons un travail qui est depuis plusieurs années tourné vers le burlesque, la comédie, un théâtre qui cherche vraiment

0: une rencontre conviviale et joyeuse avec le public, tout en traitant de sujets qui nous tiennent à cœur, donc qui sont parfois très intimes, parfois sociétaux, voilà, en fonction des spectacles.
1: Ça serait...
0: Oui. Pour chercher le plus possible une relation, cette relation avec le public qu'on aime proche, nous avons plusieurs spectacles qui sont dédiés à l'espace public, aux spectacles en plein air, qui sont des endroits où le public est très proche de nous, il est facile de venir voir les spectacles. Et on fait pas mal de théâtre de rue en ce sens-là.
1: Cette pièce de théâtre que vous proposez donc le samedi 15 août à 19h, Une grosse envie d'un monde en blanc, comment on peut la présenter ?
0: Alors, c'est un numéro de clown en duo qui va durer 30-35 minutes, entre 30 et 35 minutes. Donc c'est comme une petite capsule, un moment court et dense à partager avec le public, où moi j'ai un personnage clownesque, vraiment entièrement transformé, masqué, comme on peut imaginer un clown plus tout public, quand même plus pour adultes. Et puis ce personnage-là va rencontrer une autre personne à un moment donné dans le numéro, qui a priori n'a rien à faire avec elle, mais la rencontre va se faire et ce conflit de caractère va créer une rencontre étonnante qui va les faire se décaler, bouger l'un et l'autre vers une aventure peut-être possible, et ça c'est le public qui l'imagine.
1: Une grosse envie d'un monde en blanc, donc à voir cette pièce de théâtre le samedi 15 août prochain à 19h, c'est à l'occasion du festival Néon sur Seine à Néon-sur-Creuse. Et je me permets également de rajouter, Maud, que vous serez également à l'Équinoxe Châteauroux en septembre, précisément le 26 septembre à 17h pour une pièce solo qui s'appelle Par ici, et ça sera l'occasion du festival Temps Fort Compagnie 36. Maud, merci de nous en avoir parlé aujourd'hui. On vous souhaite bonne pièce et vous revenez quand vous souhaitez sur Ici Berry en parler. Hein.
0: Merci beaucoup. Au revoir.
1: Et puis le site internet de la compagnie Aour, vous tapez la compagnie Aour, AOUR.fr sur internet. Allez, voici la musique avec Indochine et Canary Bay.

0: Ici Berry, à 18h25 avec Indochine, Canary Bay. À 18h30, on retrouve le journal du tour avec Alexandre Berthaud. Et avant cela, la musique, ça sera avec Charlotte Cardin. Tout de suite.
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0: Charles Cardin, c'était The Way We Touch. Il est 18h29. On a appris cet après-midi l'annulation de la brocante à Péracé qui devait se dérouler au préalable ce samedi 8 août. Par contre, le soir, la randonnée soupe à l'oignon, elle est bien maintenue. J'espère que vous avez bien noté. Allez, il est grand temps de retrouver le journal du Tour pour le résumé de cette 6e étape du Tour de France féminin de 153 km. C'est avec Alexandre Berthaud.
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2: Bienvenue dans ce journal du Tour de France Femmes, où tout se joue à quelques centimètres parfois. C'est ça le vélo. Après 153 km de course entre Montbrison et Tournon, aujourd'hui, il a en effet manqué un rien, un tout petit rien, pour qu'une Française l'emporte. Bonsoir Olivier Estran.
3: Bonsoir Alexandre, bonsoir à toutes et à tous.
2: Vous nous avez fait vibrer sur cette étape. Malheureusement, la Française Cédrine Kerbaol passe à un rien de l'exploit.
3: Ouais, un demi-vélo, puisque c'est Kim Lecourte, la Mauricienne, qui l'emporte sur cette étape ici à Tournon-sur-Rhône. Pourtant, elle avait ses chances, Cédrine Kerbaol, tout comme Célia Géry, l'Ardéchoise, qui nous a fait rêver dans les 30 derniers kilomètres. Il y avait une échappée avec d'abord 6 coureuses, parmi lesquelles ces deux Françaises, aux côtés de la championne italienne Elisa Longo-Borghini, de la maillot à pois, Puck Peters, de l'équipière de Pauline Ferrand-Prévot, Sarah Van Damme. Elles ont mené une attaque jusqu'au col de la Loupe. Et puis le col de Boussieux, la côte de Boussieux-le-Roi, la dernière difficulté. Et là, elles ont été rejointes par Kim Lecourte et Réjeanne Marcus de l'équipe Lidl Trek. Donc, 8 coureuses qui s'engagent dans ce final. Et ça s'est joué au sprint avec seulement 20 secondes d'avance sur un peloton qui revenait derrière, mais qui avait décidé de ne pas jouer la gagne ce soir-là. Et donc, c'est Kim Lecourte qui a été la plus forte, vraiment dans les 50 derniers mètres, explosive, la Mauricienne, qui s'était déjà un posé l'an dernier, on s'en souvient, sur l'étape de Guéret. Dans sa roue, Cédrine Kerbaol, Puck Peters, Sarah Van Damme, donc l'équipière de Pauline Ferrand-Prévot, et puis Célia Géry qui termine donc cinquième. Sans doute pas la place qu'elle espérait ce soir.
2: Effectivement, merci beaucoup Olivier Estran à Tournon-sur-Rhône, où l'ambiance était folle pour tenter d'encourager la locale de l'étape, Célia Géry, toute jeune championne de France qui termine donc cinquième, vous l'avez dit, pas trop déçue.
4: Bah, je suis vraiment contente de ma journée. Ouais, j'ai tout donné, j'avais plein de gens pour me supporter sur les bords des routes et c'était vraiment agréable, même si forcément il n'y a pas la victoire au bout, donc toujours un petit peu de déception, mais bon, j'ai tout donné, et puis il y a quand même la récompense de la meilleure combative, donc c'est assez appréciable.
2: Célia Géry qui masque peut-être bien sa déception, son manager nous glissait en début de tour qui a été mauvaise perdante, mais qui donc portera demain le dossard de la coureuse la plus combative, récompense quand même de ses nombreux efforts sur la route aujourd'hui. Si on ne vous parle pas du classement général, c'est qu'il ne bouge pas, en tout cas les leaders, Marlène Reusser en jaune, Demi Vollering de la FDJ Suez, deuxième, Cassia Nieviadoma, troisième, meilleure française, Cédrine Kerbaol, elle gagne une place, huitième à 3 minutes 07, maillot vert, toujours pour Lorena Vibes, maillot à pois Puck Peters, les deux sont néerlandaises, maillot blanc sur les épaules demain de l'allemande Niedermayer. Voilà la situation du présent, mais on pense déjà à demain et on s'y voit déjà dans la souffrance des pentes mythiques du Mont Ventoux. Et oui, c'est ça le programme, c'est bien en haut du géant de Provence dans le Vaucluse que sera jugé l'arrivée de la 7e étape au départ de la Voulte-sur-Rhône, toujours en Ardèche. C'est le grand moment de ce Tour de France pour Marion Rousse, la directrice.
5: C'est l'étape reine, hein, donc évidemment que tous les regards seront tournés sur ce Mont Ventoux qui, pour moi, est peut-être la plus belle ascension, autant visuellement que sportivement parlant. Et en plus de ça, on a des bons souvenirs côté français. On se souvient l'année dernière de la belle victoire de Valentin Paré-Peintre. Tous les ingrédients réunis pour assister à une étape d'anthologie.
2: En plus de montée légendaire, le Ventoux fera office d'arbitre sportif pour ce Tour de France Femmes parce qu'il est toujours indécis. La deuxième du classement général, Demi Vollering, a 12 petites secondes de retard sur la première, la maillot jaune Marlène Reusser.
6: Ouais, il me plaît, le Mont-Ventoux, c'est long, c'est dur, il y a du vent. Je pense que c'est une bonne montée, une belle montée, et ça va être dur, ouais.
2: Marlène Reusser qui appréhende donc ce Mont-Ventoux, les attaques probables de ses rivales qui tenteront de renverser la table, de lui chipper le maillot jaune, une explication donc entre favorites que la Française Maëva Skiban s'attend à observer de l'arrière de la course, mais sans crainte devant la difficulté de la montée.
7: Je pense pas qu'on l'appréhende, enfin, c'est toujours un plaisir de monter des cols mythiques en course, et d'arriver en haut de l'étape reine du Tour, je pense que c'est quand même quelque chose. Et bon, vraiment, si c'est, on est dans un mauvais jour, bon, c'est pas forcément une partie de plaisir, mais moi personnellement, je l'appréhende pas plus qu'une autre étape.
2: La Française Maëva Skiban, étape exceptionnelle à vivre demain, donc la Voulte, le Mont Ventoux, départ midi 50, arrivée entre 17h15 et 17h50. Quelques restrictions à signaler pour le public sur la route. Les routes du massif des Dentelles de Montmirail, interdites au public à cause du risque incendie, un important dispositif le long du parcours. On vous fait vivre cette étape demain sur votre radio ici. On est partenaire de ce Tour de France Femmes. Alors à demain.
0: À demain, Alexandre Berthaud. On sera là.
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0: 18h36, vous êtes peut-être actuellement dans la voiture, hein, le retour du boulot. Bah oui, parce que tout le monde n'est pas en vacances. On vous souhaite un bon retour et on vous accompagne avec Les Innocents, un homme extraordinaire.

0: Les Innocents avec un homme extraordinaire côté musique à suivre. Il y aura notamment le groupe ZZ Top. Mais pour tout de suite, on va retrouver Johan Rock pour les coulisses TV. Et ce soir, en ce jeudi, on part pour la Réunion faire une pause gourmande et surtout exotique.
1: Chef Pays, c'est un magazine culinaire qui met à l'honneur la gastronomie outre-marine. Diffusé sur la chaîne du service public Outre-mer Première, Brice Laurent Dubois, son présentateur, convie chaque jour un chef à cuisiner les produits du terroir. Au menu, steak de thon à l'huile tiède de citronnelle et quinoa coco, millefeuille à l'hibiscus garni au chèvre frais ou tataki de thon au gingembre et curcuma. Ça y est, j'ai faim. Pas vous ?
2: Bonjour et bienvenue dans Chef Pays, votre émission culinaire des Outre-mer. Est-ce que vous êtes prêts pour une bonne dose de gourmandise ?
1: Bon, alors ok, tout ça sur le papier, ça donne envie, mais après tout, des émissions de cuisine à la télé, c'est pas ce qui manque. Alors, qu'est-ce qui fait la spécificité de celle-ci ? Réponse de l'animateur.
3: C'est vraiment le mot accessibilité, parce que on a tous les produits qu'on peut trouver facilement, on a des recettes des fois qui comportent 4 ingrédients avec un visuel incroyable, n'importe qui peut refaire, sans forcément avoir un background de chef ou autre, tout le monde peut refaire les recettes. Après plus de 1000 émissions, je suis toujours surpris, parce qu'il y a quand même 6 chefs qui se relaient, je suis surpris par leur créativité. Ils font des choses, mais c'est épatant. Et on s'est dit, wow, j'y ai jamais pensé. Et il y a aussi ce petit côté, ah ouais, ok, pourquoi pas refaire à la maison, parce que j'y avais pas pensé.
1: À noter que les ingrédients emblématiques des Outre-mer, avec lesquels les chefs cuisinent dans l'émission, sont tous trouvables par chez nous. Pour Brice Laurent Dubois, la cuisine, c'est sa vie, et celle aussi de sa famille, depuis plusieurs générations. Avant de faire de la télé, il a suivi un cursus dans l'hôtellerie-restauration. Et puis, invité un jour à participer en tant que chef à une autre émission culinaire, sur France O cette fois, l'envie lui est venue d'approfondir cette voie professionnelle qui n'était pourtant pas prévue au programme. Pour l'heure, c'est le deuxième été que ce magazine est diffusé sur l'antenne de France 3. Une opportunité qui, évidemment, le ravit.
3: C'est important pour la visibilité des territoires ultramarins. Nous sommes français, nous avons des produits qui méritent d'être mis en valeur. On peut parler de certains clichés au niveau gastronomique, par exemple aux Antilles, les acras, le colombo ou le tiponche, etc. Mais quand on pousse un peu plus loin, il y en a plein, ils ne peuvent pas répondre. Donc cette émission est d'utilité publique. Elle permet de découvrir la sensibilité des ultramarins, leur âme en fait.
1: Chef Pays, pour se régaler différemment et en toute simplicité, c'est à voir jusqu'à la fin du mois d'août en replay sur le site France.tv.
0: Merci Johan Rock. Allez, dans 4 minutes, on va retrouver ces rendez-vous des 100 ans du barrage d'Aiguzon avec Simon Hens. Mais pour tout de suite, vous les avez reconnus, c'est les ZZ Top. Ça va bouger, hein. Même en voiture. Voici Give Me All Your Lovin' sur Ici Berry. On vous souhaite un excellent été. Belle soirée avec nous.

0: pas sur Ici Berry, c'était Give Me All Your Lovin'. À suivre, le duo Marc Lavoine et Patrick Fiori. Tout cet été, Ici Berry vous plonge dans une histoire vieille de plus de 100 ans, celle du barrage d'Aiguzon. Un barrage dont l'histoire se raconte dans un documentaire qui met en lumière la mémoire de celles et ceux qui ont connu les premières années de sa vie. Et aujourd'hui, eh bien, on se penche sur la méthodologie utilisée pour la réalisation de ce documentaire.
1: 100 ans, forcément, ça se célèbre en grande pompe. Et pour cet anniversaire du barrage d'Aiguzon, l'association Ken Oil s'est mise en tête de constituer, de réaliser un documentaire qui recueille la mémoire de celles et ceux qui ont connu ces premières années. Françoise Renner, présidente de l'association Ken Oil, nous raconte comment tout a commencé.
2: On a démarré au printemps l'année dernière, assez tardivement donc par rapport au compte à rebours, hein, c'était un peu court, mais on est allé au plus près des gens, c'est-à-dire qu'on est allé à Aiguzon, à Crozant, à Dun-le-Palestel pour essayer de voir aussi sur la Creuse parce que c'était moins évident. Et en fait, les salles étaient pleines à chaque fois. On était très surpris, on s'attendait pas. Les sessions l'après-midi de restitution de documents, c'était à la queue leu-leu. Notre partenariat avec Cyclic et la Cinémathèque de Nouvelle-Aquitaine qui nous ont donc proposé ce montage de films d'archives, pure archive, avec des commentaires vraiment documentaires. Ça a touché les gens, il y a des gens qui se sont reconnus dans les films et qui étaient très émus, il y avait beaucoup d'émotions. Et en même temps, la possibilité de continuer, on pourrait continuer encore, évidemment. À un moment, il faut s'arrêter, donc on a fait ça sur l'année 2025 pour permettre aussi aux personnes qui font le montage de faire un projet qui soit vraiment bien fait, prendre le temps. Et il y a un moment, il faut bien sûr borner les choses et les arrêter.
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1: Si, dans la tête des locaux, des passionnés d'histoire et des journalistes du coin, cet anniversaire apparaît comme une évidence et une date marquée depuis longtemps dans leur calendrier, ce n'est pourtant pas le cas de tout le monde, et notamment des premiers concernés, des gestionnaires même de ce barrage, Françoise Renner.
2: Le projet autour du centenaire, de manière globale, on l'a proposé à EDF en 2022. EDF ne se rappelait pas que dans 3 ans, ça serait le centenaire. Ils ont tellement d'activités que voilà. Du coup, ça a réveillé un peu tout. On est allé voir les collectivités, les élus. On s'est dit qu'il fallait toucher les gens au cœur et surtout les valoriser. Parce que c'est ce qui manque beaucoup dans les milieux ruraux aussi, c'est de valoriser les gens qui sont là et qui font qu'un territoire ait une âme. Et autour de ce barrage, ben, il y a toute une vie qui a été énorme dans le temps. Donc il y a 100 ans, c'était vraiment un vivier, une fourmilière. Aujourd'hui, on est plus dans un milieu rural, des villages calmes, tranquilles, mais avec des descendants qui sont encore là, des traces de tout ça qui sont importantes. Et donc on avait envie de valoriser, laisser une trace de notre photographie, comme on voit la vallée et comment on peut la transcender pour le grand public.
1: Une trace qui prend donc la forme de ce documentaire réalisé à l'aide des témoignages, des photos, des cartes postales, de toute forme de souvenirs laissés par les Aiguzonnais d'hier et d'aujourd'hui.
0: Merci Simon Hins. Une série que vous retrouvez en podcast sur l'application Ici et puis demain. On continue de s'intéresser à cette méthodologie et l'organisation de ces échanges avec des habitants au rythme radicalement différent pour les 100 ans du barrage d'Aiguzon. 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Pour le moment, c'est la musique. Voici le duo Marc Lavoine et Patrick Fiori avec Occupé. Belle soirée.

0: Marc Lavoine et Patrick Fiori en duo avec Occupé sur ICI Berry. Je vous rappelle, demain, c'est la dernière journée pour bénéficier de ces lunettes de soleil spéciales pour visualiser l'éclipse qui aura lieu le 12 août prochain. On sera demain à 9h à Buzancé, à 10h à Mézières-en-Brenne, à 11h à Azé-le-Ferron. Vous qui nous écoutez du côté d'Aublan, eh bien, Francky Lemaire vient chez vous aux alentours de midi. Et enfin, demain à 17h. À Luant, voilà, vous avez bien noté, on vous le redonnera demain, évidemment, dans la matinale avec Antoine Bally. En tous les cas, à venir, il y a le journal à 19h, vous aurez également 100% des 80 juste après le journal, et dès 20h, les essentiels de Décibel. Mais avant cela, c'est Véronique Sanson qui arrive, à tout de suite.
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0: Sibérie, vos chansons préférées toute la journée avec Véronique Sanson, c'était Vancouver.
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0: Vous écoutez Ici Berry, votre radio locale, il est 19h. Rendez-vous demain dès 17h. Voici l'info avec Morgane Guillaumard. Belle soirée à vous.
2: Elle faisait partie aujourd'hui des 4 départements en alerte rouge pour le risque des départs de feu. Et ça n'a pas manqué. L'Aude subit un nouvel incendie. Il s'est déclenché cet après-midi sur la commune de Montserret. Le feu a déjà parcouru 100 hectares en 3 heures. Les flammes se déplacent vers Saint-André-de-Roquelongue. Le préfet de l'Aude, Alain Buquet, demande aux habitants des deux villages de se confiner.
3: Il y a une inquiétude, mais il y a des très gros moyens qui sont mobilisés. On a plus de 250 pompiers sur place, 60 véhicules et 10 aéronefs qui luttent contre cet incendie. Dans des conditions climatiques qui sont défavorables, il y a du vent, il fait chaud. On fait ce qu'il faut pour éviter que ça se déploie. On a des moyens aériens qui sont très importants, on fait des barrages de retardants, les canadaires interviennent et font des largages assez rapides puisqu'on a les plans d'eau qui sont à proximité. Voilà, on fait le maximum pour éviter que ce feu s'étende. Maintenant, il y a un certain nombre de critères qu'on ne maîtrise pas, et notamment la violence et le vent qui est un peu changeant.
2: La zone en proie aux flammes se situe à quelques kilomètres de la zone touchée l'été dernier par le méga-feu des Corbières. Non, le Porge n'a pas été abandonné au profit des villas du Cap-Ferret. Voilà la réponse des secours à cette polémique qui prend de plus en plus d'ampleur. Une partie des habitants du Porge, nombreux à avoir perdu leur maison, estime avoir été sacrifiés pour prioriser la protection de la riche presqu'île du Cap-Ferret. Le patron des pompiers de Gironde dément, soutenu par le président du département, Jean-Luc Glaise.
4: Le service départemental d'incendie et de secours, en Gironde comme ailleurs, c'est un service public. Par définition, le service public est au service de toutes et tous, et notamment doit sauver les vies de toutes et tous. Et donc, il y a une éthique chez les sapeurs-pompiers qui consiste effectivement à déployer les moyens opérationnels, non pas en fonction du revenu des personnes ou de la richesse, mais bien en fonction du danger que représente le déploiement d'un incendie. Il y a eu des forces sur le Porge et qui sont restées et qui ont même été consolidées au fil du temps. Les chiffres parleront et en tout cas sont déjà aujourd'hui tracés et traçables et donc permettent toute transparence en la matière. L'objectif premier des sapeurs-pompiers qui était de sauver toutes les vies a été rempli, et c'est d'autant plus remarquable que la veille du démarrage de l'incendie, ils avaient perdu 2 de leurs camarades dans l'incendie de Mérignac.
2: Et justement, une cérémonie poignante a eu lieu ce matin pour rendre un dernier hommage à l'un de ces deux pompiers décédés sur l'incendie du 21 juillet près de l'aéroport de Bordeaux. Des centaines de personnes réunies pour les obsèques de Wilfried Schmitter. Celles de son collègue Anthony Berthomme auront lieu demain. Un cas d'antivirus détecté en France. Un touriste franco-argentin a été testé positif aujourd'hui. Il était de passage dans notre pays pendant la deuxième quinzaine de juillet. Il est désormais isolé en Espagne. Un incendie qui tombe très mal à la veille d'un nouveau week-end de départ en vacances. La circulation des trains est interrompue aujourd'hui depuis 16h en gare de Tours en Indre-et-Loire après un incident sur un chantier. Trafic interrompu au moins jusqu'à demain à la mi-journée. La quasi-totalité des trains sont supprimés, notamment ceux en direction de Paris-Montparnasse. C'est l'angoisse de tous ceux qui louent un gîte pour les vacances d'été. Une arnaque signalée à plusieurs endroits dans la Drôme, sur l'île de Ré ou encore en Creuse. Des faux locataires proposent aux propriétaires de payer leur séjour via une application non vérifiée, un site qui leur permet en fait de récupérer leurs coordonnées bancaires, Nina Pavan.
5: Geoffroy Legrand en a encore la voix tremblante.
6: J'ai eu très peur, je me suis effondré.
5: Installé en Creuse depuis quelques mois seulement, c'était le rêve de sa vie d'ouvrir un gîte.
6: J'ai cru devoir tirer une croix sur mon rêve, quoi. Ça représente 6 mois de travail.
5: Lorsqu'il s'est rendu compte, trop tard, de la supercherie, Geoffroy Legrand a bien cru qu'il allait mettre la clé sous la porte. Cet escroc a écumé une grande partie des propriétaires de gîtes du département, comme Béatrice Jousset, qui elle aussi a pu échanger avec lui par téléphone.
7: Il insistait en disant « Mais je ne peux pas récupérer mon argent avec ce système-là, ça vous est envoyé, il faut absolument que vous cliquiez sur le lien ». Mais je lui ai dit non, ça je fais pas.
5: Aude, depuis plus de 20 ans, elle a un conseil pour les nouveaux propriétaires.
7: Quand vous envoyez un RIB sur un compte, ne laissez rien dessus, parce que si quelqu'un peut se servir de ce numéro de compte pour l'utiliser à mauvais escient, peut-être essayer de faire une fraude. Moi, quand j'envoie un RIB, sur ce compte-là, il n'y a rien.
5: Des arnaques de plus en plus sophistiquées qui inquiètent la Fédération des Gîtes de France en Creuse. Elle rappelle d'ailleurs qu'il ne faut jamais communiquer vos identifiants bancaires et qu'il n'y en a évidemment pas besoin pour recevoir un virement bancaire.
2: Nina Pavant d'ici Creuse. Une nouvelle déception pour les Françaises sur le Tour de France Femmes. Elles étaient deux dans le groupe de 10 qui s'est joué à la victoire à Tournon-sur-Rhône en Ardèche. Cédrine Kerbaol, meilleure Française du général, termine deuxième. Derrière Kim Lecourte, la Mauricienne qui remporte cette sixième étape. La locale, l'ardéchoise Célia Géry, se classe cinquième. Demain, place à l'étape Rennes, l'arrivée au Mont Ventoux.
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10: Si vous avez l'habitude de dormir la fenêtre ouverte, sortez la couette la nuit prochaine. 15 degrés de moyenne et un ciel dégagé. À 10h demain matin, il fera 19 degrés à Saint-Benoît-du-Sault, Bigny-sur-Nerf, 20 degrés à Villequier, Écueillé, Argenton-sur-Creuse, La Châtre, 21 degrés à Châteauroux, Issoudun, Bourges, Vierzon, Saint-Florent-sur-Cher. Dans l'après-midi, le mercure affichera 27 à 30 degrés et le soleil s'imposera dans tout le Berry toute la journée. Belle soirée.
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11: Bonsoir à tous, c'est l'heure de mettre en pause le présent. Enfin, ça concerne surtout la programmation musicale. Hein. Rassurez-vous, continuez vos occupations, mais au rythme des tubes des années 80. Ça arrive dans un instant, ça commence comme ça.

0: Genesis, c'était Invisible Touch.
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0: Un single et un album que les fans de la première heure ont détesté. Tout ça parce que Phil Collins utilise pour cet album des sons très 80, influencés par la New Wave, mais normal, il faut vivre avec son temps. Laissons les grincheux de côté. Grâce à Invisible Touch, Genesis se retrouve en 1986 numéro 1 dans de nombreux pays. Les années 80, c'est aussi la décennie qui permet à Michel Berger de passer de compositeur reconnu à vedette de la chanson, grâce à des tubes comme « Celui qui chante ».

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0: Whitney Houston avec One Moment in Time. Une des chansons des Jeux Olympiques de l'été 1988 en Corée du Sud, où la France, cette année-là, a remporté 16 médailles, dont 6 en or. Et notre porte-drapeau, c'était l'escrimeur Philippe Riboud. Mais c'est surtout une sublime chanson de l'une des plus belles voix du monde, la regrettée Whitney Houston. Lui aussi, il a rejoint les étoiles éternelles. Michael Jackson arrive avec Billie Jean, juste après ça.
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1: Rendez-vous demain vendredi dans l'Indre à Saint-Michel-en-Brenne pour un ciné-plein air au parc municipal avec la comédie dramatique d'Abélie Bonin, Partir un jour, qui date de 2025. L'ouverture du site est à 19h. La projection du film se fera à la tombée de la nuit. L'entrée est libre et gratuite. Vous aurez en plus des animations, un food truck, une buvette et même des confiseries. Autre bon plan, demain vendredi, dans le Cher à Châteauneuf-sur-Cher, une randonnée canoë de 9 km au coucher du soleil à partir de 17h, combinée à une dégustation de produits du terroir. Rendez-vous au camping municipal de Lille. La réservation est obligatoire, le tarif 35€ et 18€ pour les enfants jusqu'à 12 ans. Vous souhaitez avoir plus d'infos, direction le site internet destinationsudberry.com.
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0: Le duo Bernard Lavillier et Nicoletta, c'était Idée Noire.
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0: Superbe succès de l'année en 1983. Mais on va chasser ces idées noires et passer à la suite. Alors là, c'est encore un cadeau. Une sublime chanson composée pour un film culte sorti en 87, Bagdad Café, à voir et à revoir. L'histoire d'une touriste allemande débarquant dans un café du désert américain, c'est juste génial. Et la chanson du titre du film, c'est un chef-d'œuvre. Calling You, interprétée par une chanteuse qui avait auparavant travaillé avec Prince. Elle s'appelle Jevita Steele, souvenez-vous. Voilà ce que ça donne.

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1: Mylène Farmer, maman a tort.
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1: Attention à ne pas prendre au premier degré, car très souvent les mamans ont raison. En fait, cette chanson évoque l'amour d'une petite fille en hôpital psychiatrique pour son infirmière. C'est le premier succès de Mylène en 84. Dans un instant, dès 20h, les essentiels de Décibel avec Émilie Mazoyer. La musique continue. Mais avant cela, on reste dans les années 80 avec Maniac, Michael Sambello, juste après ça.
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2: Un auteur, compositeur, interprète, guitare en bandoulière et casquette de Gavroche vissée sur la tête. Gauvin Cers est avec nous.
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2: Souvent décrit comme l'héritier naturel de Renaud pour ses chansons tendres, engagées, qui posent des questions sans jamais donner de leçons. Gauvin Cers sort aujourd'hui son 4e album, Boulevard de l'Enfance. Et il vient fêter ça en direct dans Décibels. Joyeux jour de sortie, Gauvin.
4: Merci beaucoup, Émilie. Je suis très touchée.
2: Bah oui, bienvenue dans Décibels. Bon, c'est pas la première fois qu'on se voit.
4: Non.
2: Gauvin. Mais voilà, on voulait marquer le coup aujourd'hui pour la sortie donc de ce 4e album qui s'appelle Boulevard de l'Enfance. On s'était vu au moment de la sortie du premier extrait qui s'appelait Monter à Paris.

0: ne change pas une équipe qui gagne. Hein. Le quatrième album, Gauvin, évidemment, tu es toujours à l'écriture, ouais, à la composition.
1: Ouais,
0: ça, le squelette des chansons, c'est toujours toi.
1: Ouais, l'écriture tout le temps, ça c'est vraiment le plus important pour moi.
0: Les paroles.
1: Je passe beaucoup de temps là-dessus. Raconter des histoires, c'est ce pourquoi je fais des chansons en fait. Et puis et la composition, la plupart du temps, même si là, voilà, quand j'ai l'impression de galérer un peu, de tourner en rond, je fais appel à des copains qui viennent me décoincer tout ça avec un joli papier cadeau, on va dire.
0: Ouais. Donc le papier cadeau et la musique. Tu peux douter. En revanche, les paroles, jamais.
1: C'est non, les ça, paroles, c'est toujours moi. Ça, c'est super important.
0: Et comment tu fais quand t'es bloqué sur un texte alors?
1: Je passe à un autre. Je le mets dans un tiroir. Enfin, c'est assez rare que je sois vraiment bloqué parce qu'en fait, quand je commence à écrire, c'est que souvent j'ai le sujet, l'angle par lequel je vais attaquer l'histoire, où je vais un peu poser la caméra, et ça c'est souvent le plus dur. Et puis une fois que j'ai ça, que j'ai le titre, après j'essaye de dérouler mon histoire, mais normalement je sais que avec voilà, j'ai un petit peu d'expérience maintenant au bout de 4 albums, je sais que je vais pouvoir aller au bout si je travaille, si je planche vraiment beaucoup, que je façonne mon truc, je vais finir par arriver à avoir un texte. Après que j'en sois content sur la durée, c'est pas forcément sûr à 100%. Je peux le mettre de côté et le récupérer plus tard parce que voilà, c'est pas pour maintenant quoi, tout simplement.
0: Alors tu disais le mot point de vue, c'est effectivement toujours fascinant quand on écoute tes albums et quand on lit les paroles, ce que je vous recommande de faire les amis pour bien profiter des chansons. Les points de vue que tu adoptes alors sur ce nouvel album Boulevard de l'enfance, évidemment l'enfance et aussi la parentalité, puisque tu es jeune papa, voilà, sont évoqués. Mais là, je voulais démarrer avec une chanson qui s'appelle Ménage à l'Assemblée, où tu te mets dans la peau d'une femme de ménage qui fait le ménage au Palais Bourbon.

0: absolument frappante cette image, cette dame qui fait le ménage à l'Assemblée nationale quand il n'y a personne et qui regarde les dorures, les ors de la République.
1: Ouais.
0: Et pour autant, ça ne doit pas être évident de se mettre dans la peau d'une femme de ménage. Comment tu fais dans ces cas-là?
1: C'est ça l'écriture des chansons aussi, je trouve. Enfin, c'est, ouais. Bien sûr, il y a des choses très personnelles qu'on a vécues. Et voilà,
0: oui, bah,
1: et
0: comme souvent, Monter à Paris qu'on a écouté
1: souvent,
0: juste avant. Tu racontes chansons ton histoire.
1: Les plus faciles à écrire parce que c'est du vécu. Mais j'aime bien aussi ne pas être trop nombriliste mettre en lumière aussi des gens qui sont souvent dans l'ombre, qui n'ont pas la parole.
0: Oui, mais tu dis « je ».
1: Et après,
0: c'est
1: voilà.
0: C'est ça, ce qui est, parce que mettre en lumière une dame, un monsieur qui fait le ménage, etc. Ok, mais là, dire « je », et donc d'un coup, t'es une femme et tu fais le ménage.
1: Il faut arriver à déjà avoir de l'empathie. Je pense que c'est l'une des choses les plus importantes pour écrire ou même faire de l'art en général, je pense.
0: Ou vivre.
1: Et puis, voilà. et puis, je pense qu'il faut être très observateur quand on écrit des chansons. Il faut arriver à capter des détails, arriver à pouvoir décrire des mouvements, des gestes, et puis essayer de capter un ressenti. Donc, il faut aussi parfois, regarder des témoignages, lire,
0: regarder
1: des documentaires, etc., pour essayer de vraiment pouvoir se glisser dans la peau du personnage et pas taper à côté. C'est hyper important, comme le ferait quelqu'un qui se renseignerait pour écrire un bouquin, pour creuser dans un domaine, un sujet particulier. Souvent, ça met un petit peu plus de temps d'écrire ces chansons-là, mais elles sont, enfin, je trouve ça intéressant aussi de pas être tout le temps sur sa petite personne et de regarder le monde, d'observer la société. Et puis, effectivement, c'est aussi l'envie de donner la parole à ceux qui l'ont pas. Et là, cette chanson-là, c'était aussi le décor qui m'intéressait, cet endroit qu'on connaît tous où se jouent beaucoup de choses. Les grandes lois sont votées là-bas et où s'entrechoquent deux mondes très différents, à des horaires différents. Et voilà, je voulais faire parler celles qu'on n'entend jamais, quoi.
0: Et c'est pas la seule fois de l'album où tu te mets dans la peau d'une femme. On y reviendra tout à l'heure. Pour le moment, il faut qu'on parle évidemment de la chanson qui a cumulé 10 millions de vues et est-elle arrivée jusqu'à son destinataire? Tu vas nous le dire. C'est Monsieur le Président, où tu as écrit une petite lettre à Emmanuel Macron. Monsieur le Président, comme tu le dis dans la chanson, t'es pas le premier à écrire au Président. Qui t'a inspiré?
1: Non, c'est dans la tradition des déserteurs. Il y a eu Boris Vian et Renaud avant moi, comme je le dis dans le texte. Et c'est vrai que, alors moi, c'est pas sur le thème de l'antimilitarisme comme l'avaient fait mes prédécesseurs, mais c'est un petit peu la suite logique des Oubliés, quelque part, que j'avais écrite pendant le premier quinquennat. Et là, c'est un peu la version du deuxième quinquennat, comme rien n'a vraiment changé. L'injustice sociale est toujours là, les fossés s'agrandissent. Et puis, c'était aussi l'accumulation des petites phrases un petit peu teintées de mépris. Quand on arrive dans une gare, on croise les gens qui réussissent et les gens qui ne sont rien. Je trouvais que ces phrases-là, enfin moi, ça a été la goutte d'eau qui a fait déborder le vase.
0: T'as trouvé que c'était un discours un peu violent.
1: Voilà, et qu'on pouvait pas parler comme ça aux gens qui parfois souffrent d'une société qui est pas facile tous les jours. Donc voilà, j'avais envie de le dire en chanson. C'est un petit coup de colère très frontal pour le coup cette chanson, mais il en faut de temps en temps.

0: J'espère qu'il va te répondre.
1: Bah ouais, ouais, je te tiendrai au courant. Je reviendrai pour te dire si jamais j'ai une réponse.
0: Tu fais la suite de la chanson.
1: Voilà.
0: Alors, Gauvin, l'album s'appelle Boulevard de l'enfance. On sait tous, de toute façon, et alors encore plus quand on devient parent, ce qui est ton cas, que voilà, on revient jamais vraiment de notre enfance.
1: Non,
0: et
1: ouais,
0: que, voilà.
1: Ça, c'est vrai.
0: Donc, c'est sûr que c'est un thème hyper important. Là où, dans ton album, c'est terrible et ça déchire le cœur, c'est qu'en fait, enfance, selon l'endroit où t'es né, et l'époque où t'es né, ça veut vraiment pas dire la même chose. Donc, on croise des souvenirs de cours d'école dans une chanson comme Les avions en papier. Ils voleront.

0: tes souvenirs d'enfance
1: oui.
0: à toi.
1: Ouais, ça c'est les miens, c'est cette espèce de nostalgie, de l'insouciance qu'on a avec les copains dans le préau où finalement on a peu de soucis. Le seul souci qu'on a, c'est que l'avion papier vole le plus loin c'est possible et avoir des baskets qui courent vite. Et c'est vrai que c'est une belle période quand même de la vie.
0: C'est merveilleux quand le but de ta journée, ouais. c'est de faire rire tes potes.
1: Exactement.
0: Si t'as réussi ça, t'as réussi ta journée.
1: Ouais, c'est magnifique.
0: C'est très joliment raconté dans cette chanson. Ceci dit, et alors là pour le coup, c'est pas caractéristique de 2026, ça a malheureusement toujours été le cas. Il suffit d'être né ailleurs pour avoir une enfance bien différente. Et c'est ce que tu racontes en te mettant dans la peau d'un petit gars de 6 ans à ouais. Kharkiv, en Ukraine.

0: Kharkiv, ville ukrainienne, donc régulièrement bombardée par la Russie. Hier, il y a encore eu deux morts. Enfin voilà, tous les jours, on reçoit évidemment de mauvaises nouvelles de cet endroit du monde. Là, pour le coup, alors c'est quoi? C'est une phrase qui t'arrive en premier, ou alors c'est tu regardes les infos et tu te dis faut que j'en parle?
1: C'est une image, justement, un enfant avec sa maman sur le quai de la gare, et en fait tu vois dans le regard, dans les yeux, voilà, que il y a une espèce d'incompréhension, on comprend pas ce qui se passe dans les yeux de l'enfant, oui. Et la mère avec cette espèce de peur dans le regard, et j'avais envie de parler de l'exil, en fait, cet exil forcé du jour au lendemain. Tu tournes la clé de ton appartement et tu changes de vie, et parce que il y a des dirigeants à des milliers de kilomètres qui décident pour toi le sort de ton existence, et c'est souvent les gamins qui en pâtissent de ces décisions là et voilà, je voulais raconter à hauteur d'enfant justement le début de la guerre, avec un vocabulaire plutôt enfantin aussi, avec cette naïveté que les enfants ont.
0: Oui, ils pensent que c'est des feux d'artifice,
1: voilà, exactement,
0: des bruits, des bombes,
1: et donc ça permet aussi de pouvoir raconter, de dire plein de choses qu'un adulte ne dirait pas, et voilà, et en même temps un enfant, on a l'impression qu'il ne comprend pas, et alors qu'en fait évidemment il saisit tout, et il va peut-être pendant des années subir ce traumatisme. Mais voilà, c'était dans l'idée aussi de raconter cet exil qui évidemment a lieu en ce moment en Ukraine, et dans malheureusement beaucoup de pays du globe. Voilà, c'est un conflit qui m'a beaucoup marqué ces 3-4 dernières années, que j'ai beaucoup suivi. J'ai entretenu aussi une relation épistolaire avec un professeur de français en Ukraine qui étudiait mes chansons, et on est rentré en contact, et j'ai, voilà, j'avais le besoin d'écrire sur ça, et sur cette enfance piétinée aux quatre coins du monde, et notamment en Ukraine.
0: En écoutant les chansons de cet album Boulevard de l'Enfance, nouvel album de Gauvin Serse, que je vous recommande évidemment, en fait on se dit, mais merde, c'est vrai, l'enfance c'est sacré. Alors nous, évidemment, on est vieux, donc notre enfance elle est passée, on en a bien profité, enfin j'espère que vous en avez bien profité en tout cas, mais là, en ce moment même, au moment où on se parle, il y a des gosses pour qui il faudrait qu'on se batte pour que leur enfance aussi elle soit sacrée. Et t'es pas tout seul dans ce combat-là, puisque tu partages une chanson avec Francis.
1: Ouais, avec Francis, le Francis.
0: Le Francis, Cabrel de son nom de famille, mais enfin, est-ce nécessaire? Je ne sais pas. Lui aussi, ça c'est un thème qui lui a parlé.
1: Ouais, en tout cas, je lui ai envoyé ce texte-là. J'en avais envoyé deux, à vrai dire. Il a tout de suite dit qu'il voulait chanter sur celle-là.
0: Et, donc c'est la chanson titre de l'album, hein, Boulevard de l'enfance.
1: Boulevard de l'enfance, qui est très importante pour moi, qui résume bien aussi, je pense, cet album, dans le sens où ça parle de mon enfance à moi, de cette espèce de privilège justement d'avoir eu cette innocence, cette insouciance, et de la cour d'école, et en même temps aussi de regarder le monde et de se dire que c'est pas le cas partout. Et de dresser des portraits aussi d'autres enfants sur ce globe, et de se dire aussi que finalement la naissance c'est peut-être la plus grande injustice sur cette planète, et j'avais envie de le raconter en chanson à travers des portraits et de le partager avec quelqu'un, parce que il y a aussi beaucoup question de transmission quand même dans cet album, et c'est quelque chose qui me touche beaucoup dans la vie en général, le fait de transmettre son savoir aux autres.
0: Et t'as transmis quelque chose,
1: et
0: Cabrel?
1: Francis m'a évidemment transmis beaucoup de choses, déjà depuis que je l'écoute, depuis tout gamin, à des périodes très différentes, quand t'es enfant, quand t'es ado et que t'es un peu perdu, puis quand tu commences à écrire des chansons, il te transmet beaucoup de choses aussi sans le savoir, et puis depuis que je l'ai connu, il m'a aussi transmis c'est tellement de choses, sans forcément rien dire, mais avec son humilité, son charisme, sa manière de travailler, sa manière de gérer sa carrière aussi, de pas être toujours sous le feu des projecteurs, d'être dans son lot natal à Stafford, et de travailler quelque part comme un artisan de la chanson.
0: Je trouve ça, entre deux disques.
1: Je trouve ça très classe et très élégant, et c'est quelqu'un qui m'inspire beaucoup. Ouais.

0: enfants.
1: C'est hyper rare que Cabrel chante des mots écrits par quelqu'un d'autre.
2: Oui,
1: un peu comme toi. Toi non plus, tu chantes pas les mots des autres, normalement.
2: C'est vrai, ça me touche d'autant plus, honnêtement. Ouais, hein. J'avoue que quand j'ai envoyé le premier petit message, je m'attendais pas à ce qu'il dise.

0: 20 jeunes papas depuis une petite année, forcément il y a une influence dans ton album,
1: oui.
0: Dans les textes aussi, mais peut-être même dans la façon dont il a été fabriqué. Est-ce que avec les nuits courtes, t'as été obligé de travailler différemment?
1: Bah ouais, un petit peu. En tout cas, en studio, c'est vrai que la fin, c'était un peu forcément un déchirement aussi de parfois partir à Bruxelles et de laisser petit bonhomme
0: petit
1: tout seul
0: maison.
1: À la maison.
0: Bah oui.
1: Et en même temps, voilà, c'était magnifique. J'ai pu l'amener en studio un petit peu. C'était des moments incroyables. Enfin voilà, qui resteront gravés pour moi. Et mais c'est vrai que oui, ça a forcément influencé en tout cas ma manière d'écrire, d'appréhender les sujets.
0: Tu te trouves plus adulte?
1: J'en sais rien, faudrait demander à ma compagne. Mais ouais, peut-être un petit peu quand même. Je pense qu'il y a un petit pourcentage de moi qui a pris un petit peu en maturité. Et puis ouais, on essaye de faire un petit peu plus gaffe quand même. On est un petit peu plus responsable, j'espère.
0: Et t'as remarqué, tu seras plus jamais insouciant.
1: Ouais, non, c'est vrai
0: fini.
1: Qu'il y a ce truc de.
0: Tu te feras toujours un petit peu de soucis quelque part.
1: L'inquiétude comme ça qui plane un peu au-dessus de la tête, qui est permanent, c'est quelque chose que je connaissais pas. Effectivement, ça c'est c'est vraiment une nouveauté.
0: C'est fou, hein,
1: peut-être
0: ça.
1: La plus importante, je trouve. Le fait de se soucier pour quelqu'un d'autre que soi, parce qu'en fait pour soi on se soucie jamais, enfin on est complètement déconnecté de ça depuis qu'on est né. Donc ça fait tout bizarre, mais c'est magnifique dans la vie et c'est magnifique aussi dans les chansons. Donc c'est voilà.
0: Alors il y a cette chanson Un peu de nous deux où tu t'imagines ce petit garçon. Donc je pense que tu as dû l'écrire avant qu'il naisse.
1: Ouais, après l'échographie des 5 mois, en fait, quand on nous a annoncé que c'était un petit gars, comme on voyait un petit peu le visage et tout. Et c'est vrai que c'est une phrase qu'on nous dit beaucoup quand on va devenir parent, c'est à qui il va ressembler, quel trait de caractère il va avoir, est-ce qu'il va avoir le sale caractère de l'un des deux, est-ce qu'il va avoir tes yeux, est-ce qu'il va avoir et je trouvais qu'il y avait pas eu forcément une chanson qui parlait de ça, de cette espèce de mélange entre les deux parents. Et du coup la chanson est arrivée très vite et ça a donné un peu de nous deux.
0: Un peu de nous deux, je pense qu'il va bien rigoler en l'écoutant quand il sera grand.
1: J'espère.

0: joli mélange. Un peu de nous deux. Gauvin, on l'a dit tout à l'heure, oui, tu as des chansons qui parlent de toi, tes expériences, etc. Mais on ne peut pas te reprocher d'être nombriliste, franchement. Enfin voilà,
1: j'espère.
0: Oh, bah là, en quatre albums, non, c'est bon, tu as gagné ta médaille. Voilà, tu t'intéresses aux autres. Donc la parentalité, oui, la tienne, évidemment, est importante pour toi. Mais tu te mets à nouveau dans la peau d'une femme, dans une chanson qui s'appelle « Presque une maman ». Écoutez, et puis après, on en parle.
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0: Elle est hyper touchante, cette chanson, et elle va, je suis sûre, faire chaud au cœur de celles et ceux, parce que souvent on est deux aussi dans cette histoire-là, qui ont du mal à avoir des enfants. Mais là, en écoutant ça, je me dis c'est fou, parce que oui, je sens bien qu'il a fait sa recherche. Parce que, par exemple, je pense qu'il n'y a pas beaucoup d'hommes en France qui savent que le test de grossesse positif, c'est 2 barres.
1: Ouais.
0: La plupart s'en foutent, en fait. Ouais. Que c'est positif quand on leur dit. Et puis, ouais. mais c'est fou. Ça vient d'où, cette chanson et cette telle empathie pour ces femmes qui rêvent
1: C'est
0: en attendant.
1: Beaucoup de discussions, observations avec mon entourage proche. Et c'est vrai que de se dire que c'est arrivé à tellement de femmes, les pourcentages m'ont paru dingues en fait quand j'ai commencé à me renseigner sur
0: les
1: le sujet.
0: Couches, voilà, oui. Et mais personne n'en parle.
1: Voilà. Et en fait, c'est ça qui m'a interpellé. J'avais l'impression aussi qu'on dédramatisait vachement ce truc-là, alors que j'ai l'impression que ça laisse des traces profondes chez les femmes. Et voilà, évidemment, c'est le genre de chanson où on avance à petits pas pour pas taper à côté, parce que c'est trop important comme sujet, et puis surtout quand on est un

0: homme, voilà, de se mettre dans la peau d'une femme.
1: Oui.
0: En fait, je trouvais que c'était obligatoire parce que ce que je voulais raconter, c'était aussi le ressenti dans le corps. Et si j'avais parlé à la place du père, évidemment, je pouvais pas parler de ça. Et voilà, c'était aussi pour essayer de mettre un espèce de pansement sur ce sujet tabou, en fait, beaucoup. Et qui arrive à beaucoup de monde. Et même
1: le mot fausse couche, ouais. Alors que t'es réellement enceinte, en fait, avant de le perdre, ton bébé.
0: Exactement. Et puis, j'avais l'impression aussi que beaucoup de femmes culpabilisaient de ça, alors que, évidemment, elles n'y sont pour rien. C'était une manière de leur dire, t'es pas toute seule, quoi.
1: Bah, bravo, parce qu'avec délicatesse et précision, je trouve que ça tape vraiment là où ça doit. Presque une maman à écouter, donc, sur le nouvel album de Gauvin Serse. Et puis, il y a une autre femme très importante. C'est ta maman.
0: Oui.
1: Et oui, quatre enfants plus loin.
0: Il y a
1: plein de femmes. Alors, quand même, là, ta maman, tu parles d'elle, sa peau, parce que sinon, on va chez le psy.
0: Non, là, je me mets.
1: Il faut pas. Mais n'empêche, tu parles, pareil, d'un sujet. Alors, je me souviens qu'il y avait eu un roman sur ce thème, mais évidemment, le nom de l'auteur m'échappe, donc c'est complètement bête que je vous le dise. Enfin, il y a un roman.
0: Non, mais ok.
1: Voilà.
0: Mais
1: sur le syndrome du nid vide.
0: Oui, oui, oui.
1: C'est ça.
0: C'est exactement ce moment un peu charnière où les enfants quittent le cocon familial et où la maman se retrouve toute seule,
1: ouais.
0: avec ses souvenirs, avec beaucoup de nostalgie.
1: Et parce qu'en plus, sur le chemin, elle a divorcé, donc il n'y a même pas un mari, elle est vraiment toute seule, quoi.
0: Exactement, et c'est vrai que j'avais envie de parler de ce moment-là et de lui témoigner aussi tout l'amour que j'ai pour elle en chanson, ce qui est pas toujours facile à dire en vrai, et c'est pour ça que les écrits parfois sont importants, et ce qui est bien avec les chansons, c'est qu'on peut dire plein de choses aussi entre les lignes, et voilà, j'avais écrit une chanson sur mon papa dans le premier album, dans la bagnole de mon père, donc oui. Je voulais aussi rééquilibrer les choses, et cette chanson est hyper importante pour moi, et j'espère qu'elle fera du bien à ma maman et à toutes celles qui se sentent un petit peu seules parfois dans une grande maison qui a eu beaucoup d'insouciance justement quelques années auparavant. On passe

0: ans quand elle a entendu cette chanson. Et tes frères d'ailleurs?
1: Bah j'étais tous mes frères ne l'ont pas entendu encore. Ouais. Je crois qu'il n'y a que mon plus grand frère qui l'a entendu. Parce que je voulais aussi garder un petit peu la surprise aussi de cette version arrangée que j'aime bien. Mais un jour je l'ai joué quand même à ma maman dans cette maison là et j'avoue je flippais, j'avais les mains qui tremblaient, je me souviens, parce que je voulais pas faire une version ratée et c'était un moment, enfin je m'en souviens très bien de ce moment un peu suspendu et bon là, je crois qu'elle avait les yeux qui piquaient un petit peu à la fin, ouais.
0: Je vous recommande, les amis, ce très beau quatrième album de Gauvin Cerf, Boulevard de l'Enfance. À la prochaine.
1: À la prochaine, Amine. Merci pour ton accueil généreux à chaque fois.
0: Merci.
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0: chanteuse, Souad Massi, sa guitare, sa voix, sa plume aussi poétique que rock'n'roll, vous présente ce soir dans Décibels son nouvel album, Zagat. Bonsoir Souad Massi.
1: Bonsoir.
0: Bienvenue. Souad, les Françaises et les Français ont découvert votre voix sur une chanson de Marc Lavoine. Je crois que vous étiez arrivé en France pas très très longtemps avant, après avoir grandi en Algérie. Et la chanson, c'est Paris.

0: à cette époque de votre arrivée en France, à Paris, avec nostalgie?
1: Beaucoup. Il y a 25 ans de ça déjà, c'était en 99, et cette chanson, à chaque fois que je l'écoute, ça me renvoie directement au 9 janvier 99. La date où je suis arrivée en France.
0: 9-01-99. Swad, six ans plus tard et des poussières, vous voilà aux victoires de la musique pour votre troisième album, Mesquelil, album de musique du monde de l'année 2006 aux victoires. C'est Swad Massy.

0: celles et ceux qui vous écoutent à ce moment-là pourraient vous qualifier votre musique. Alors là, voilà, il y a une petite guitare presque un peu andalouse.
1: Calvert aussi, ouais, un peu.
0: L'album dont on parle aujourd'hui, Zagat, il est très rock. Parce qu'en fait, au fond, vous êtes une rockeuse.
1: Ben, je l'ai été. Je l'ai été quand j'étais jeune. Et j'avoue qu'avec les nouvelles chansons et avec tout ce qui se passe en ce moment, je ne pouvais pas faire autre chose que le rock.
0: Ouais, alors vous l'avez été, et vous avez même, je crois, monté avec votre frère un des premiers groupes de rock en Algérie.
1: Alors, avec mon frère, j'ai beaucoup composé, j'ai travaillé avec lui, mais le groupe dans lequel j'ai fait partie en Algérie, c'était Atakor, il existait déjà.
0: D'accord.
1: Avant, et je l'ai intégré quelques années plus tard de sa création.
0: Et alors, c'était comment d'être une fille rockeuse en Algérie ?
1: Non, déjà, c'était pour moi... heureusement que j'ai eu affaire... j'étais un peu sous l'aile du bassiste, qui était un ami aussi.
0: Ouais.
1: Et ils m'ont vraiment aidée, parce que c'était pas évident pour une jeune femme de sortir déjà dehors et de faire de la musique. Mais pour moi, c'était une belle revanche sur la vie. Pour moi, il y avait plus rien qui pouvait m'arrêter.
0: C'est ça. Et comment vous l'avez découvert, ce rock ? Qu'est-ce qui vous a initié ?
1: Alors, déjà, moi, j'ai eu la chance d'avoir grandi au sein d'une famille mélomane qui adore toutes les musiques, et un oncle aussi qui était musicien, deux frères qui sont musiciens. Et ça m'a vraiment ouvert la porte vraiment pour entrer dans ce domaine.
0: Ouais.
1: Après, au sein de Atakor, c'est là où j'ai découvert Led Zeppelin, AC/DC, Aerosmith, U2. Atakor faisait beaucoup de reprises de ces groupes-là, et c'est là où j'ai découvert toutes ces belles musiques.
0: Et alors, votre instrument, la guitare, vous vous y mettez à quel moment et pourquoi ?
1: Alors, j'ai commencé un peu tard, mais vers 17 ans, à jouer à la guitare, parce que c'est grâce à mon frère Hassan qui m'a, pour mon anniversaire, m'a inscrite pour apprendre à jouer la guitare. Lui, il faisait du piano depuis déjà un moment. Et voilà, c'était mon cadeau d'anniversaire. Mmh. Et ça me permettait, c'était mon refuge, la guitare. C'était ma meilleure amie. J'étais très introvertie, et ça me permettait d'avoir une présence à qui parler.
0: Ouais. Et puis aussi un support pour composer.
1: Je composais beaucoup avec la guitare. J'aurais aimé jouer le piano, mais bon, quand mon frère jouait très très bien, ça m'a complexée. Du coup, je me suis concentrée sur la guitare.
0: Bon, alors merci aux frangins, parce que c'est très bien, ça m'arrange beaucoup que Swad Massi ait choisi la guitare. L'album Zagat, il est très très guitare. Vous allez l'entendre tout à l'heure. On va se balader dedans, mais avant, Swad, pour revenir donc à cette histoire de votre duo avec Marc Lavoine, j'avais envie de vous interroger sur votre rapport avec la variété française, puisqu'il n'y a pas que avec Marc Lavoine que vous avez chanté. Vous êtes sur l'album de duo de Florent Pagny. Savoir.

0: Ces chanteurs-là, vous les découvrez quand vous arrivez en France ou bien déjà en Algérie, vous les connaissiez?
1: Je les connaissais déjà d'Algérie parce que je regardais leurs clips et j'avais aussi, à l'époque, c'est des cassettes.
0: Ah oui.
2: ça nous rajeunit pas, Swan.
1: Ça nous rajeunit pas. Et j'avais la cassette de Cabrel, Florent Pagny aussi, ouais. Quelques chansons de lui, oui, je les écoutais en Algérie.
0: C'est vrai qu'il faut dire, pour celles et ceux qui ne vous connaissent pas, Swad, vous ne faites pas des albums pour aller compter les pâquerettes dans les prés. C'est quand vous avez des choses à dire que vous allez en studio, que vous composez, que vous écrivez, que vous enregistrez des chansons. Et c'est vrai que l'album Zagat, donc déjà rien que son titre mérite qu'on s'arrête dessus. Zagat, donc c'est une petite expression qu'on peut, dire en français, ça se gâte. C'est une expression algérienne.
1: Algéroise.
0: Ouais, algéroise même, ouais, c'est à Alger c'est qu'on pense. Dit ça. Ouais. Et on dit ça, alors on peut dire ça parfois quand c'est rigolo, quand des enfants ont fait une petite bêtise et qu'ils ont peur de se faire attraper par exemple.
1: Non, mais je pense que c'est quand ils font des grandes bêtises, hein, Zagat.
0: Zagat, c'est. Faut avoir cassé un vase, un truc comme ça dans la maison.
1: Ouais, on peut avoir plein d'imagination pour ça, mais c'est vrai que c'est quand il faut se cacher quelque part.
0: Ok. Et donc là, c'est un peu votre réflexion sur le monde qui nous entoure. Que ce soit la géopolitique ou même à des petits niveaux, même plus personnels. Zagat, ça se gâte, c'est une époque qui vous paraît morne, donc vous y répondez à coups de guitare.
1: Je pense que la majorité des personnes qui nous écoutent sont d'accord avec moi, que ça se gâte partout, c'est triste, on se sent, on est acculé, on se sent vulnérable. J'ai l'impression que j'ai les poings liés. J'avais envie de transformer cette colère et cette peur en autre chose, en musique. J'ai acheté pas mal de cahiers. J'écrivais tout ce qui me passait par la tête et j'en ai fait des chansons. Fait des chansons parce que j'avais envie de sensibiliser les gens. J'avais envie de partager aussi. J'aime bien avoir l'avis d'autres personnes sur ce qui se passe et je l'ai fait en chanson.
0: Alors justement, la vie des autres, c'est vrai que c'est, on sent que c'est important pour vous. Vous êtes dans la communication, dans le partage, Swad Massi. L'album, depuis qu'il est sorti, on est nombreuses et nombreux à en parler. Quel est le retour du public? Qu'est-ce qu'ils disent?
1: Alors, c'est difficile de parler de soi, mais j'aime bien. La plupart des gens aiment bien ce son rock. Ça leur parle. Ça leur rappelle un peu la période où il y avait beaucoup d'artistes engagés qui se révoltaient, qui participaient, qui avaient des festivals où ils chantaient. Ça leur évoque cette période-là. Et ils aiment bien la pochette d'album, là, cette couleur.
0: Rouge!
1: Le rouge, oui. La photo aussi, qui rappelle un peu les guerrières berbères. Et c'est les échos que j'ai eus, elles sont très positives et ça me fait vraiment plaisir.
0: C'est super que vous parliez de ça, du côté ensemble. Je sais pas comment décrire mieux. Alors pourtant, ce n'est pas mais c'est ensemble. C'est-à-dire que on a vécu des périodes dans les années 80, dans les années 90, où on était rassemblés. Alors oui, derrière des artistes notamment, et on était tous ensemble et on chantait ensemble des chansons. Je me souviens par exemple de Salut à toi, des Berruriers Noirs, des choses comme ça. Il y avait un sentiment de communauté qu'on a peut-être perdu. On parle même maintenant d'archipélisation de notre société, ça veut dire on est chacun sur un petit bout d'île avec un téléphone qui nous envoie que les infos qu'on aime, que des gens qui sont d'accord avec nous et on communique plus. Donc vous pensez que des chansons, des concerts, ça peut rassembler les gens?
1: Je pense que la chanson a toujours rassemblé les gens. Elle a toujours, on a toujours construit des ponts avec les chansons, la musique, et ce qui nous permet aussi de créer des sas. C'est parfois de s'isoler aussi, de réécouter des chanteurs ou des chansons qu'on aime bien. Moi, je suis à l'ancienne. J'aime bien mettre un CD et écouter tout l'album. Ça me permet aussi de me poser, parce que on reçoit tellement d'informations qu'on sait plus quoi prendre et voilà.
0: Donc se plonger dans un album. Alors plongeons, tiens, puisque c'est l'heure, dans Agathe, l'album de Souad Massi. Vous croiserez Tilly.

0: parlait tout à l'heure des guitares électriques, elles arrivent, mais je voulais qu'on parle de ce moment-là aussi, de l'album. Alors, pour le coup, ceux qui vous ont découvert à vos débuts vont dire « Ah, on retrouve notre Swad qu'on aime !» Presque folkeuse, en fait. Qu'est-ce que ça dit, cette chanson?
1: En fait, cette chanson, elle paraît triste. Elle est triste.
0: Un peu mélancolique.
1: Mais,
0: hein,
1: elle est mélancolique, mais il y a une forme d'amour aussi. Parce que je demande au soleil d'aller caresser la joue d'une autre personne qui est triste. Voilà, c'est une chanson aussi sur le partage.
0: Allez, on branche les guitares.

0: Madame Rachida qui chantait du rock en arabe. Là, vous faites ça sur Zagat, cette chanson géniale. Il y a beaucoup de rock en langue arabe?
1: En tout cas, que ce soit au Maghreb ou au Moyen-Orient, j'ai rencontré pas mal de jeunes qui faisaient du rock ou du rap ou du reggae. Vous avez parlé de Rachida, je voulais juste rebondir parce que Justin Adams avait réalisé pas mal d'albums de Rachida et c'est lui aussi qui a réalisé cet album.
0: Ouais.
1: Peut-être que c'est pour ça qu'on retrouve aussi quelques sonorités.
0: On sent quelque chose, bien sûr. Il y a une cousinade quelque part. Mais ce qui est super, c'est que, en fait, vous aviez vos compositions et Justin Adams, il arrive en fait après, une fois que vous êtes en studio et que vous voulez donner une couleur particulière, c'est ça?
1: Dès le départ, j'avais envie d'aller vers le rock et c'est vrai que Justin Adams, il est venu, il m'a encadré et il a réalisé, il a fait les arrangements et il a ramené sa couleur aussi, très rock.
0: Et il a même fait ressortir votre côté punk.

0: Moi, j'ai décidé, c'est mon nouvel hymne. 6 heures du matin, c'est l'hymne de la charge mentale. Swad, oh bravo.
1: À chaque fois que je suis dans le métro le matin, je pense à cette chanson. Je vois les gens fatigués. J'ai dit, on est tous pareils, on est tous fatigués. Ouais. Surtout les femmes.
0: Surtout les femmes. Ouais. Vous regardez beaucoup les gens vivre autour de vous pour vous inspirer?
1: C'est fou parce que moi, le matin, ou pas le matin, spécialement le matin, mais je ne regarde pas mon téléphone dans les transports parce que déjà, je perds beaucoup d'affaires. Et je regarde les gens et c'est dur. Hein. Je ne voudrais pas critiquer, mais... je fais partie des rares personnes qui regardent les autres ou qui lisent ou pensives, mais pas sur mon écran.
0: Ouais.
1: C'est pas que les ados, que les jeunes, même les personnes de mon âge ou sont tous sur leurs écrans et ça me fait vraiment peur.
0: Oui, parce qu'on
1: se regarde plus.
0: On se regarde plus et on ne rêvasse plus. Parce qu'en fait, quand on est sur le téléphone, alors on a beau regarder des trucs débiles, n'empêche que le cerveau est occupé. Alors que c'est la divagation finalement qui fait la créativité.
1: Et parfois, je me dis, si jamais il arrive quoi que ce soit, un vol ou quelqu'un qui fait un malaise, on ne sait même pas comment il était habillé, on ne sait pas ce qui se passe autour de nous. Et on est vraiment dans notre monde, dans notre écran. Et ça nous, je ne sais pas, moi, ça, c'est quelque chose vraiment qui me fait vraiment peur.
0: Oui, c'est effrayant. En fait, on n'a pas conscience de notre environnement. Alors qu'on vit dans un monde où on devrait faire très attention à notre environnement.
1: Bien sûr, bien sûr.
0: Une des leçons de Zagat, l'album de Swad Massi. Allez.

0: bravo pour ce bel album, Zagat. C'est un album qui a été, vous diriez, plutôt facile à fabriquer, à imaginer, à inventer, ou ça s'est fait un peu dans la douleur?
1: Est-ce qu'il était facile à faire? Non, pas du tout. Moi, je prends beaucoup de temps pour écrire et je me prends la tête quand j'écris. J'essaie de choisir. Je fais très très attention quand je choisis mes mots et c'est vraiment à chaque fois c'est une période pour moi de recherche et de tension. Ça n'a jamais été facile.
0: Donc vous voulez à la fois être précise, incisive, quand on cherche le mot juste, c'est ça en fait qui se passe, c'est qu'on veut pas, on veut que tout le monde comprenne.
1: En fait, j'ai l'idée, j'écris bien sûr, après c'est vrai que j'écris en arabe à part les chansons que j'ai écrites en français,
0: ouais.
1: Mais c'est que je suis très très dure avec moi-même parce que je suis très exigeante, j'essaye tout, je me dis toujours que c'est pas assez, c'est pas bien, il faut que j'écrive mieux que ça, je suis très très dure avec moi-même.
0: Mais Swad, le monde entier vous aime, en France on vous adore, pour vos concerts, on vous attend en Allemagne, en Angleterre, en Hollande, est-ce que ça, alors même si j'entends et j'admire le fait que vous soyez si dure avec vous, même, mais est-ce que ça vous apporte quand même un peu de réconfort dans les moments de doute?
1: Le réconfort, je l'ai sincèrement quand je suis sur scène. Quand je suis sur scène, parce que je partage la musique avec mes musiciens, il y a une interaction avec le public, je vois comment ils réagissent. C'est ce que j'aime, c'est ça mon réconfort. Mais après, dans l'écriture, non, ça a toujours été douloureux pour moi.
0: Bon, bah merci de vous faire un peu mal pour
1: c'est
0: nous
1: comme
0: faire
1: une grossesse.
0: Bien après.
1: C'est comme ça. Une grossesse, oui.
0: Mais c'est un beau bébé, Zagat.
1: Merci.
0: Sachez-le.
1: Ouais,
0: sachez-le.
1: C'est mon troisième bébé.
0: C'est ça, un bébé.
1: Non, j'en ai d'autres, mais bon. C'est... Non, je parle des albums. Hein,
0: oui.
1: J'ai pas 10 enfants. Hein.
0: Alors, c'est un bébé, du coup, quand il file, on la métaphore. Ouais. Un bébé qui a été enregistré à moitié en Angleterre France. Et à moitié en France.
1: Oui.
0: Ouais.
1: Oui, j'avais envie d'avoir ce son british.
0: Ça marche, hein. Ouais.
1: J'allais vers le rock et j'avais vraiment envie de ne pas tricher. Et même avec Justin, avec les musiciens avec qui j'ai travaillé en partie en Angleterre, j'avais besoin de cette énergie anglaise, on va dire, pour certaines chansons.
0: Et puis, il y a des invités aussi sur le disque. Alors, un grand philosophe du XIIe siècle, andalou de langue arabe, il s'appelle Averroès, et vous le citez dans la chanson « L'équation numéro 2 ». Et si vous vous dites « Oh là là, mais moi, en cours de philo, j'ai pas révisé Averroès », croyez-moi, cette phrase-là, vous la connaissez sans savoir même que c'est de lui.
2: L'ignorance mène à la peur. Et la peur mène à la haine, et la haine mène à la violence. Voilà l'équation.
0: Ah, et c'est très puissant, hein, ces mots d'Averroès. Ça vous arrive souvent de citer des auteurs dans vos chansons ou c'est une première?
1: Alors, dans le passé, j'ai le plaisir de lire des poèmes avec des musiciens dans la formation Cœur de Cordoue. Et je rendais hommage à certains poètes. Et ça m'a toujours inspirée pour écrire. C'est-à-dire que ça m'arrive de prendre au hasard un philosophe ou un écrivain et je lis une citation très connue et ça mûrit après dans ma tête et je peux composer à partir d'une citation, par exemple.
0: Voilà, Swad Massy, fit Averroès. C'est pas tout le monde.
1: C'est la classe. C'est la classe.
0: Exactement. Il y a aussi Youssoupha. Youssoupha est sur l'album pour une chanson qui s'appelle Congo Connection. Alors oui, ça parle du Congo, mais ça peut parler de tout un tas d'autres pays d'Afrique.
1: Tout à fait. Où les enfants, où les gens sont exploités.
0: C'est
1: bien sûr.
0: C'est ça. Des pays qui devraient être les plus riches parce qu'ils ont les ressources énormes et pourtant les gens crèvent de faim.
1: Et dommage parce que il y a de la corruption. Et c'est toujours les pauvres qui payent. Et j'avais envie de soulever surtout le problème des enfants qui sont exploités dans les mines et pour fabriquer nos fameux téléphones, ordinateurs, avions, drones. Et voilà, tout est connecté. On le voit pas parfois, mais c'est des nouvelles drogues en fait.
0: Youssoupha et vous, c'est beau. Ouais.

0: Alors elle fait ça, Swad Massi, dans son album Zagat, elle partage avec vous sa vision du monde. Alors oui, il peut être très laid en ce moment, il peut faire très peur, mais ça ne veut pas dire qu'on ne peut rien en faire. C'est ça en fait un peu votre philosophie, on peut en faire quelque chose de tout ça.
1: De toute façon, on n'a pas le choix.
0: Oui,
1: moi j'estime que quand on est adulte, il faut qu'on se surpasse pour rassurer nos enfants, ceux qu'on aime, et autant qu'artiste... Je pense que notre rôle, c'est aussi de pouvoir avoir l'intelligence de faire jaillir la lumière de l'obscurité. Je pense que c'est notre rôle aussi, à nous les artistes.
0: Ouais, alors il y a, pour terminer, ma chère Swad Massi, un duo avec Gaël Faye. Ça s'appelle « D'ici, de là-bas ». C'est l'identité, là, qui est questionnée. C'est quelque chose qui vous tracasse ou pas?
1: Alors, c'est une chanson que j'ai faite avec Gaël Faye, et c'est pour dénoncer le racisme.
0: Ouais.
1: C'est l'identité, oui, non, parce que moi je sais d'où je viens et je sais où je suis. C'est un bagage qui m'a enrichi plus qu'autre chose. C'est surtout pour dénoncer les amalgames, mm-hmm. Parce que nos origines, à nous, on ne va pas les effacer pour faire plaisir à certains. C'est juste pour dire que pour nous, c'est une richesse, cette double culture, et qu'on est là pour rayonner et pour construire, et que c'est possible.
0: Ouais, et c'est dit avec tellement de finesse, d'intelligence. Swad Massi, merci d'avoir rebranché les guitares électriques.
1: Ça vous va.
0: Merci de l'invitation.
1: Super bien.

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3: Me voilà devant le gymnase Honoré et Jean Fleury. Quartier Coubertin, quoi. Alors, il y a les gars de la ville là qui sont en train de nettoyer tout ça, les rues. Bon, je vais aller les embêter un petit peu. Peut-être même essayer de conduire, aller savoir. Sur un malentendu. Bonjour, je voulais savoir si je peux monter avec vous pour voir comment ça marche, votre petite machine.
4: On n'a pas, on a vraiment, vraiment pas le droit.
3: On met juste un petit tour.
5: Si vous voulez.
4: Oui, ok, d'accord.
3: Merci. Le volant est à droite.
5: Oui. Quand on n'est pas habitué, ça fait drôle la première fois, en fait.
3: Eh ben, il faudrait aller conduire en Angleterre.
5: Oui.
3: Comment ça marche, cette affaire?
5: C'est un joystick, c'est-à-dire qu'on fait descendre le joystick, les balais descendent, la machine démarre, on passe la vitesse 1, et puis voilà.
3: Alors, bon, les balais nettoient, donc ça envoie de l'eau et tout.
5: Ça envoie de l'eau et, après... et ça ramasse toute la merde, si on peut dire comme ça, oui.
3: Voilà. Et ça la met où, toute la merde?
5: Ça la met dans la... Il y a une cuve à l'intérieur, ça la met tout à l'intérieur. Et après, quand on fait de matinée, on va vider.
3: Vous la videz où?
5: On la vide au jardin, le coq. Il y a une benne affrétée exprès pour...
3: Ah, d'accord.
5: Voilà.
3: Vous êtes en train de faire un gros bouchon.
5: Mais c'est le service public. Mais après, c'est les premiers à être contents quand c'est propre.
3: Je peux conduire?
5: Non.
3: Eh bien, il y a une autre petite voiturette. Tiens, on va aller le voir.
6: Bonjour.
3: Bonjour. Ah, c'est pas la même que celle de Jocelyn?
6: Non, parce que lui, c'est une balayeuse et nous, c'est une labeuse. Et il passe derrière nous.
3: Ah, ça y est, j'ai compris le truc. Je peux conduire?
6: Ah non, là, je peux pas, là.
3: Il y a un degré de conducteur. Il y a des conducteurs, ils conduisent les balayeuses et les autres, ils conduisent les laveuses.
6: Oui, parce que là, il faut passer un cassès. Parce que pour une balayeuse, il faut avoir le poids lourd et voilà.
3: Bon, Fabrice, il paraît que c'est vous le rigolo de la bande.
7: Peut-être. Vaut mieux rire au boulot que ça la gueule.
3: Moi, quand on a un Karcher comme ça dans les mains, on n'a pas envie parfois de donner un petit coup de Karcher de temps en temps, de faire des blagues, quoi.
7: On n'a pas trop le temps.
3: Bon, une petite blague vite fait sur un passant. Je peux essayer?
7: Non.
3: Oh, non. J'ai essayé de conduire, mais personne ne veut me prêter son matériel.
7: Non, c'est interdit.
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8: Bonjour Julie, bonjour tout le monde.
9: Il y a un débat, Lucie, sur l'origine de la Loire. Je ne sais pas si vous qui nous écoutez, vous êtes au courant, mais c'est ce que vous nous racontez en tout cas aujourd'hui.
8: Oui, alors je parle bien du fleuve. Le plus long fleuve qui s'écoule entièrement en France. 1020 km de long. Fleuve légendaire, royal, qui a vu naître ses fameux châteaux. Fleuve sauvage aussi, puisque c'est l'un de ses surnoms. Est-ce que vous savez où la Loire prend sa source, Julie?
9: Mais oui, carrément, je le sais, Lucie mieux sait qu'elle prend sa source au Mont Gerbier de Jonc.
8: Excellente réponse, bravo, c'est en Ardèche, dans le Massif central. Plus précisément, c'est une montagne, le Mont Gerbier de Jonc, très reconnaissable avec sa forme arrondie. C'est un ancien volcan qui semble avoir été posé là, comme ça, par un géant. La Loire prend apparemment sa source à environ 1400 mètres d'altitude. Et je dis environ parce que, encore une fois, il y a débat. Sur place, il y a trois sources différentes qui sont indiquées comme étant la source de la Loire. Il y a l'authentique source de la Loire, la géographique source de la Loire et la véritable source de la Loire. Les trois sont des filets d'eau ou au mieux des ruisseaux. Et là, c'est le moment de se souvenir de vos cours de primaire. Pour former un fleuve, il faut qu'il y ait une source, rejointe par d'autres sources affluentes, puis par des rivières affluentes, etc., etc., pour finalement que tout ça aille se jeter dans la mer. Mais alors, comment il peut y avoir une source géographique, une source véritable et une source authentique de la Loire? Eh bien, parce que les propriétaires des terrains sur lesquels sont situées ces sources se sont chamaillés pendant longtemps pour savoir lequel était le propriétaire de la source de la Loire. Question certainement d'argent et de tourisme.
9: Bien sûr, aujourd'hui, Lucie, c'est fini quand même, les chamailleries, tout le monde s'est mis d'accord.
8: Bien sûr que oui, tout ça c'est terminé. Aujourd'hui, on parle des sources de la Loire. En fait, la Loire prendrait sa source dans la nappe phréatique sous le mont Gerbier de Jonc. Nappe phréatique qui fait jaillir non pas trois sources, mais une trentaine au pied du mont. Alors, il n'y a pas de source officielle en fait. Et cerise sur le gâteau, certains bénévoles se sont mis à chercher quelle était la vraie source de la Loire. Et ils se sont rendus compte que le premier affluent du fleuve prenait sa source plus haut et plus loin que ces fameuses sources dont je vous parlais tout à l'heure. Même si on n'est pas sûr de sa source principale, on est sûr qu'elle se jette à Saint-Nazaire. Et là, il n'y a pas besoin d'investigation.
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10: Le vin, ça prend du temps. 18 mois en général en Bourgogne avant d'être mis en bouteille. En ce moment, le millésime 2024 finit son élevage en fût comme à Beaune chez Philippe Pacalet. C'est dans le calme de ses caves qu'il nous raconte les notes aromatiques de son Gevrey 2024.
11: Donc là, on a changé de cave. On est plutôt sur du 2024, c'est ça ?
12: On est sur des 2024 rouges.
11: Attendez, vous voulez que je prenne votre micro ? C'est peut-être plus pratique. Hop, voilà. Donc là, vous avez ouvert le tonneau. Vous plongez la
12: pipette. Et on se retrouve avec un millésime classique. C'est pour ça qu'on voit une belle robe rubis. Gevrey Village, c'est quatre parcelles différentes. Gevrey, c'est toujours beaucoup de fruits. Hein. Ça fait un vin assez gourmand et toujours beaucoup de structure. Il y a les deux. Si on prend 10 personnes, toujours 7 qui l'apprécient. On va les soutirer pour les mettre en bouteille l'année prochaine.
11: Quand vous dites préparer, ça veut dire que...
12: On a mis un bouchon.
11: Ça, hein. Donc là, c'est le bouchon qui est à l'intérieur du...
12: Voilà, après on met le robinet.
11: D'accord.
12: Parce qu'on n'utilise pas de pompe, on fait par gravité. Ça évite d'aspirer le vin, c'est moins stressant.
11: C'est plus doux.
12: Voilà.
11: Ah, on peut stresser des vins.
12: Ouais, c'est de la matière vivante. Hein. C'est comme nous, ça évolue. C'est un peu à l'image de l'homme, le vin. C'est un produit culturel. Il y a beaucoup de points communs.
11: Donc il faut lui apporter beaucoup de douceur. Ouais.
12: Même si la forme du vin, là, c'est le tonneau après la bouteille. Nous, on a un squelette, c'est différent. Mais c'est une construction différente.
11: Oui, mais nous, on se trimballe avec le même squelette toute la vie.
12: Voilà.
11: Et eux, ils changent de squelette quand même.
12: Mais on ne grandit plus à partir de 21 ans, normalement.
11: Non.
12: Et les vins, dès qu'on les a mis en bouteille, ils grandissent, mais différemment, parce qu'ils sont aussi coincés dans cette bouteille.
11: C'est pour ça qu'on a cette forme de tonneau, finalement, parce qu'on aurait pu mettre ça dans des cubes, finalement.
12: Enfin... C'est un œuf coupé au deux bouts. L'œuf sous la terre, la gestation, enfin, il y a toujours une jolie philosophie avec tout ça, mais il y a un sédiment qui se forme au fond du tonneau, qui s'appelle la lie, donc quand vous remuez le tonneau, ben, ça remélange, ça dynamise, quoi. C'est un peu comme un bébé avec son placenta, quoi. Il y a une naissance. Et ça protège le vin, donc ça dure un certain temps. C'est pour ça qu'on doit soutirer. J'ai un rôle protecteur et nourricier. C'est bien fait, quand même.
10: Philippe Pacalet à Beaune est le papa de 50 000 bébés, quand même. Bouteilles par an, c'est pas rien. Et ça fait partie de la fierté de notre région.
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1: Vous êtes dans un club de quelque chose, vous? Genre, vous faites du foot le dimanche matin ou du tennis le mardi soir, à moins que vous attendiez impatiemment le mercredi après-midi pour aller vous éclater au club des cheveux d'argent. Cathy, elle, son club à Bois-Guillaume, il s'appelle In Vigno Meritas. Bon, je vous le dis, Cathy, dans son club, on cultive du raisin. Par contre, j'ai du mal à la trouver.
2: Ah, si on se carre pas au même endroit aussi, hein?
1: Bah oui.
2: Comment tu vas?
3: Bien, et toi?
2: T'as vu le soleil?
3: Bah écoute, regarde, l'exposition, ouais, il est
2: magnifique, hein?
1: On est au pied du conservatoire de musique de Bois-Guillaume.
3: Oui!
1: Et ici, Cathy et ses copains ont planté des vignes pour faire du vin.
3: Bah oui, le vin de Il Vigno Meritas.
2: Tu me les montres de plus près, alors?
3: Allez, on y va.
1: Il y en a pas mal des vignes dans l'agglo rouennaise.
3: Il y en a à Bois-Guillaume, il y en a à Biorel, il y en a à Mont-Saint-Aignan.
1: Et les copains d'In Vigno Meritas n'en ont pas qu'au conservatoire de Bois-Guillaume.
3: Deux arts sur le Mont-Fortin, avec 1431 pieds.
1: Ouais.
3: Et tu peux voir les vignes de Rouen. Quand tu es en bas de la rue Jeanne d'Arc, tu lèves le nez au-dessus de la gare, tu vois les vignes.
2: Alors qu'est-ce qui vous a appris de monter cette association-là de,
3: c'est une idée,
2: de viticulteurs
3: amateurs?
2: Une idée
3: folle de Philippe Rivals, qui est d'une famille de vignerons dans le Tarn. Ouais. Et il habite à Bois-Guillaume, en face d'un terrain, et il disait ça serait bien de mettre des vignes sur ce terrain. Et avec le propriétaire du terrain, monsieur Humann, il nous a mis à disposition gracieusement son terrain. Et puis, courageusement, les vignerons de Bois-Guillaume ont planté différents cépages. Ça fait 10 ans.
1: Et pas toute jeune, l'association.
3: Ça fait 10 ans que l'association existe. On apprend sur le tas.
2: Tu connaissais rien avant, toi?
3: Rien du tout.
1: Rien du tout.
3: Rien du tout.
2: Et là, t'es venu avec ton sécateur et tout.
3: Je peux te montrer comment on taille une vigne maintenant.
2: Mais c'est la période, en fait. Hein,
3: on va le faire, là, ça y est, on commence.
2: Ouais.
3: On attend un petit peu parce qu'on voudrait pas se taper des petites gelées le mois prochain.
2: Quand t'étais gamine, tu gaulais les pommiers?
3: Oui, plutôt les pommiers qui
2: les aujourd'hui, tu tailles les vignes.
3: C'est ça.
2: Il a fallu prendre des cours ou quoi, alors? Comment vous avez
3: On fait des cours ouverts à tout public. On a eu la semaine dernière une session de taille.
2: Ah, vous en donnez en plus?
3: À Bois-Guillaume, les gens viennent.
1: Il y avait du monde à la dernière session de taille.
3: On était une quinzaine de personnes quand
2: C'était une session de taille.
3: Tu veux essayer?
2: Vas-y, mais il ne faut pas trop couper alors. Mars, c'est pas encore trop le moment. Là.
3: On peut commencer là. Sur le dessus, tu vois, t'as des départs comme ça.
2: Ouais.
3: Et à partir de là, tu comptes 1, 2 bourgeons et tu coupes.
2: Tout simplement.
3: Voilà.
2: Tu mets tout par terre.
3: Tout ce qui est mort, hop, tu coupes.
2: Combien il y a de pieds en tout?
1: Elle te l'a dit tout à l'heure.
3: 1431. Et tu sais pourquoi?
2: 1431.
3: Ça te rappelle pas une date?
2: C'est pas Waterloo.
3: Non.
2: C'est pas...
3: C'est chez nous quand même, Rouen.
2: Ah, Jeanne d'Arc.
3: Eh ben oui.
1: C'est en 1431.
2: Quelle était... est-ce que vous avez une cuvée Jeanne d'Arc au moins?
3: Pas encore.
1: Mais c'est une idée.
3: Bien vu, Fred.
1: Et il est comment ce vin?
3: Il est bon.
1: Il est bon.
3: Très très bon.
1: Il leur reste des bouteilles des premières cuvées.
3: Oui, plein.
1: Ouais. Il n'était pas aussi bon.
2: Il est gardé pour la postérité, quoi.
3: Exactement.
2: Pour la collection.
3: Pour les gens qu'on n'aime pas.
2: Ouais. Tiens.
1: Vous savez ce qu'ils font avec les feuilles de vigne?
3: On fait des feuilles de vigne farcies.
1: Rien ne se perd.
3: C'est très très bon.
1: Tapez In Vigno Meritas sur un moteur de recherche, vous aurez toutes les infos.

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1: Pour changer, je ne vais pas vous apprendre un mot, mais vous apprendre quelques subtilités pour écrire en breton. Et ensuite, place à un prénom pour changer aussi.
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1: Ouais, c'est la journée du changement. Alors, je vous apprends chaque jour des mots. La pratique orale, c'est bien, mais l'écrit, c'est important aussi. Alors, dans l'alphabet breton, il y a deux ou trois petites choses à savoir. En premier, vous verrez une lettre que vous connaissez, mais que vous ne prononcez pas bien. C'est le C'H qui sert à écrire le son RE, et donc pas CHE ni QUE, c'est RE. C'est un gros H aspiré. Pensez à un hangar, hein, voilà, comme ça va vous aider. Ensuite,

0: un prénom aujourd'hui qui est sûrement parmi les plus répandus, ou du moins dans le top des prénoms bretons, c'est Maël, avec sa variante Maëlan. Alors Maël, c'est un très vieux prénom, commun à d'autres langues celtiques. Maël, ça vient du Moyen-Âge, de l'époque du vieux breton, et ce nom était celui des princes ou des chefs de clan, à l'époque où la Bretagne était clanique, évidemment. Mais ce joli prénom est resté. Maël, c'est un prénom masculin, féminisé depuis peu, mais Maël, c'est le chef de clan, et dans Maëlan, eh bien là, on a une contraction de Maël et Tan, qui donne Maëldan, et ensuite Maëlan, c'est-à-dire le chef de feu, donc au caractère bien trempé. C'est lycée en Maëlan. Voilà. Il est temps pour moi de vous laisser, de vous dire à demain, même heure, Canevarchoas.
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3: Pierre Nus s'installe pour les astuces de sa mamama. Bonjour Pierre.
4: Guten Morgen, Hubert. Salut Bissam.
3: Info pour celles et ceux qui viennent de découvrir peut-être une rayure sur un de leurs meubles.
4: Hop là, je vais d'en passer. Oui, ça arrive, Une dent de chien, une griffe de chat, un jouet de bébé. Les roues des camions en plastique, ça laisse des traces des fois. Bon, un petit choc, ça peut parfois abîmer vos meubles préférés, mais ma mamama m'a rassuré. Elle m'a dit d'acheter des noix. Alors c'est pas parce que je porte le même patronyme que j'en fais la promotion, mais le cerneau de noix est riche en huile et graisse naturelle. Mais c'est l'intérieur de la noix, car n'y allez pas avec la coquille pour frotter sur le meuble, ça va empirer les choses. Vous frottez le cerneau directement sur la rayure en allant dans le sens du grain du bois. Bon, faut un peu frotter, hein. Vous frottez
3: un petit peu quand même.
4: Voilà, faut que l'huile sorte. Et il faut laisser agir l'huile pendant environ 5 à 10 minutes pour qu'elle pénètre le bois. L'huile libérée va dans la rayure, ça aide à nourrir le bois sec qui est exposé par la rayure. Et surtout, les pigments naturels de la noix vont aider à teindre la rayure. Et ça va mieux correspondre à la couleur du bois qui l'environne, ça la rend beaucoup moins visible, cette rayure. Ensuite, vous laissez agir, vous essuyez l'excès d'huile avec un chiffon doux et propre, n'y allez pas avec le côté vert de l'éponge, Gal, et vous lustrez légèrement la zone. Alors ça fonctionne beaucoup mieux sur les rayures peu profondes et sur les bois dont la couleur est proche de celle du cerneau de noix, donc un brun assez clair. Les meubles verts ou rouges, vous oubliez.
3: Oui, bah,
4: merci, maman.
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1: À Dun-le-Palestel, vous êtes peut-être déjà passé par la Palette, un lieu social et culturel où on peut tout aussi bien avoir une aide administrative pour faire des papiers que découvrir un atelier cuisine. Mais c'était quoi ici avant ?
2: Laurence, je suis à l'atelier pâtisserie que Béatrice anime, très sympathique. Pour l'instant, je suis en train de faire mon coulis de framboise. Ici, c'est un cabinet dentaire. C'était le docteur Souverain qui a exercé ici pendant des années et des années. Et moi, j'étais une de ses patientes. J'étais gamine, hein, je me souviens. Et je venais ici, j'avais un appareil dentaire.
1: C'était ici, dans cette salle qui est en bas ?
2: Alors non, c'était à l'étage.
3: Béatrice Guimino.
1: La chef pâtissière. La Palette.
3: C'est un lieu social où on peut demander n'importe quoi. Le moindre papier, quand on a des problèmes, ils sont toujours là. Et au niveau animation, et tout.
4: Anna. Ici, on se rencontre, on se retrouve entre nous. Des fois, on s'est perdu de vue plus longtemps. Et on se retrouve autour d'une expo ou simplement autour d'un papier qu'on a besoin de faire imprimer. Donc du coup, ouais, c'est un espace aussi de rencontre. C'est ouvert à tout le monde.
1: Hélène.
5: J'ai habité dans le Palestel depuis 18 ans. Je suis une artiste ici. Je connais le Palette bien. Et aussi, j'ai un petit souvenir d'une maison, une part de le Palette avant. Avant, c'est deux bâtiments séparés. Et une, c'est le dentiste et une, c'est une petite maison. Je connais les deux propriétaires. Une, c'est un couple s'appelle Les et Jill Davis. C'est une couple anglaise. Et avant ça, c'est une dame s'appelle, elle est française. C'est Madame Disbourret, Madeleine, gentille dame. Quand j'étais arrivée en France, elle est super gentille avec moi. Elle avait son maison dans l'après-midi. Elle offert le biscuit, le boisson dans son cuisine. C'est une petite cuisine. C'est toujours existe le carrelage.
1: Ah oui, c'est vrai, il y a un magnifique carrelage dans la salle à côté de l'ancien cabinet de dentiste. Oui,
5: et ça, c'est le cuisine de Madeleine. Les deux familles, c'est vraiment adorable. Même bonnes énergies de son caractère qui toujours existe, je trouve, dans le bâtiment de la Palette. Okay. C'est comme une deuxième maison pour moi. Aussi.
1: Dentiste, maison, puis lieu socio-culturel, les bonnes ondes ont traversé le temps à la Palette.
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6: Et adieu, miadieu, kushiba. Vous allez bien, Franck?
7: Très, très bien. J'ai une pêche aujourd'hui.
6: Bon, mais tant mieux. Moi, je ne sais pas, je n'ai pas bien dormi la nuit dernière. Et il passe plat dormit, là, l'année passée. Vous savez pourquoi?
7: Ben non.
6: Ben à cause de mes voisins. Ah. Ils m'ont empêché de dormir. Alors, mais, à quoi arrive au paga et les grands gauch perieux? Alors, heureusement pour moi, grand gauch perieux, ça n'arrive pas souvent. Mais quand même, quel sagan que mes voisins ont fait la nuit dernière.
7: Quel sagan? Alors, je connais pas. Qu'est-ce que ça veut dire, ça?
6: Quel sagan? Le sagan, c'est le bruit. Le sagan, c'est le vacarme, le tapage. Vous voyez le genre de nuit que j'ai passé.
7: Oh là là, oui.
6: Alors, faire du sagan, faire des sagan, c'est faire du bruit. Chez nous, en français régional, en francitan, vous pouvez entendre quel sagan et qu'une sagan. Un sagan du diable, une sagan del diable, en version originale. Le sagan, c'est aussi le tapage consécutif à une querelle. Quel sagan?
7: C'est marrant. Parce que Sagan, moi, ça me fait penser à François Sagan.
6: Ah, c'est vrai, c'est vrai. Vous avez tout à fait raison. Mais oui, Françoise Sagan, effectivement, une femme de lettres française. Ben, non, je cuis. En Garcia Cazar, en 1935, née dans le Quercy, dans le Lot, à Cajar, en 1935, et décédée en 2004. Alors, une précisionnette, elle passe au nom officiel. En réalité, Sagan n'était pas son véritable nom. Elle s'appelait Françoise Quarez. Fille finale, la question que nous pouvons poser à Franz, on peut se poser cette question. Pourquoi avait-elle choisi ce pseudonyme Sagan? Ben, peut-être espérait-elle que son nom fasse du bruit.
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8: Wikizef, petit guide à l'usage des étrangers du sud du péage d'Arras en vacances dans notre belle région.
9: Nous sommes de retour dans la famille. En ce moment, il fait beau, il fait froid. Ben, on est dans le nord, il y avait un indice. Et en plus, il y a un vent de voleur. C'est une situation que j'aime peu parce qu'en général, quand on dit « Oh, il fait froid », on nous répond « Ben non, il fait pas froid, c'est le vent qui est froid ». Je pourrais la taper, la personne qui me dit ça. Parce que la conséquence directe du vent froid, c'est qu'il fait froid. Du coup, avance et ferme le gif. Donc, je résume, il fait froid, mais il fait beau. Il y a quelqu'un qui a allumé la lumière et d'un coup, vous voyez votre cousine enlever son manteau, tirer sur son col et pousser un soupir. Je sais pas ce que j'étouffe d'un coup. Et son mari répond, qu'est-ce que t'as tes vapeurs de belle-mère? Ne paniquez pas, Wikizef est là pour vous aider. Je vous comprends, ça surprend. Bon, ce n'est pas très 21e siècle comme expression. Mais c'est celle qu'utilisait ma grand-mère quand elle avait une bouffée de chaleur. Ou quand elle remarquait que quelqu'un avait anormalement chaud. Cocteau, tête rouge, t'as des vapeurs de belle-mère ou quoi?
10: Définition.
9: Les vapeurs de belle-mère sont originellement les bouffées de chaleur dont souffre la majorité de la gente féminine lors du dérèglement hormonal conséquent de l'arrivée de la ménopause. Quand je parle des filles et de leurs soucis, en général, je préfère partir dans le médical par les temps qui courent, c'est plus sûr. Et puis c'est imagé, parce que dans l'esprit de ma grand-mère, que je rappelle est enterrée au cimetière de l'Est depuis les années 80, je replace dans le contexte. Hein. La ménopause atteignait essentiellement les belles-mères. Ou si vous préférez, si t'es belle-mère, t'es forcément ménopausée. Et je tiens à préciser qu'elle disait ça aussi aux hommes. Mais quand est-ce que ça peut vous arriver d'avoir des vapeurs de belle-mère, par exemple?
10: Exemple.
9: En écoutant le discours de Vladimir Poutine, en s'apercevant que son match Tinder, ben, c'est sa sœur, avec leur nouvelle mode de pas mettre la photo en plus. Et alternative à vapeur de belle-mère, il y a j'ai chaud, je crois que j'ai un buée.

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1: Moi, c'est Sabine.
2: Routy, sage-femme à la maternité.
1: C'est ça. Vous venez d'arriver, vous sortez, vous arrivez, vous...
2: J'arrive. Juste pour vous. Ouais. J'étais diplômée en 96. J'ai toujours voulu faire ça. Je me suis décidée en troisième, mais j'ai pas changé mon fusil d'épaule.
1: Alors, on va où?
2: Eh ben, on va monter en salle de préparation à la naissance.
1: C'est où?
2: Deux étages.
1: Okay, avec les petits coussins d'allaitement. La petite tape pour le bébé.
2: Je pense qu'on apporte des informations, on les accompagne. C'est vraiment de l'échange avec les patientes.
1: C'est ça qui a changé le
2: oui.
1: plus.
2: Avant, on disait qu'on apprenait à pousser aussi. Oui. C'est des choses qu'on fait plus, en fait.
1: Ah, c'est fini?
2: On parlait pas de préparation à la naissance et à la parentalité, en fait. Déjà, le terme a changé au moment des années 2000, à peu près, où on a vraiment inclus le conjoint, et puis où on s'est axé aussi, pas que sur l'accouchement justement, mais sur l'après-naissance, et puis de plus en plus on fait attention vraiment aux suites, parce qu'on s'est rendu compte qu'il y avait beaucoup de mamans qui faisaient de dépression du postpartum, et donc c'est ça aussi l'intérêt de la préparation à la naissance, c'est de les préparer, de les accompagner à la naissance, mais à l'après-naissance en fait, et à tout ce changement qui va arriver avec l'arrivée du bébé. Parce que ça bouscule un petit peu quand même.
1: Oui. Donc vous faites aussi des accouchements, hein?
2: Alors j'en fais plus depuis longtemps, parce que je fais de la préparation à la naissance, j'accompagne les femmes aussi en grossesse pathologique, et puis dans les déclenchements. C'est le démarrage, c'est avant qu'elles descendent en salle de naissance.
1: D'accord. Vous n'en faites plus, ça vous manque pas?
2: Non, ça me manque pas.
1: Non, non. C'est un choix, j'imagine.
2: C'est un choix complètement. Hein, ah oui, tout à fait. Non, je suis très contente et vraiment, je me plais en préparation à la naissance, dans l'accompagnement de ses futurs parents.
1: Bon, il y a des larmes ici, des larmes de joie, des larmes de tristesse.
2: Ouais, aussi, des larmes de fatigue. voilà, tout à fait. Des larmes d'où, oh là là, ça fait un an que j'ai accouché, je reviens là, ça me fait plein d'effets. Ouais. Il y a.
1: Ah oui, déjà presque un an après encore.
2: Ouais, les dames qui reviennent ici, ça leur fait souvent quelque chose. Ouais.
1: Alors qu'est-ce qu'on dit aujourd'hui à l'allaitement? Allez-y à volonté, cadrez l'allaitement.
2: Alors je pense qu'il faut que ce soit déjà un choix de la femme, un choix personnel. Il faut qu'elle ait du soutien. On va pas allaiter pour faire plaisir à quelqu'un. On va allaiter parce qu'on en a envie, parce que c'est un choix qu'on va faire. Et puis après, c'est surtout allaiter sans vous poser de questions, en suivant le rythme de l'enfant, parce qu'au démarrage, c'est ça qui est important. C'est finalement de ne pas se poser de questions et faire équipe avec son enfant.
1: C'est impossible de pas se poser de questions quand on est jeune parent.
2: Oui, mais en fait, ne pas se poser de questions. L'allaitement, culturellement, on l'a un peu perdu, nous, avec l'émancipation de la femme, la pilule, etc. dans les années 70. Et donc, quand l'allaitement est revenu, on l'a calqué un peu sur le biberon. Mmh. Et le biberon, c'était toutes les 3 heures. Et puis surtout, on le donnait pas avant. En fait, pour mettre en place la lactation, c'est écouter le rythme de cet enfant, parce que lui, il sait pas ce que c'est que de se nourrir. Déjà, in utero, il est, j'ai envie de dire, nourri, logé, blanchi gratuitement. Et il va falloir qu'il découvre certaines choses. Et donc, il faut qu'il apprenne. Pour lui, c'est tout un apprentissage, et donc il faut qu'il apprenne quand il est disponible, ce bébé. Donc lui, il va pas être disponible toutes les 3 heures à heure fixe.
1: D'accord, mais comment vous avez découvert ce métier?
2: Eh ben, avec un forum des métiers. Ouais. Où j'ai croisé une sage-femme passionnée. J'avais très envie de m'occuper du bébé. J'avais besoin de contact aussi avec les gens. Et cette sage-femme m'a été, mon point d'ancrage. Et puis après, j'ai rencontré une autre sage-femme quand j'étais encore au lycée, où j'ai pu du coup voir un accouchement, voir une césarienne. Et donc tout ça, je me suis dit, mais c'est ça que j'ai envie de faire.
1: Ouais, ça a été la révélation.
2: Ah ouais, complètement.
1: Pour que je vous fasse une petite photo.
2: D'accord.
1: Oh super, vous avez mis votre blouse, votre badge.
2: Voilà.
1: Ah, j'ai cru que c'était un sifflet, non?
2: Non.
1: On se met où? On se met là? On se met où? Vous aimez?
2: Oui, ça me va.
1: C'est bien, c'est vous, hein. Mais quel sourire vous avez?
2: Merci.
1: C'est les yeux qui brillent. C'est naturel? C'est...
2: Oh ben, je crois, je fais rien de particulier.
1: Ça rend très joyeux, non, comme métier, parce que
2: c'est un beau métier. Ouais. Enfin, moi, je changerais pas de métier.
1: Bah oui,
2: voilà, ça reste vraiment un métier que j'aime.
1: Mm-hmm. Vous repartez? Vous êtes venu exprès?
2: Oui, je suis venue exprès parce que c'était pas sur une garde, c'était pas pratique. Ma collègue avait des consultations d'allaitement, donc voilà, je suis revenue. Je suis repartie.
1: C'est bien sympa. Bah, on repart ensemble.
2: Et on repart.
1: À moins que vous ayez quelque chose à faire, je ne sais pas, mais vous faisiez une brioche à la maison?
2: Oui.
1: Donc là, on est à nouveau dans le hall de la maternité. Il y a un chiffre à l'entrée de la maternité, là.
2: C'était le nombre de bébés nés à la maternité, donc en 90 ans.
1: 312 557.
2: Voilà.
1: Ah oui, depuis, on a fait un peu de chemin, quoi.
2: Bah ouais. 19. Premier bébé en 1929.
1: Ouais,
2: voilà. Et puis ça, c'était en 2019.
1: Ah oui, donc depuis, il faudrait actualiser le chiffre.
2: Après, on est à peu près à 2800 accouchements par an.
1: Bon, bah, c'est vrai qu'à chaque fois qu'on rencontre une sage-femme, ça nous remonte plein de souvenirs.
2: C'est ça. Merci beaucoup.
3: Merci beaucoup.
2: Bonne fin de journée.
1: À bientôt. Sabine.
2: Au revoir.
1: À bientôt.
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4: On raconte, on vous rappelle aussi les mille raisons d'aimer la Côte d'Azur. Tout ne se passe pas que sur le plancher des vaches. Salut Tom Aubry.
5: Salut Quentin, bonjour à tous.
4: C'est un bon moyen justement d'ouvrir la page du jour.
5: Allez, c'est parti.
4: Allez hop.
5: Raison numéro 5, journée spéciale. Aujourd'hui, ce 28 novembre, on célèbre une vieille dame. Une vieille dame que l'on connaît tous. C'est la mère de centaines de millions de personnes, car elle borde notre littoral. Je parle bien sûr de la Méditerranée. Méditerranéum, la mer au milieu des terres en latin. Ou Mare Nostrum, notre mer. Et il faut bien dire, ici dans les Alpes-Maritimes, on est tous méditerranéens.
4: Alors, ça veut dire que la Méditerranée fait aussi partie de notre patrimoine.
5: Bien évidemment, un patrimoine que l'on partage avec des millions de personnes. C'est un carrefour de culture, un pont entre trois continents. La Méditerranée a vu naître des civilisations, des philosophes, des poètes et les plus anciennes routes commerciales. Et aujourd'hui encore, elle abrite l'une des plus fortes biodiversités du monde. Des herbiers, des coraux, des tortues, des mérous. Un patrimoine naturel incroyable, juste sous nos yeux.
4: Alors, qu'il y ait une journée mondiale de la Méditerranée, pourquoi pas? Mais pourquoi le 28 novembre? Pourquoi aujourd'hui précisément?
5: Car il y a 30 ans, jour pour jour, une décision historique a été prise. À Barcelone, le 28 novembre 1995, l'Union européenne et 12 autres pays bordant la Méditerranée se sont réunis pour signer un accord fondateur. C'est le lancement du processus de Barcelone, dont l'un des piliers stipule qu'il faut renforcer les échanges entre les peuples, promouvoir l'éducation, la culture, les droits humains et développer une identité méditerranéenne partagée. En bref, il faut faire de cette mer un lieu de dialogue plutôt qu'un lieu de fracture. Alors aujourd'hui, que l'on vive à Nice, à Menton, à Barcelone, à Tunis ou à Alexandrie, on partage tous un bout de cette mer, de cette histoire et de cette culture commune.
4: Mais on le sait, Tom, hein, la Méditerranée est aussi en danger.
5: Le changement climatique détruit cet écosystème hors norme. Des cachalots aux phoques moines, en passant par le corail rouge et le mérou brun. Car oui, il y a du monde qui vit sous la surface. 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
5: En plein dans le mille.
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6: Je rêvais d'avoir une maison à la campagne. Cette maison, c'est comme si j'y étais née. C'est ma maison de famille.
7: Ma maison s'appelle l'Hostau de la Mar.
8: C'est une maison un peu envoûtante.
9: Eh bien, vous voyez, des livres et trois fenêtres qui me donnent le paysage du pays, comme si c'était trois tableaux.
10: Ils ont vécu ici.
11: Thibaut Gaudry.
12: 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La chansonnette.
13: Yves Montand est un enfant de Marseille. Débarqué d'Italie avec sa famille pour fuir le fascisme quand il a 2 ans, il va y grandir et y faire ses premiers pas au Music Hall. Puis il la quitte pour Paris où sa carrière commence à décoller, notamment auprès d'Edith Piaf. Et où il noue des amitiés, comme avec Jacques Prévert, qui va lui faire découvrir en 1948 un charmant village qui va changer sa vie.
14: J'ai chanté dans la région et puis il y avait Jacques Prévert qui habitait la maison là au coin. J'étais arrivé ici et j'étais monté parce que mon ami le guitariste Henri Crolla, si on allait dire bonjour à Jacques, il dit oui, oui. Alors on est monté ici, j'ai vu Jacques, j'ai vu l'endroit et puis je suis tombé amoureux de l'endroit et puis je suis revenu dès que je pouvais, tous les ans. C'était très discret, c'était à peine connu.
13: Et il ne va pas tomber amoureux que de Saint-Paul. Le 19 août 1949, il est à la Colombe d'Or, une auberge avec quelques chambres qui est un repère d'artistes. Et Prévert, encore lui, va servir d'entremetteur entre un homme et une femme qui vont devenir un couple mythique.
3: Ça s'est passé à Saint-Paul-de-Vence, au mois d'août, en 1949. Simone était là, et puis moi j'étais dans le tournée. Et puis j'ai déjeuné là, elle a déjeuné là. Et puis il y avait du soleil, puis il y avait Jacques Prévert, et puis il y avait des copains. Et puis voilà, quoi, on ne sait pas comment ces genres de choses-là commencent, mais elles ont commencé et c'était une belle histoire. Quoi.
13: Une belle histoire qui durera toute une vie. Ils ont 28 ans. En 4 jours, Simone, mariée, plaque tout pour le Marseillais. Et désormais, ils vont construire une partie de leur vie ici, restant fidèles à la Colombe d'Or, où ils se marient même 2 ans plus tard. Prévert est encore là, il est le témoin de Simone, tandis que Marcel Pagnol est celui de mon temps.
3: Puis encore, on a vu rencontrer Simone ici, qui elle avait acheté par contre une petite maison dans le village, après son premier film, puis elle a servi cette maison pendant très longtemps. Puis on descendait au bar de la Colombe pour boire l'apéritif, pour voir Jacques et les amis, et puis il y avait toujours quelqu'un, et puis on restait là, et puis on mangeait là, et puis on montait pas la maison. Alors un beau jour, on a mis la clé sous la porte, on a donné ça aux enfants, ou à des amis qui descendaient dans le midi, et nous on descendait toujours ici.
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13: La Colombe d'Or et Saint-Paul, où l'on se retrouve pour les vacances avec les copains, beaucoup d'artistes, dans ce village qui attire notamment les plus grands peintres, Picasso, Chagall, Matisse et d'autres.
3: C'est pourquoi je viens souvent ici à la Colombe d'Or, à Saint-Paul-de-Vence, et d'abord pour la famille Roux, qui sont des gens tellement merveilleux. Puis au mois de juin, ou au mois de mai, c'est agréable, il n'y a pas trop de monde, et c'est encore bien. Mais c'était une époque assez formidable, avec Picasso, Braque, Prévert, qui était là aussi, et Giacometti, quand il a débarqué.
11: J'ai dit, bon, attends de jouer, parce que je pars.
13: Mais les copains, ce sont aussi les habitants du village, avec qui Montand joue aux cartes au Café de la Place, ou à la pétanque.
3: Et j'aime bien jouer ici au boule, parce que c'est quand même un sport qui délasse bien, qui est très fatigant. Si on veut bien y jouer, c'est très très difficile. Ça ne paraît pas, surtout si on joue à la Provençale.
13: C'est à Saint-Paul-de-Vence également qu'il rencontrera la dernière femme de sa vie, Carole Amiel, et qu'il achètera en 1984 un petit restaurant qu'il transforme en maison, juste en face de la Colombe d'Or.
15: Oh.

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1: Grégory Amène est le coordinateur de l'association Pas Assez qui gère le café associatif La Chaouée à Metz. Bonjour Grégory.
2: Bonjour.
1: La Chaouée n'est pas un café comme les autres. Comment définiriez-vous ce lieu à quelqu'un qui n'y est jamais allé ?
2: On évite de parler de café, mais moi j'aime bien l'appeler la maison citoyenne et culturelle, la MCC, la Chaouée. Parce qu'il y a ce côté maison accueillante, se sent chez soi, pour rappeler le côté citoyen, culturel et solidaire bien sûr.
1: Pourquoi ces espaces alternatifs, associatifs et culturels sont si importants dans une ville comme Metz ?
2: Ils sont très importants pour moi un peu partout, hein. Il en faudrait dans les villages, un peu partout pour conserver le lien entre tout le monde, parce que on voit bien qu'on a besoin d'être ensemble, de se parler, confronter nos idées, puis de rompre avec la solitude, hein. Ça c'est un mal contre lequel il faut absolument lutter.
1: Vous sentez qu'il y a de plus en plus de gens qui sont seuls et qui ont besoin justement de ce lieu sociétal?
2: Nous, on le sent à la Chaouée, on accueille quand même pas mal de gens qui cherchent des contacts quand quelqu'un vient d'arriver à Metz, quand il demande un peu autour de lui, un jeune ou moins jeune, je dis, oh, bah, on lui dit, va faire un tour à la Chaouée, tu vas vite rencontrer des gens, et c'est vrai, ça fonctionne bien. Pour ça, c'est réussi. Après 16 ans d'ouverture, 2010, cet aspect-là fonctionne très bien.
1: La fermeture administrative de la Chaouée a été un coup dur. Comment vous avez vécu cette période ?
2: Bon, bah, c'était une période un peu de remise en question, hein, où ça permet de faire le bilan sur des façons de fonctionner, sur les activités qu'on met en place, etc. Puis de se projeter, voilà, d'imaginer, se renouveler, puisqu'on est obligé de faire évoluer nos activités, hein. Malheureusement, on ne peut plus utiliser les locaux comme on les utilisait avant. On faisait beaucoup de concerts, voilà, donc il y aura encore de la musique. On va accentuer les rendez-vous citoyens, justement, pour être ensemble, se parler, confronter nos idées, présenter les associations qui nous tiennent à cœur, qui ont besoin d'aide aussi.
1: Vous êtes père d'une petite fille, Grégory. Vous avez envie de lui transmettre ces valeurs de solidarité. De quelle manière vous lui transmettez ?
2: Alors, ma fille est grande, et puis j'ai une autre fille, voilà, qui est un peu plus petite. Alors, ces valeurs, c'est des temps qu'on passe ensemble, mais c'est vrai que, pour moi, les enfants, c'est ce qu'il y a le plus important. C'est mon métier à la base, animateur, formateur, BAFA. C'est mon truc de transmettre, parce que ce sont les générations futures qui feront le monde de demain. Donc c'est en assistant des événements culturels, c'est en allant voir des concerts,
1: des expos,
2: des expos, en faisant des ateliers, en allant voir le monde, en se confrontant aux autres. Pour moi, on s'épanouit et on s'ouvre aux autres.
1: Merci beaucoup, Grégory Amène. On espère que vous allez retrouver un mode de fonctionnement à l'équilibre dans les prochaines semaines.
2: Merci, au revoir.
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3: Circuit court aujourd'hui à Mours-Saint-Eusèbe dans la Drôme des Collines avec Emma Boissieu.
4: On a une boutique à Mours-Saint-Eusèbe et on a notre exploitation agricole qui est au Balme à Romans. Ça fait 5 générations qu'on est trufficulteur, donc producteur de truffes noires en Drôme des Collines. Et j'appartiens moi-même à la 5e génération. La truffe, c'est vraiment le point central et on a développé plusieurs activités autour. Aujourd'hui, on a 3 branches d'activité. Donc, une première branche qui est autour de simplement de la production de truffes. On fait également de l'agrotourisme, c'est-à-dire qu'on reçoit tous les week-ends des particuliers sur notre exploitation. On leur fait découvrir notre univers et à l'issue de cette phase de découverte, on propose un repas truffé de l'entrée au dessert dans notre ferme auberge. Et la 3e branche d'activité, c'est un petit peu original. On a créé une gamme de produits cosmétiques à base de truffes. Et ça nous permet finalement de valoriser le produit autrement et d'avoir des produits à vendre toute l'année, puisqu'il faut savoir que la truffe noire d'hiver est un produit qu'on récolte de mi-novembre à mi-mars.
3: Et c'est donc la truffe d'été qui prendra ensuite le relais. Mais l'idée ici, dans la maison Boissieu, c'est aussi de nous faire profiter tout toute l'année de la truffe noire de la Drôme des Collines grâce à une très belle gamme de produits dérivés.
4: Par exemple, des fromages truffés, beurre truffé. On fait également du pâté de porc à la truffe. On a de la truffe en semi-conserve. On a également des quenelles de volaille truffées, boudin blanc à la truffe, une gamme de croque-monsieur truffé, le rhum à la truffe. Et en partie sucrée, on propose des fondants à la châtaigne truffée. On avait à cœur de travailler uniquement avec des producteurs locaux puisque c'est une démarche qui est importante pour nous et on a la chance en local d'avoir de super acteurs. Donc on essaie d'unir nos forces pour proposer des produits 100% locaux.
3: Et c'est aussi le cas pour les truffes puisque la maison Boissieux travaille avec un certain nombre de producteurs de la Drôme des Collines.
4: Oui, tout à fait. On y tient. D'ici quelques années, on sera la plus grosse zone trufficole de France. Sur le Nord-Drôme, il y a 500 producteurs référencés. Donc on a la chance ici d'avoir des terrains qui sont très sableux, ce qui nous permet d'avoir des truffes, qui sont jolies visuellement, qui sont rondes et qui sont pas gênées par des obstacles au moment du développement. Donc on a de très jolis produits autant visuellement qu'au niveau gustatif. Et l'idée c'était de permettre aux particuliers ou même aux professionnels qui souhaitent se procurer de la truffe une vraie boutique physique, parce que c'est vrai qu'aujourd'hui c'est compliqué si on connaît pas un petit producteur de pouvoir trouver de la truffe et de s'en procurer.
3: Et donc autre particularité de cette maison Boissieux, c'est sa gamme de cosmétiques à la truffe. Des tubers mélanosporum issus des truffières du domaine familial qui a reçu en 2011 la certification agriculture biologique, des cosmétruffes mises au point après plusieurs années d'études.
4: C'est un projet qui s'est étalé sur 3 ans. Il y a eu une première phase de recherche pour étudier les potentiels bienfaits de la truffe pour la peau. Et il se trouve qu'à l'issue de cette phase de recherche, on a eu des résultats positifs, puisqu'il faut savoir que la truffe a des propriétés intéressantes dans le domaine de l'anti-âge, qu'il y a des acides aminés qui stimulent la production de collagène. Donc le collagène permet de régénérer les cellules de la peau et c'est également efficace pour prévenir et protéger de tout ce qui est taches pigmentaires. Donc en partant de là, on a travaillé avec des laboratoires cosmétiques sur la formulation des produits, puisque c'était quand même un vrai défi d'inclure la truffe dans des produits cosmétiques et d'arriver à la conserver notamment. Et donc aujourd'hui, ça nous amène à avoir une gamme de 3 produits. On a un soin jour, un soin nuit et un soin pour hommes.
3: Et pour les découvrir, rendez-vous avec Emma, sa mère, son père et son frère à Mours-Saint-Eusèbe. La maison Boissieux est ouverte du lundi au samedi de 9h à midi et de 14h à 19h et le dimanche matin de 9h à midi. Des infos à retrouver comme d'habitude sur ici.fr Drôme Ardèche, rubrique circuit court.
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5: Oui, j'adore. Ouais.
6: Pourquoi est-ce qu'on chante? Et qu'est-ce que ça peut apporter le fait de chanter?
5: De donner de l'ambiance. Ouais.
7: De s'amuser.
6: Prenons le problème à l'envers et on va arriver à l'homme. Pourquoi les oiseaux chantent?
7: Pour appeler les autres oiseaux.
5: Pour qu'ils donnent à manger. J'ai faim.
8: J'ai faim.
9: On peut
8: se tutoyer?
9: Ouais.
8: Sympa.
9: T'es lourd.
8: Mais j'ai quand même faim.
5: Ils appellent les oiseaux. Ils disent j'ai faim. Vous pouvez me donner à manger? Est-ce que vous êtes partis pour aller partir me prendre à manger?
6: Donc tu penses que les oiseaux chantent pour demander à manger?
7: Oui. Pour nous réveiller peut-être. Bah aussi des fois ils chantent le midi pour dire s'il y a un danger ou pas.
6: Et donc nous, pourquoi est-ce qu'on chante? Vous aimez chanter?
5: Oui, j'adore. Ouais.
6: D'accord. Et à part ça, tu chantes quoi quand tu chantes?
5: Je sais pas, Pierre Garnier. Chaque seconde.

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2: Quand il bat fromer le thé au lapin, faudrait pas qu'il se sauvage.
3: Berrichon dans le texte.
2: Un thé, c'est un toit, un abri, où qu'on renferme les bestiaux pour qu'ils soient à l'abri de la pluie, des renards, et puis dans le temps des loups. Allez donc savoir pourquoi qu'on parle du thé au lapin, du thé au chef, du thé au cochon, puis quasiment jamais du thé aux ouailles, aux poules, aux vaches ou aux chevaux. Une histoire de thé qui se raconte dans le pays fort. Avant que je vous la raconte, faut juste savoir que quand ils boivent une tisane, ils disent pas par exemple « boire du tilleul », mais « boire sur le tilleul ». Logique, on boit l'eau qui a passé sur les plantes. Alors c'est l'histoire d'un pourvieux qui avait mal au ventre. Il s'en va voir la guérisseuse, elle la regarde, puis elle y dit « Va avec à rentrer chez vous, puis boire sur le thé ». Il connaissait pas ça, le thé. Ça fait qu'il retourne chez eux, puis le v'là qui joche sur le thé au cochon en qu'une chopine de jus de poume. Adam, il a attrapé la fouère, mais il avait plus mal au ventre. Comme quoi, il y a que la fouette qui saute. Quand on était jeune, le samedi soir, on allait chez les uns ou chez les autres pour fêter les anniversaires. Chez nous, il y avait deux autos. Une 404 puis une camionnette. Oh mon pas, il voulait bien nous prêter la grosse auto quand que c'est qu'il en avait pas besoin. Sinon, on prenait la camionnette ou que c'est qu'on s'entassait. Puis dame, on rigolait. Sauf une drôlière qu'elle appelait ça le thé au chieuve. Puis qu'elle voulait pas y monter. Ça fait qu'une fois, elle était à la fête en vélo. À 15 kilomètres. Adam, quand elle est arrivée, on avait fini de manger le gâteau. Puis c'était quasiment l'heure de repartir. Eh ben, vous me créerez si vous voulez. Mais pour le retour, à la bas, vous voulez qu'on les ramène et les pissons vélo dans le thé à chieuve.
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4: Laissez passer.
5: Anne Sebel vit dans le Vézélien quand elle n'est pas aux quatre coins du monde pour inventer des